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1: 13 degrés en ce moment à Saguenay. Quelques nuages durant la nuit, maximum de 5 après minuit. Demain matin, quelques averses de pluie qui se poursuivent durant la journée. Ça pourrait se transformer en orage en après-midi, maximum de 18 en journée. La pluie cesse vers minuit et mercredi, on rattrape un peu de la pluie avec 60 % de possibilité d'averses et 10 degrés. C'était votre météo avec Zachary Rivard.
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0: chers auditeurs, comme dit plus tôt, aujourd'hui, à 100% Franco, on reçoit une invitée et c'est Juliane. Salut, Juliane!
1: Salut!
0: Donc, à ce que j'ai entendu dire, tu fais partie du projet Horizon, une collaboration entre l'École supérieure des arts et technologies des médias, aussi connue en tant qu'ATM.
1: Exact.
0: Et ainsi que le regroupement des festivals régionaux artistiques indépendant, aussi connu comme le Refrain. Et là, le 15 mai prochain, tu partiras vers la ville de Dégely, mon petit coin, pour couvrir justement le tremplin de Dégely, c'est ça?
1: Eh oui, toutes les bonnes informations au complet. Ben, je pense que c'est bien que je commence par expliquer qu'est-ce qu'Horizon, parce que je pense pas que c'est tout le monde qui connaît. Ben, en fait, le projet Horizon, c'est pour but de faire découvrir la culture festivalière, principalement aux moins de 35 ans, puisque c'est vraiment la tranche d'âge qu'on essaye de cibler. Et c'est pourquoi, quoi de mieux qu'aller chercher les jeunes que les jeunes en tant que tels.
0: Oui,
1: fait que c'est pour ça que le Refrain est venu approcher ATM, donc des futurs journalistes et futurs animateurs radio, pour les aider dans la couverture médiatique. Fait qu'on a le mandat de faire une couverture médiatique pour chaque festival qu'on va assister durant l'été, parce que je vais en assister pendant 5, dont le tremplin. Oui, quand même, c'est quand même beaucoup. Et c'est quand même un peu un mix entre du travail journalistique et de la création de contenu, donc on vague un peu entre les deux.
0: Mais là, le tremplin de Dégely, c'est quoi exactement?
2: C'est où, Dégely?
0: Dégely, c'est au Bas-Saint-Laurent.
1: Qui ne savent pas.
2: C'est moi, l'inculte en moi, j'ai besoin de savoir c'est quoi Dégely. Est-ce que c'est parce que ça dégèle là? J'ai pas encore compris.
0: Ah, ça prend du temps à dégeler à Dégely, je vais te dire.
1: Mais en fait, c'est en Témiscouata. Okay. Et c'est très proche du Nouveau-Brunswick. Là, mettons, c'est à une trentaine de minutes de voiture de Edmonton.
0: Ça dépend à quelle vitesse tu roules. Je vais te le dire. Là.
2: Quand c'est jeune, c'est 15 minutes, on me dit à l'heure.
1: Ouais, je pense
0: non.
1: Oui, mais je peux commencer par expliquer plus brièvement qu'est-ce que le tremplin dont je suis venue vous parler ce soir. En fait, le festival en soi, c'est un concours de musique et d'humour. Donc, il y a plusieurs catégories. Auteur, compositeur, interprète pour les 13 ans et plus. Donc, c'est pas juste jouer de la musique, c'est vraiment composer.
2: Y a-tu auteur, compositeur, interprète pour les 13 ans et moins?
0: C'est ce que je me demande aussi.
1: Non.
0: Ça aurait été bon.
1: Mais les 13 ans et moins peuvent quand même participer, puisqu'il y a interprète 17 ans et moins. Donc, si t'es plus jeune, tu peux participer.
0: Une catégorie.
1: Oui. Et pour la même catégorie, t'as une autre tranche d'âge qui est 18 ans et plus pour les personnes plus vieux que 18 ans. Et par la suite, on a humour 18 ans et plus. Aussi, ce qu'il faut savoir, c'est que tout le monde pouvait envoyer leur candidature. Donc, c'était vraiment ouvert à tous. Après ça, il y a une sélection qui a été faite et une conférence de presse qui a été faite le 15 avril pour annoncer finalement qui
0: était
1: allait
0: choisi.
1: Exactement. Et je suis venue parler du tremplin parce qu'il y a des personnes de la région qui vont participer cette année pour l'édition 2026.
0: On en connaît-tu? C'est ça la question.
1: Bien, je vous l'ai dit, dites-moi si vous en connaissez.
0: OK.
1: Donc, je commence par la catégorie auteur, compositeur, interprète, 13 ans et plus. On a Frise...
2: Il n'y a pas 13 ans et moins, on rappelle.
1: Il y a Frise Larouche qui vient de Saint-Ambroise et Samuel Cormier de Havre-Saint-Pierre.
0: Samuel Cormier, ça dépend quel Samuel Cormier de Saint-Pierre.
2: Parce qu'à Saint-Pierre, il y a plusieurs Samuel Cormier.
0: Non, mais il y a des possibilités que je connaisse un Samuel Cormier qui est musicien puis qui voulait faire pas mal des concours cette année. Je sais pas si c'est lui exactement.
1: Peut-être. Fais des petites recherches puis tu me le diras si c'est lui. Peut-être on a quelqu'un qui
0: le
1: connaît.
0: Je le connais.
1: Et par la suite, la deuxième catégorie où il y a des gens du Saguenay-Lac-Saint-Jean qui participent, c'est interprète 18 ans et plus. On a Marianne Pilote qui vient de Chicoutimi, ainsi que Nancy Bouchard qui vient d'Alma. Donc, on peut être très fiers parce que la région du Saguenay-Lac-Saint-Jean va être bien représentée à ce festival. Et aussi, je peux rajouter que ces personnes-là qui sont inscrites vont participer à des formations qui vont pouvoir aider à augmenter leurs expériences, donc avec vraiment des gens du domaine.
0: Ça, c'est vraiment
1: exactement
0: pratique. Puis, je t'allais regarder justement vite fait sur mon cellulaire, puis je pense qu'il y a beaucoup d'artistes qui avaient déjà participé au concours qui reviennent justement donner des formations maintenant qu'ils sont rendus installés.
1: Oui, exact. Puis c'est vraiment des formations de tout genre. Il y a l'écriture pour des spectacles d'humour, mais il y a aussi l'écriture de chansons, dont Andréane A. Mallette, vous connaissez peut-être pour Star Academy 2012.
2: Ah oui, oui, oui. Je me disais aussi que ça me disait quelque chose. Oui.
1: Mais là, elle est là cette année comme formatrice pour aider justement les gens en musique.
0: Ça, c'est très impressionnant.
2: Ça dure combien de temps comme festival?
1: Le festival débute le 11 mai et va se terminer le 17 mai. Donc, vraiment, le 17 mai, c'est la journée des finales. Fait que moi, je vais être présente du 15 au 17 mai. Donc, vraiment comme à la fin du festival. Mais, tu sais, il y a plusieurs soirées de jam aussi durant le festival. Fait qu'il y a beaucoup d'animations autour du concours.
2: Si jamais vous voulez rencontrer Juliane, parce qu'elle a l'air bien sympathique, vous savez à quel moment la retrouver à Dégis.
1: Venez me voir, venez me saluer.
0: Puis là, tu nous avais dit qu'il y avait 5 festivals. C'est quoi que tu as le plus hâte d'assister?
1: Ben, admettons pour le tremplin de Dégis.
0: Ouais.
1: J'ai vraiment hâte de voir, évidemment, les personnes de la région, parce que c'est venant du Saguenay-Lac-Saint-Jean, c'est sûr qu'on veut, je veux les voir. Mais j'ai principalement hâte pour l'humour. Donc, vraiment, les spectacles d'humour. Moi, je suis une personne qui aime beaucoup rire.
2: Un rire facile.
1: Exactement. C'est justement là que je m'enlignais. C'était ma première phrase. Fait que j'ai vraiment hâte d'y aller. Et il y a deux personnes dans la catégorie humour, dont j'ai vraiment principalement hâte de voir. La première, c'est Charlie Rousseau qui va être présente. Elle est très présente quand même sur les réseaux sociaux et moi-même, je la suis sur TikTok. Elle fait également le podcast Les Backpackers et a fait un spectacle d'humour qui est nommé Les Mal Amochés tout récemment là, dans les dernières semaines. Puis elle explique beaucoup son histoire sur les réseaux sociaux, puisque c'est une personne avec un handicap physique.
0: D'accord.
1: Puisque sa mère voulait un avortement au départ.
0: Oh.
1: Mais l'avortement a mal fonctionné. Fait qu'elle explique son histoire et elle fait autre, là, aussi des chroniques d'humour et tout ça.
0: Oui.
1: Et moi, je la trouve quand même assez hilarante dans ses petites vidéos. Mais il y a aussi Gabrielle Forêt, qui est dans le même genre que Charlie Rousseau, qui fait aussi des capsules humoristiques sur les réseaux sociaux. Et
0: ça,
1: il
0: je
1: fait
0: l'ai
1: aussi...
0: vu passer, oui.
1: Oui.
0: Je connais. Je suis abonnée.
1: Il est aussi étudiant à l'École nationale de l'humour. Fait qu'il y a déjà de l'expérience un peu dans son sac à dos, mais il va aller en chercher un peu plus au festival. Et cette édition, elle va être quand même assez prometteuse, je crois.
2: On a hâte de voir ça.
0: Oui, vraiment. Merci, Juliane, d'être venue nous parler de le tremplin de Dégili. J'espère qu'il y en a qui vont justement y aller. Peut-être se tenter pour un petit voyage dans le Témiscouata.
1: Oui.
0: C'est bien beau. Puis je vous dis que là, il n'y aura plus de neige. Tout sera dégelé.
2: Ça va être dégelé, oui.
0: Ça va être dégelé à Dégili. Donc, restez avec nous, chers auditeurs. On va bientôt parler d'une nouvelle chanson que
2: Zachary
0: va parler.
2: Oui, de Cédric Soucy. On s'en parle tantôt.
0: On en parle tout de suite après Vilain Pingouin.

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0: comme vous venez de l'entendre, la chanson « Qu'est-ce que je fais ici » de Cédric Soucy reverse tous ses revenus en fait à la Maison de l'Espoir de Saguenay. Zach, t'as eu la chance de l'entretenir?
1: Oui, j'ai eu la chance de m'entretenir avec Cédric Soucy à la Maison de l'Espoir directement pour lui parler de cette chanson-là que vous venez d'entendre. En fait, là, cet organisme-là, la Maison de l'Espoir, c'est un centre d'hébergement pour garçons de 12 à 17 ans qui vivent des difficultés familiales, personnelles ou scolaires. Ils passent là un séjour de 3 mois pour se remettre sur les tracts d'un train là, pour continuer leur vie. Ça,
0: oui,
1: ça va beaucoup mieux ensuite.
0: Je comprends. J'aime ton analogie.
1: Merci. Et puis, j'étais pas certain, mais là, finalement, ça va bien.
0: Ben oui,
1: et je me suis aussi entretenue avec la directrice du centre qui s'appelle Isabelle Normando. Et elle m'expliquait là, que, dans le fond, c'est pas pour rien. Quand on se balade dans la Maison de l'Espoir, il y a partout des guitares accrochées au mur, il y a une salle de sport. Et bien, justement, on utilise ça, les loisirs comme la musique, l'art, le sport, pour permettre à ces jeunes adolescents d'obtenir un cadre, d'avoir des plus saines habitudes de vie. Et bien, justement, Cédric Soucy s'est inspiré des témoignages des jeunes hommes pour créer sa chanson. On l'écoute justement à ce sujet-là.
2: C'est « Qu'est-ce que je fais ici? » Mmh. Fait que, tu sais, ça, c'est quelque chose qui revenait dans ce que les jeunes disaient, tu sais, que oui, il y a un questionnement par rapport à ça, tu sais. Puis la chanson est quand même... je sais pas c'est quoi le mot exactement, pas triste, mais tu sais, il y a comme une espèce de nostalgie, tout ça, tu sais. Puis même, il y a des gens qui m'ont demandé, ah, mais tu sais, elle est où l'espoir? C'est la Maison de l'Espoir, tu sais. Mais on dirait que moi, je voyais cette chose-là que, à partir du moment où tu te demandes qu'est-ce que je fais ici, c'est le premier geste vers un monde nouveau, tu sais. C'est le premier geste vers quelque chose d'autre qui va être meilleur pour toi.
1: Je viens de me rendre compte qu'on entend un peu Isabelle, justement, qui était avec moi à ce moment-là, derrière, dans l'extrait.
0: Oui.
1: Mais c'est pas trop grave.
0: C'est vraiment pas problématique.
1: Exact. Bon, on la salue, d'ailleurs, Isabelle. Ça a été super de la rencontrer, et Cédric aussi. Puis, ben justement... Soucy était accompagné aussi samedi soir au Côté Court à Jonquière pour faire un spectacle sur scène avec des jeunes et des intervenants de la Maison de l'Espoir. Et ce spectacle-là était aussi en bénéfice là, pour la maison.
3: Je trouve ça beau. J'allais dire, c'est vraiment un beau geste là, de sa part.
1: Exact. Puis c'est pour les 40 ans de la Maison de l'Espoir. En fait, lui, c'est la Maison de l'Espoir, c'est sur la rue du Plateau à la Baie.
0: Puis,
1: En fait, lui, il a vécu toute sa vie de jeune adolescent sur cette rue-là, sans être allé à la Maison de l'Espoir. Là. Il habitait.
0: Ah, OK. Il la connaissait parce qu'il passait
1: là,
0: devant.
1: C'est
0: puis...
1: ça. Puis, il s'est dit, hey, ça serait le fun que je retourne dans ma région pour faire une bonne cause. Puis c'est vraiment... Puis en fait, sa sœur travaille à la Maison de l'Espoir. Donc, c'est toute une histoire de communauté.
0: C'est vraiment beau.
1: Donc, comme je vous disais, pour revenir sur le spectacle de samedi dernier, on m'a dit là, que la salle était pleine. Les billets étaient à 30 $. Ça serait 130 billets vendus. Tu sais, le Côté Court, c'est grand, mais c'est petit. Mais 130, là, c'est quand même un...
0: Ça rentre beaucoup.
1: Ça rentre pas mal, on va dire. Ça devait être vraiment le fun pour la place. Puis c'est, évidemment, les profits étaient reversés à l'organisme aussi. Là.
3: Oui, c'est ça, j'allais dire. C'est quand même un assez bon montant là, que la Maison des Sports va avoir bénéficié de cette chanson.
1: Est-ce que t'es bonne en calcul mental?
3: À revoir. Mes maths de son vers 5 commencent à être loin.
0: Ah, moi aussi, je ne me tenterai pas dans le calcul. Mais pareil, même si c'est un montant qu'ils ont réussi à amasser, ça doit être justement pas assez. On peut toujours plus faire.
1: Exact. Mais en fait, ils me parlaient justement quand je me suis baladé là avec eux dans la maison de leur projet puis de ce qu'ils comptaient faire. Il faut comprendre qu'il y a deux hébergements différents, un pour 10 garçons, un pour 6 garçons. T'sais, c'est pas tant que ça, 16 personnes, mais en même temps, ils se rotationnent. Mais c'est vraiment un beau service. Ils offrent beaucoup de choses aux garçons, puis ça aide vraiment les familles. Puis il faut comprendre aussi que c'est un peu l'étape avant le centre jeunesse. Là.
0: Ouais.
1: C'est des garçons qui sont en crise, qui ont besoin d'aide. Puis généralement, puis ce que m'expliquait Isabelle Normando, la directrice, bien, c'est que des fois, puisqu'ils offrent des cours à ces jeunes garçons-là, bien sûr, ils continuent dans la persévérance scolaire, bien, des fois, les gars, bien, ils surpassent les cours tellement ils se sentent impliqués puis que ça fonctionne bien. Comme donc, ils vont, tu sais, c'est comme aux adultes. Donc, ils te donnent un cahier, puis tu continues, puis il y a un prof.
0: Tu travailles à ton rythme,
1: puis un enseignant,
0: tu fais aider si t'as besoin.
1: Ça. Il y a un enseignant qui est là quand même pour t'aider si jamais, mais souvent les jeunes dépassent la matière qu'ils étaient censés voir. c'est ça qu'on m'expliquait pas tout le temps, là, bien
0: non,
1: sûr.
0: Non, c'est sûr, ça, que, ça dépend des
3: oui,
0: cas.
1: Exactement.
0: Mais c'est beau à entendre, surtout qu'on le sait, la persévérance scolaire, c'est quelque chose qui est très difficile, surtout pour les jeunes qui ont de la difficulté.
1: Oui, puis les jeunes hommes, là.
0: Les jeunes hommes, voilà. Exact. Fait que je trouve ça beau avoir une institution de la région qui aide justement ces jeunes à exceller dans ce qu'ils font, dans leur école, mais aussi dans la vie.
3: Mm-hmm. Oui, et moi, en fait, pour revenir au spectacle du côté court, ben, oui. Ma calculatrice, en fait, me dit que pour le spectacle, c'est 3 900 $ qui va avoir été ramassé.
1: Ben, en fait,
3: pour
1: là, c'est 3 900 $
3: de billets
1: vendus. Mais là, combien, quelle marge de profit, j'aurais peut-être
0: c'est
1: demandé
0: ça,
1: à mon
0: intervenant.
1: C'est
0: ça, le pourcentage, on ne le sait pas encore.
1: Mais
3: admettons, la chanson, là, comment
1: oui.
3: elle récupère de l'argent pour
1: oui,
3: la maison
1: c'est,
3: de sport?
1: C'est une très bonne question. En fait, la chanson est disponible sur Bandcamp, puis à chaque fois qu'elle passe à la radio, est-ce que ça ramasse à la radio, mais évidemment, ça revient à la Maison de l'Espoir.
3: Wow.
1: Puis Bandcamp, jeudi dernier, donc quand je me suis entretenu avec Cédric Soucy, ils avaient ramassé plus de 200 $ grâce à ça. Mais là, c'est sûr que la canette doit avoir continué. Puis là, la chanson est sortie en radio vendredi dernier.
0: Et justement, parlant de la chanson qui est sortie sur la radio, on pourrait ajouter à la cognotte, nous, CKJ, en justement passant, qu'est-ce que je fais ici de Soucy?

0: c'était Qu'est-ce que je fais ici de Soucy. Vous pouvez bien sûr l'écouter sur Bandcamp ou sinon sur les radios. Et justement, ça va revenir à la petite cagnotte pour la Maison de l'Espoir. Et là, il est 20h44. C'est un peu tôt pour qu'on fasse notre close et qu'on ferme cette dernière émission de 100% franco, Zachary. Et justement, c'est notre dernière émission de 100% franco.
1: Oui, je sais. Wow, on ne pourra plus vous dire bonsoir, chers écouteurs, Jeanne. Ah. On se souvient, pour les gens qui nous suivent depuis pas
0: le
1: trop
0: début.
1: Longtemps. C'est pour ceux qui nous suivent depuis le début, en fait, les OGs, comme on dit en anglais.
2: Oh. On
1: s'attendait pas à ça, mais en fait, c'est comme ça que Jeanne a ouvert notre première émission.
0: Oui, en ondes, première fois que je me mettais dans la chaise dans laquelle je suis. Et là, j'ouvre les micros. Et là, je sais 100% franco, 92.5, c'est Cogi. OK, je sais quoi dire. Et là, je vais pour dire bonjour, cher. Et là, panique. Blanc dans ma tête, je ne sais plus quoi dire. Je sais qu'il ne faut pas dire écouteur, par contre. C'est le seul mot que j'ai à ce moment-là qu'il ne faut pas dire.
3: Oh non.
0: Et là, je regarde Zachary. À ce moment-là, on était aussi accompagnés de Félix et d'Élodie,
3: oui.
0: Nos deux autres anciens membres. Et je les regarde en me disant « Donnez-moi la réponse ». En leur faisant des signes de main du type « Donnez-moi le mot ».
1: Et nous, de lui répondre absolument rien.
0: Ils me regardent paniqués. Les trois sont là. Je sais pas de qu'est-ce qu'elle veut faire. Fait que là, je fais comme « Et bonsoir, chers écouteurs
1: ».
0: Tellement découragée.
3: Oh non,
0: donc,
3: c'est quand même assez drôle. Là. C'est assez loufoque. Là,
0: oui.
3: Puis, tu sais, maintenant, on en rit, mais je le sais
0: maintenant, c'est auditeur.
3: C'est
1: oui.
3: Ça, là.
0: C'est bien inscrit dans ma tête. Je ne vais plus jamais refaire cette erreur-là. En tout cas, je l'espère, là,
1: ouais.
0: Par inadvertance. Et j'aurais aimé qu'on parle de nos grandes erreurs à la radio, mais aussi nos grandes fiertés.
1: Oui.
0: Là, on a parlé
1: de plus fière,
0: de ma grande erreur. Et moi, ma grande fierté, je veux dire que c'est de m'être lancée derrière un micro.
3: Mais sans presque connaissance, là. En fait, là, tu venais d'arriver première fois derrière un micro.
0: Première fois derrière un micro, j'ai jamais fait ça. Le logiciel, à ce moment-là, je le connaissais pas parce que là, maintenant, ça fait quand même 2 ans que j'étudie dans le domaine. Je le connais mieux, le logiciel. Mais j'étais totalement perdue. Puis oui, je suis capable de parler pendant longtemps grâce à mon historique en improvisation puis en théâtre.
1: Oui, puis je peux vous confirmer que Jeanne, quand on la part, elle jase.
0: Justement, t'es-tu en train de dire que je parle un peu trop?
1: C'est pas ça que je suis en train de dire, là, mais des fois, oui.
0: Oui, souvent, Zach, je te dirais. Mais là, je réfléchissais à une erreur que t'aurais pu faire, Zachary.
1: Mais je suis parfait, Jeanne.
3: Ben
0: oh.
1: Non, mais je fais beaucoup d'erreurs et je bafouille énormément. Est-ce que j'ai fait... Je me suis...
3: Ben, je me rappelle de ce qui s'est passé à un exercice télé.
0: Oui,
3: lorsque
0: un exercice
3: tu parles
0: télé,
3: de bafouillage
0: mais...
3: et de lapsus.
1: Mais non, on parle de radio, là, à ce moment-là.
0: Mais là, ça, c'est un autre sujet.
1: Oui.
0: Mais je ne m'en souviens pas. Il n'y en a pas une qui m'a marqué plus qu'une autre, pour te dire. Je ne sais pas si toi, tu en avais une en tête.
1: Ben, je me souviens d'une chronique que j'ai faite l'an dernier. Mais ce n'était pas une erreur, mais j'étais très mal à l'aise. Ça a peut-être paru, je ne sais pas. C'est la chronique sur Tinder que j'ai faite. Ça fait plus d'un an.
0: Ça remonte vraiment à longtemps.
3: C'est qu'est-ce que tu avais parlé dans cette chronique-là?
1: J'avais parlé de Tinder. Je pourrais plus m'en souvenir.
0: On avait fait des jeux de mots sur Tinder, on avait
1: oui.
0: fait des blagues un peu là-dessus. On était une équipe de 4, ce qui est une grosse équipe.
3: Ouais.
0: Ça partait puis
3: ça jasait
0: un
3: peu
0: beaucoup là, du
1: ouais,
0: sujet.
1: Ouais.
0: Mais ça m'a pas plus choqué de okay. ça, pour te dire.
1: Tant mieux. Moi, j'avais les joues rouges là, à la fin, mais j'étais mal à l'aise un
3: c'était
1: peu.
3: C'était juste
1: mais
3: ton sentiment.
1: Ça,
3: là,
0: j'ai
3: ton
0: plus
3: sentiment.
0: Pensé à tes problèmes d'extrait, tu vois,
1: oui,
0: de mauvais
1: ça, ouais.
0: son, mais en dehors de ça, il n'y a rien qui m'est vraiment
1: oui,
0: venu en tête.
1: Oui, ça, c'est vraiment mon problème. Il faut que j'essaie de faire attention à ça.
0: Puis ta grande fierté, ce serait quoi, mon cher
1: Zach? Oh mon Dieu, mais ma grande fierté, vous avoir accompagné tous les lundis soirs. J'étais là
0: oui?
1: avec toi, Jeanne, pour...
0: Ben, tout. On en a manqué un chaque, là, mais en dehors de ça...
1: Un chaque en 2 ans.
0: C'est bon, je trouve.
1: C'est même excellent.
3: Chapeau
0: puis
3: à
0: nous.
3: Je me doute que vous ayez... Que vous, c'était pour des bonnes raisons, là,
0: oui,
3: en fait.
0: Oui, c'était pour des très bonnes raisons. Là.
3: Vous
0: si
3: connaissez
0: pas,
3: ça,
0: là. C'est pas pour n'importe quoi, là.
1: Écoute.
0: Ben, Zach, j'aimerais te remercier d'avoir participé à 100% Franco avec moi. Ça fait maintenant 2 ans qu'on anime
1: Jeanne.
0: Ensemble.
1: Merci à Juliane
3: oui,
1: aussi d'avoir été
3: Juliane.
1: Là ce soir.
3: Mais oui, mais moi, je vous dis bravo à vous deux pour votre émission, pour vous avoir écouté beaucoup de fois quand même en revenant de mes pratiques l'an passé. Ben,
0: oui,
3: j'ai
0: c'est
3: bien
0: vrai.
3: Du plaisir.
0: Toi, tu me textais souvent en
3: oui,
0: plus pour me
3: donner
0: des recommandations.
3: Oui, des recommandations de chansons. C'était mon petit plaisir lorsque je revenais de mes pratiques.
1: Je
3: là.
1: Sens que ça va être une soirée haute en en émotion parce oui. que parce que je vois l'équipe de Radiard entrer tranquillement dans le studio et je sais que eux aussi c'est une dernière de la saison. Alors il y aura de l'émotion ce soir.
0: Puis nous réserve des bonnes petites chroniques et sûrement des sujets émouvants ou qui vont venir les chercher, j'en suis sûre.
1: Mais toujours avec le rire là. Oui. On connaît William Richard, ça va rire.
0: OK oui, et ça ce sera au 92.5 CKJ tout de suite après Bamboula de Les Trois Accords.

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5: Pour la dernière fois de la saison, je pense qu'il va être 21h.
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5: C'est parti pour cette dernière lundi, oh! le 4 mai. Ça va
7: c'est
5: tellement
7: bien. C'est comme un sentiment amer. T'sais, c'est ouais. Ouais. fun de se retrouver, mais c'est triste parce que c'est la dernière.
5: Ouais. C'est aigre doux parce que, bon, l'été...
7: Oui, c'est ça que je cherchais.
5: On a envie de manger des croquettes. Non, parce que aigre doux parce que l'été approche, puis on est content d'aller oui, plonger oui. dans l'été, mais on est un peu triste de se laisser.
7: Ouais.
5: Mais on aura peut-être une bonne nouvelle par rapport à un peut-être retour, mais on peut rien dire.
7: Il y a
5: rien
7: de certain. On est pas certain.
5: On s'en reparle tantôt, on attend des nouvelles.
7: Ouais.
5: Un petit texto. D'ici 22h, on aura des nouvelles. Bref, on est très heureux d'être là pour notre dernière de la saison. Mon nom à moi, c'est William Richard et je suis très bien entouré. Vous l'avez dit, l'été approche. Et d'ailleurs, je vous les présente mes co-animateurs. Et parlant d'été, elle va passer l'été à son chalet, au soleil, avec une belle vue sur le lac Saint-Jean et toujours un petit peu pompette avec des canettes de Simply Spike. Bold. Écoute donc, j'attends mon invitation. Laura Gagnon.
7: Oui, bonsoir. Hey Will, tu viens quand tu veux à Metabetouane Lac à la Croix.
5: J'aimerais
7: là.
5: Tellement ça aller mais t'avais toi de la Croix.
8: Tout ça, là.
7: Tu vas y aller. Ça n'a pas été facile,
8: la prononciation.
5: Alors, bonsoir, Laura.
7: Bonsoir.
5: Bonne dernière
7: à toi.
5: Je suis content de te retrouver. Il y a une autre fille dans l'équipe que j'aime également. Elle,
8: oh,
5: je lui souhaite...
8: Ah, oui.
7: m'asseoir.
5: Je lui souhaite, là, cet été, de se reposer, de prendre du temps pour elle, de méditer en silence. Mon Dieu, je l'avais dit, je suis déjà pompette. Liane Moreau.
8: Yeah,
5: on est déjà sur la Simply Spike.
8: Yeah.
5: Très content que tu sois là, Liane. Merci d'être là. Et le dernier, non le moindre, parce que c'est un quatuor, puis hein, jamais 304, comme on
8: oui,
5: dit.
8: Oui, exactement.
5: Oui, lui, il va passer son été à gérer des enfants
8: hein, oh,
5: et à gérer
8: yes,
5: des
8: Doris,
5: gens
8: là.
5: Qui gèrent des enfants.
8: Ouais.
5: Mais avant tout, j'aurais peut-être un petit conseil.
8: Vas-y,
5: peut-être apprendre à gérer toi-même. Félix Parenteau! Oh!
8: Je vais essayer ça. Je vais méditer là-dessus. Merci, Will.
5: Je suis content que tu sois là également.
8: Oui, aussi,
5: bien évidemment,
8: merci.
5: C'est des blagues. Hey, la gang, c'est notre dernière.
7: C'est
5: ce
7: bien.
5: Soir, on va aller dans plein de directions. Est-ce qu'il y a quelque chose de votre week-end peut-être qui nous a marqué en quelques mots? Est-ce qu'on a des choses? Toi, t'es allé loin,
7: route,
5: là.
7: Ouais, ouais.
8: Comment, moi, j'étais allé dans le vieux Mascouche, comme j'ai parlé la semaine dernière, et j'étais allé couvrir le festival Grande Tribu, et ça a été une fin de semaine exceptionnelle.
5: Ça, c'est pas gênant.
8: Non, c'est pas gênant du tout. Gênant. Un festival à découvrir si vous avez, n'en avez jamais entendu parler.
5: J'adore, Liane.
9: Moi, j'en ai profité pour accumuler quelques heures en sommeil de plus, prévoyant la grosse fin de session qui s'en vient, là.
5: Ah, mon Dieu, c'est bon, Laura.
8: J'ai aimé ça.
7: Moi, un petit aller-retour à Montréal de vendredi à samedi. Très,
5: c'est très
7: rapide.
5: Court. C'est très court.
7: Express. Et belle game des Canadiens hier soir que j'ai regardé en compagnie de mes amis.
5: Oui, on est allé la chercher à l'arracher.
9: Et Félix n'était encore pas là.
8: Non, j'étais dans mon coin à Victoriaville. J'ai écouté avec ma famille quand même.
9: Mais ça, à chaque fois qu'on écoute les Canadiens, Félix, il n'est jamais là. Puis Laura elle-même, j'ai écouté le hockey avec mes amis.
5: J'adore.
7: C'est-à-dire pas Félix.
8: Hey!
5: J'aime ça. Laura, ce soir, pour la dernière de la saison, tu nous parles de quoi?
7: Je vous fais faire un petit jeu. Ça va être... très plaisant.
5: Oui.
7: En fait, ça s'appelle « Qui a dit ça? »
5: J'aime ça.
7: Il va y avoir des petits extraits de nos shows de la saison et on va deviner qui a dit des citations sorties hors contexte.
5: Aurait-on dit des niaiseries?
7: On aurait dit des niaiseries.
5: J'exclus la personne qui parle.
7: Attends-toi bien, oui, c'est ça.
5: Liane, de ton côté?
9: Moi, je vous remets des prix. Donc, c'est comme un peu le concept des prix citron.
5: J'aime tout
8: bonne idée.
5: De ça. J'aime tout de ça. Puis dans 5 minutes, Félix Pimon, on a une passion commune.
8: Ouais.
5: Ce soir, on l'expose au grand jour.
8: Yes.
5: Ça se passe dans moins... Oui?
7: OK, c'est une chronique...
8: C'est une chronique à deux. En live, en direct.
5: Ouais. En direct.
9: Oh.
5: On,
9: reviendra.
5: On part ça, cette dernière-là.
9: Ben c'est oui. Pas ouais. Ici.
5: On saura tout ça. Restez à l'écoute jusqu'à 22h parce que justement, Laura, Félix, Yann et William, on vous accompagne. Puis on part ça avec une toune que j'adore. Louise
9: oh,
5: attaque
9: oui.
5: Et je t'emmène au vent. Allez, je t'emmène jusqu'à 22h au 92.5. Bon lundi soir.
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1: Ce qui est le fun avec Félix, c'est que ça s'entend pas qu'il a écrit son sujet durant la dernière chanson. Ça s'entend pas du tout.
2: Merci, Will.

0: toi et moi, on a vraiment une passion commune qu'on a décidé de mettre en commun ce soir, justement.
1: Effectivement, les deux, on a écouté la...
0: Les lignes de... Les téléréalités!
1: Oui, exactement. Les téléréalités, puis on a écouté Big Brother, mais pas le Big Brother régulier, le Big Brother, le piège.
0: Ben oui.
1: Donc, c'est une émission dans laquelle quelqu'un se fait piéger. Donc, tout ce qui se passe dans l'émission, tout est fake, alors que la personne croit vraiment qu'elle joue au vrai jeu de Big Brother et qu'elle va remporter la grosse somme de 50 000 $.
0: La personne est entourée d'acteurs, d'actrices
1: exact.
0: Qui suivent un script bien précis. Finalement, tout est faux. Et la personne remporte le 50 000 $. Cette année, la gagnante
1: ouais.
0: s'appelle Sandrine Falardeau. Dans la vie, elle est cosméticienne. Puis, Félix, je propose de quoi?
1: Vas-y, je t'écoute.
0: On l'appelle.
1: On l'appelle?
0: Maintenant.
1: Pourquoi pas?
0: En direct.
1: Allons-y.
0: Allô, Sandrine?
2: Allô, allô!
0: Ça va bien?
2: Ça va bien, vous autres?
0: Ça yes. va super bien. Merci de prendre le temps de nous parler ce soir. Sandrine, on est curieux, là. Après l'écoute ou la réécoute, du moins, de l'émission Big Brother, le piège, quand tu sais que tout ça est faux, là, est-ce que tu trouves que c'est évident en te regardant?
2: Ah, ben, c'est sûr que c'est facile quand on voit à la télé de trouver ça évident parce que vous voyez tous les plus gros moments de ce que j'ai vécu. Fait que c'est ce qui fait en sorte que ça a l'air évident, mais dans la vraie vie, moi, je sais ce que j'ai vécu. Je sais que dans aucun monde, j'aurais pu le découvrir, mais oui, à la télé, c'est sûr que ça fait pas de bon sens encore plus que quand on le voit, là.
1: Mais malgré ça, est-ce que tu trouvais qu'il y avait des éléments qui avaient pas de bon sens, qui étaient complètement exagérés, que tu te pinçais sur le moment, tu te disais, c'est impossible, je suis en train de vivre ça, là?
2: Pendant que j'étais dans l'émission ou pendant que je la regardais?
1: Pendant que tu étais dans l'émission.
2: Ah, ben oui, tellement de moments que je me suis dit que c'était impossible que je vivais. Parce que tous les moments qu'on voit à la télé, je me disais que c'était impossible. Puis la raison pourquoi je trouvais ça possible, c'est que j'avais des vrais moments de connexion avec les gens, puis que c'était pas tout le temps intense comme ça. Donc, j'étais capable de plus excuser leurs moments de saute d'humeur, saute de colère ou leurs moments de folie. À cause qu'il y avait des moments plus réels. Mais oui, j'ai vraiment eu peur pour notre société, moi. Je l'ai nommé à plein de reprises.
0: Quand même!
1: Tu t'es dit, ça se peut pas que Marimé ait cette personnalité-là. Comment t'as réagi quand tu l'as entendu pour la première fois, pas capable de prononcer une phrase qui a de l'allure?
0: C'était quelque chose.
2: J'étais vraiment découragée. Je me demandais vraiment comment c'était possible qu'elle admette cette saison de Big Brother.
0: Comment ça, non? Ah, c'est tellement...
2: Mais c'est qu'on connaît pas nos personnalités dans la vraie vie. Là. On sait pas à quoi qu'ils ressemblent. On les voit juste, surtout des personnalités qu'on voit moins sur les réseaux sociaux. Des fois, puis on connaît pas c'est quoi dans la vraie vie. Fait qu'on dirait que j'ai vraiment eu une frousse. Mais ensuite de ça, ben justement, je me référais à Joël qui me disait que c'était normal. Et il se passe tellement de choses dans cette maison-là que Marimé, il fallait que je fasse le deuil de Marimé.
0: Heureusement, elle n'est pas si conne.
1: Ouais, non, elle s'en sort bien.
2: Heureusement, oui.
0: C'est ça la bonne nouvelle. Puis t'en parles justement de Joël. Tous les autres autour de Joël et de toi, c'était des acteurs finalement. Donc on a appris évidemment, c'est ça le principe. Ce n'étaient pas des vrais joueurs. Est-ce que tu as dû réapprendre à les connaître ces gens-là, parce qu'évidemment, tu avais connu leur personnalité loufoque et complètement exagérée du piège. As-tu dû réapprendre à les connaître?
2: Ben oui et non. Ça a été ma plus grande peur quand je suis sortie de la maison de ne pas avoir connu ces gens-là. Donc, je suis allée les voir vraiment rapidement. Puis, tu sais, leur nom est vrai. Les moments de connexion sont vrais. Donc, ça reste qu'on a eu des discussions réelles dans la maison sur leur vraie vie. Donc, j'ai eu des petits changements, des changements de métier, des changements sur certains traits de caractère propres à leur personnage à faire. Mais étant donné ce qu'on a vécu ensemble, c'était quand même un lien. Mais ça a été assez facile de reconnecter avec les personnes. Puis, je me sens chanceuse de les avoir connus puis de les avoir côtoyés.
1: Puis aussi, tu étais filmé 24 heures sur 24, 7 jours sur 7. C'était comment de changer de réalité complètement de ta petite vie où est-ce que tu n'étais pas nécessairement très exposé sur les réseaux sociaux à le passer à être exposé 24 heures sur 24? Comment t'as vécu ça?
2: Ben, on dirait que là-bas, moi, je suis quand même authentique dans la vie, donc c'est rapide. Ça a été rapide que j'ai oublié les caméras, par malheur de moi, tout ce que j'ai dit. Mais d'après ça, de retourner dans ma vie, j'ai eu peur de me faire filmer chez nous aussi. Puis, tout ça, c'était une réadaptation, je te dirais, après. Le avant, le pendant, je les ai quand même oubliés rapidement, mais j'avais tellement envie de jouer à Big Brother. Je voulais tellement être là que je me sentais juste reconnaissante, puis j'essayais juste de profiter du moment.
0: J'adore. Sandrine, on a un petit jeu pour toi. Est-ce que ça te tente?
2: Ah, ben oui, certainement.
0: Un jeu très, très, très, très simple. Des questions en rafale. Donc, Félix va te bombarder de questions pendant 60 secondes. Tu réponds la première affaire qui te passe par la tête, puis on en rit.
1: Ouais.
0: Tout simplement. Ça te va?
2: OK.
0: C'est parti.
1: Alors, l'acteur qui te faisait le plus pogner les nerfs?
2: Philippe.
1: Un mot pour décrire ton expérience?
2: Incroyable, fou.
1: Dirais-tu oui si on te proposait une vraie place dans Big Brother?
2: Oui, à 100 000 à l'heure.
1: Ton look préféré de Marie-Mé?
2: Le drap blanc.
1: L'affaire la plus folle que tu as fait dans un spa?
2: Là, j'ai juste une map du paquet qui me vient à la tête.
1: Parfait. Penses-tu que tu aurais été une bonne actrice si on avait inversé les rôles?
2: Non.
1: Ton pire move de la saison?
2: Mon pire move, demander à Antoine de voter pour garder Laurent.
1: Qui se laissait le plus traîner dans la maison?
2: Philippe.
1: Avec qui habiterais-tu en colocation?
2: Laurent.
1: Alors, entre Philippe, Antoine et Émilie, avec qui tu vas prendre un verre? Qui que tu oublies et qui que tu maries?
2: Qui je vais prendre un verre? Qui que j'oublie et qui que je marie?
1: Oui, entre Philippe, Antoine et Émilie.
2: C'est pas gentil. Mais je les veux tous. J'ai vu les trois.
1: On les marie les trois?
2: On les marie les trois.
1: Parfait, c'est bon.
0: J'adore. Bravo, Sandrine. T'as très bien répondu. Vraiment. C'est incroyable. Quand t'es sortie de la maison, en fait, quand l'émission a commencé à être diffusée, donc le 1er avril dernier sur Crave, as-tu été reconnue rapidement dans la rue? Comment s'est passée ta sortie, en fait?
2: Ça a été quand même graduel, étant donné que c'est sur Crave, mais oui, quand même, dans la rue, à l'épicerie. Moi, c'est la première fois qu'on a crié mon nom, que j'ai fait un saut. J'étais comme, on se connaît? T'étais comme, non, j'ai juste hâte de te voir à Big Brother. Puis là, j'ai fait, oh, OK. C'est vrai, je passe à la télévision. On dirait que c'était pas ce à quoi j'avais signé. Peut-être qu'on allait me reconnaître comme ça. Mais j'ai vraiment aimé ça. J'aime ça. J'aime l'humain. Fait que j'aime vraiment ça parler aux gens, que les gens viennent me voir. Puis je trouve ça vraiment cool.
1: Super. Puis ensuite de ça, est-ce que Émilie est autant plate dans la vraie vie que dans l'émission?
2: Non, vraiment pas. Mais Émilie, ça a été le personnage que j'ai eu le plus de la misère de décrocher.
0: Oui, on voyait ça.
2: fait que oui, c'est même dans la vraie vie, là, ça l'a pris une couple de fois de la revoir avant de la dissocier de son personnage.
1: Ben oui, c'est certainement.
2: Mais non, elle n'est pas du tout plate.
1: Elle nous faisait mourir de rire.
2: Maintenant, dans la maison, non. Maintenant, je peux dire que oui.
0: Ouais, c'est ça. Par après, avec le recul, on peut en rire. Puis parlant d'en rire, justement, avec le recul, Sandrine, il y a quelque chose que tu as dit sans cesse dans la saison. Puis je pense qu'on doit écouter l'extrait avant de te poser notre dernière question.
2: Ah, c'est parti. C'était difficile à croire, étant donné qu'on était dans la maison. Donc, c'était ma façon d'extérioriser que je trouvais ça tout fou.
1: Bon, mais super. Merci beaucoup, Sandrine, d'avoir pris le temps avec nous. Puis, on te souhaite un jour de passer au vrai Big Brother.
2: Merci. J'aimerais tellement ça.
0: Je te souhaite. Merci, Sandrine.
1: Bye-bye.
2: Merci à vous. Bonne soirée.
0: Bonne soirée. Quelle belle conversation on a eu avec Sandrine. Ça a été un privilège de lui parler. Merci encore.
1: Tellement ta chance,
0: Sandrine.
1: C'est fou.
0: Et voulez-vous un scoop?
3: Oui.
0: Sandrine est à l'écoute de Radiard ce soir.
3: Impossible.
0: Je vous jure que c'est vrai. Puis j'ai une petite demande spéciale pour Sandrine. Si t'es à l'écoute, Sandrine, reste avec nous parce que dans 10 minutes, on annonce 3 hits en compétition. Ce soir, on a un jeu qu'on fait à la radio qui s'appelle le trio des hits. Puis tous les auditeurs peuvent participer. Et dans quelques instants, on va annoncer les 3 hits. Puis j'aimerais ça que Sandrine choisisse peut-être le hit.
3: Moi, j'ai l'impression que c'est son genre, le thème des combats des hits.
0: Exactement. Donc, restez à l'écoute pour ça, mais merci encore Sandrine, ça a été un privilège. Donc, c'est une petite surprise qu'on voulait vous faire ce soir de parler à Sandrine.
4: Tellement
0: parce que,
4: plaisant.
0: Ceux qui n'ont pas la référence, allez voir ça sur Crave. Big Brother, le piège, c'est la série de l'année pour moi. Je pleurais de rire, puis c'est rare que ça arrive. Mm-hmm. Alors, allez voir ça. C'est sur Crave. Dans quelques instants, Liane, tu as des prix à nous remettre.
3: Oh oui!
0: Parfait.
3: OK,
0: c'est une autre histoire.
3: Je voulais pas vous dévoiler.
0: On n'en dit pas plus.
3: C'est un gala.
0: Et les hits également du trio des hits, ça s'en vient pour l'instant. Jelly Roll et Shaboozy. Amen. Bon lundi soir au 92.5.

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0: C'est le sujet de Liane. C'est notre dernière de la saison ce soir à 21h20, bien branché sur Radio partout au Saguenay-Lac-Saint-Jean. Et justement, Liane, la dernière de la saison, clairement, ça t'a inspiré parce que là, tu nous remets des prix, puis on s'est pas habillé chic, on est en coton.
2: C'est gênant, là. Ben, je dois l'avouer, c'est l'idée de Laura. C'est
0: j'adore.
2: Et je trouvais ça vraiment rigolo. C'est comme le petit gala de fin de saison. Et là, j'ai dit, je vais vous remettre des petits prix, des prix citron, là. Ça sera pas meilleure interprétation de l'année. Non, ça sera.
0: Clairement, il n'y en a pas.
2: Non, c'est ça. Un petit peu plus funky. Donc, on y va. On commence tout de suite avec le premier prix. Et celui qui prépare le plus ses chroniques. Et je dois la donner à William.
3: Ouais, ça, c'est bien.
0: Oui, quand elle part 3 heures d'avance, c'est d'avance. Là.
2: C'est bien
0: il y a un problème
2: mérité.
0: Autour de la table.
2: Non, mais je dois l'avouer que Will, il est très assidu dans ses chroniques. Oui. Il en écrit même d'avance des fois.
3: Ouais, il y a une liste d'idées dans ses notes. Oui, puis il pige là-dedans chaque semaine.
2: Donc,
3: c'est fou.
2: Will, profite-en parce que ça sera pas toujours.
0: Positif.
2: Gentil comme ça.
0: Ah, je le prends. Sur mon cœur.
2: Le plus gros fou rire, je dirais Laura, Will et Fel, à cause qu'une fois, j'étais en train de faire une chronique. Et je suis comme là, de dos à la télévision dans le studio.
4: Oui, oui, oui.
2: Et là, faut savoir que ce qui jouait à la télévision, c'était TVA.
0: Il y avait. Jusqu'ici, tout va bien. TVA,
2: jusqu'ici, ça va super bien. Et par contre, il y avait une scène qu'on pourrait qualifier de 18 ans et plus à la télé. Mais tu sais, vraiment pas caché. Là. C'était vraiment facile de voir ce qui se passait. Et donc, j'avais les trois co-animateurs qui me riaient d'en face. Moi, il a fallu que j'essaye de garder le cap de cette chronique-là. Il y a eu plusieurs fous rires dans la saison, mais je pense que celui-là, ça a été un des plus intenses.
3: C'était dur.
2: Ah, oui.
0: Moi, j'essayais de rester avec toi parce que Liane et moi, on est face à face. Ouais. J'essayais de garder le regard avec Liane et de faire « Il n'y a pas de pornographie à gauche, il n'y a pas de fous rires à droite. » Je restais mon moment présent. C'est plus facile que ça en a l'air.
2: Il y a eu des crochages aussi de mon côté. Là. Je me souviens d'avoir regardé des yeux Will puis d'avoir
0: avec
2: fait
0: raison,
2: oh, quelle
0: là.
2: Mauvaise idée. Oui. J'étais comme, c'est vraiment, c'est beaucoup.
0: Est-ce qu'on peut mettre le son? Non.
2: Je vais y aller avec la chronique la moins préparée et je dirais que c'est celle de moi et Laura. Il y a une journée, on a décidé, on n'avait aucune idée de chronique et moi et Laura, on a dit, ben gars, on vient juste de signer pour aller en Italie. On va raconter de quoi, là,
4: ah
2: que
4: oui,
2: genre.
4: C'est vrai, c'est vrai.
2: Moi,
4: là,
2: et Laura.
0: Vous nous expliquez la culture italienne. On savait pas où ça s'en allait. J'étais comme
2: on parlait de la culture italienne, de ce qu'on avait le plus hâte. Tu sais, ça devait être peut-être super bon à écouter,
0: surface,
2: mais faut savoir que moi et Laura, on s'est vraiment parlé 2-3 minutes avant.
3: Puis on savait pas trop quand ça allait finir. À la fois, comme si c'était
0: interminable.
2: Donc, la chronique est la moins préparée parce que ça nous arrive souvent, honnêtement, de le préparer. Comme Will dit, 2-3 heures avant le show.
0: Avant, comme dans le fait.
2: Mais là, ça, c'était un tout autre niveau
4: quand même.
2: Donc, je nous donne la chronique la moins préparée. Celui qui n'a jamais ses écouteurs, je vous laisse le dire.
0: Félix!
2: Eh oui!
3: Faut savoir que je suis pas en radio, donc je pense pas apporter mes écouteurs.
0: Mais ça fait une différence.
4: Il a fait un effort ce soir.
2: Mais oui,
3: mais depuis quelques semaines, j'apporte mes écouteurs maintenant.
0: Les auditeurs le savent pas, mais la différence quand on n'a pas d'écouteurs, ça veut dire que mettons qu'on a un auditeur au téléphone, on l'entend pas. Mettons que je mets un extrait, on l'entend pas. Ça complique un peu la compréhension du show si on n'a pas les écouteurs.
2: C'est vraiment super drôle parce que vous le voyez pas en studio, mais souvent quand il y a de la musique ou des extraits, nous on danse, moi, Laura puis Will.
0: Puis
2: Félix, c'est
0: pas, il est comme.
3: Non, je vais me coller après Laura, je t'ai ton écouteur.
0: Non, c'est Louis-Adrien Cassidy.
2: Félix, il vit son moment.
0: Ouais.
2: On est rendu au prix du plus généreux et parfois exagéré. Donc, je le remets à William qui donne une base de lit quand même. Hein.
0: C'est des gens anonymes qui m'ont remis une enveloppe. Allez réécouter la balado.
2: Mais une base de lit à Félix et on ne sait pas trop pourquoi celle de Félix est brisée. On n'est pas certain de vouloir savoir. Il
0: faut réécouter la balado.
2: OK, donc oui, le plus généreux, mais peut-être exagéré. Donc, Will, je te laisse là, réfléchir.
0: Je l'ai financé en 18 versements.
2: Ouais, bon. Le prix du maître du silence, et je le donne à Will également, parce que Will, il a le don de dire de quoi qui nous fait pas réagir.
3: Oh, c'est vrai que ça arrive, les blancs. Mais ça, c'est pas de ta faute, c'est de la nôtre. C'est de la nôtre, c'est pas toi.
0: Parce que parfois, il y a un petit décalage, puis là, vous n'osez pas réagir.
2: Des fois, Will, il dit quelque chose et j'entends les criquets juste après.
0: La saison prochaine, on se rajoute des criquets.
3: Oui, parfait.
4: Oh oui, dans le cartoucheur.
0: Dans les boutons pas loin.
2: Il m'en reste deux. Le prix du plus absent, Félix Parenteau.
0: Mais c'est rare, mais parfois, t'es pas là.
3: Je l'ai manqué deux fois. Laura, moi, une fois. Ok, oui, c'est moi de bord.
5: Même quand t'es là dans le quiz, on dirait que t'es
3: c'est
5: pas
3: ça,
5: là.
3: C'est pas j'ai gagné le quiz Céline Dion. On s'en rappelle.
5: Okay, excuse-moi.
2: On te le donne, on te le donne. Et finalement, le prix de la chronique, les chroniques les plus pertinentes, je le donne à Laura Gagnon.
5: Absolument, yes, c'est merci.
2: Parce que Will, oui, il se prépare, puis c'est drôle, mais Laura, là, tout le temps, des... On dirait qu'à chaque émission, elle a des belles recherches de fêtes, même si c'est fait une heure
4: ouais,
2: avant.
4: Mais c'est gentil, mais là, ces temps-ci, je suis plus dans les quiz, les jeux et le
2: il y a un
4: lâcher
2: prise.
4: Là, ouais.
5: Absolument.
4: Mais c'est vrai qu'au début, j'étais assez pertinente. Ouais, je vais me remettre à ça.
2: Remets-toi
3: pertinente.
2: Pertinente. Donc voilà, merci de faire Radio avec moi et d'avoir tous ces beaux prix qui mettent plein de couleurs dans notre émission.
4: Oh,
3: merci.
4: C'est la fin du gala.
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4: Oh oui.
5: Le trio des hits, très simple. Donc, Laura, Félix, Liane choisissent chacun un hit qu'ils veulent entendre en ondes. Et la parole sera à vous, les auditeurs, parce que dans quelques secondes, on va ouvrir les lignes afin que vous nous appeliez pour choisir quel hit va aller en ondes. On a un thème spécial ce soir, Laura, pour notre dernière. C'est quoi notre thème?
4: Et oui, le thème ce soir, c'est les boys band.
5: Exactement.
4: Donc, ces fameux groupes de garçons qui nous font tant rêver.
5: Alors, on vous fait trois suggestions. On entend trois extraits. On va devoir en choisir un seul qui va aller en ondes. Voici ce que Liane nous propose ce soir. Backstreet Boys?
2: Oui!
4: Oh yeah.
5: C'est pas gênant.
2: Mon boys band préféré.
5: Ça, ça te craint
2: quand même. Mon préféré, c'est Nick.
5: Parfait.
2: Le petit blond.
5: Ça,
2: mais...
5: c'est dit.
4: Ça, c'est une bonne chose de faite.
5: On est content. Félix, lui, va avec un grand classique aussi d'un groupe qui, malheureusement, n'est plus ensemble pour des raisons tragiques. Bref, OK.
4: Mais voyons.

0: tellement bon.
1: Hey, non, mais ça fait longtemps cette tune-là, là.
0: Oui.
1: Bon, YouTube me dit il y a 5 mois, mais je pense que ça fait plus que 5 mois.
2: Oui.
1: Ça fait une dizaine d'années ouais. facile. Oui, mais c'est bon. One Direction qui affronte maintenant les Backstreet Boys et allons-y avec le choix de Laura, le troisième choix qui s'offre à vous ce soir.

0: te dira bye bye aux autres hits, ben on le saura.
1: Oh, dans, je l'espère.
0: Mais c'est trois excellents choix pour vrai de oh, boys oui. band pour vrai. La compétition est féroce ce soir oui. et c'est le moment. Vous nous appelez 21h08, on ouvre les lignes. 418-412-9250, 418-412-9250. Sandrine, si t'es à l'écoute, on veut parler à Sandrine de Big Brother.
2: Sandrine, appelle-nous.
0: N'importe quel autre auditeur, on vous aime tous, chacun, chacune.
1: James,
0: vous.
1: Pour la
0: Chambord. James de Chambord, il y a plein de gens. On veut vous parler, appelez-nous dès maintenant. Vous allez choisir quelle chanson vous voulez entendre entre les Backstreet Boys, One Direction et NSYNC. Votre choix va être joué dans quelques instants. Et dans quelques instants également, Laurent, on aura un jeu tout spécial pour clore cette saison-là de Radiard.
1: Oh oui, on va jouer à qui a dit ça. Je vais vous sortir des citations et on va deviner lequel de nous quatre a dit ces niaiseries-là.
0: J'adore ça. 418-412-9250. Appelez-nous et on s'accompagne jusqu'à 22h. C'est pas fini, show-là.
1: Non, non, non.
0: Laura, Félix, Liane et William vous accompagnent jusqu'à 22h au 92.5 Radiard.
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0: d'ailleurs, ce soir, on veut entre autres saluer notre fameux James de Chambord qui vient nous appeler.
1: James de Chambord qui avait voté pour les Backstreet Boys, mais finalement, c'est pas moi qui l'ai remporté ce soir.
0: Il y a quelqu'un d'autre qui remporte, puis on va aller donner la parole à Sandrine, justement, Sandrine Falardeau de Big Brother Le Piège qui est au bout du fil. Allô, Sandrine?
2: Allô, allô!
0: Comment se passe ton lundi soir?
2: Ben bien, vous êtes bon!
0: Merci! C'est gentil, Colin. Sandrine, est-ce que les boys bands ont fait partie de ta jeunesse? Est-ce que tu as grandi avec les grands boys bands qu'on a entendus, entre autres, ce soir?
2: Ça dépend, oui et non. Okay. Moi, c'est Anna Montana, là.
1: Ah ouais! Mon Dieu, oui!
0: Mais à l'automne, quand on reviendra, on en mettra du Anna Montana pour toi, Sandrine. Mais donc, je te rappelle, les choix rapidement, tu avais le choix entre les Backstreet Boys, One Direction et NSYNC avec Bye Bye Bye. Ça a dû être dur quand même.
2: Oui, j'avais hésité.
0: Puis ton choix final, Sandrine, on est pendu à tes lèvres.
2: Bye, bye, bye, qui gagne.
0: J'adore ça. Merci, Sandrine, d'écouter le 92.5. Puis allez voir Big Brother Le Piège sur Crave, c'est toujours disponible.
3: Eh oui.
2: Eh, mais merci.
0: Bye, Sandrine.
1: Bye,
0: merci.
1: Sandrine. Bye.
3: Bonne soirée. Bye.

0: Fic et Laura, ah ah, t'as un quiz pour nous,
1: Oui, j'ai un quiz pour vous, pour la dernière de la saison. Je vous ai préparé un quiz personnalisé à Radiar. Vous le savez, là, les auditeurs, je pense que vous commencez à le savoir pour ceux qui nous écoutent de manière fréquente.
0: Assidu, oui, oui.
1: Le lundi, c'est une très grosse journée. Hein?
2: Oui.
1: Les quatre ici, on a un cours d'actualité juste avant d'entrer en onde. Alors, à 21h, c'est d'habitude notre moment pour lâcher notre fou avant d'aller enfin se reposer. Ça donne des pépites. Hein? Des fois, on a droit à des blagues ou des essais de blagues, des tentatives
0: de blagues.
1: La
0: bonne radio, la bonne radio.
1: Exactement. Donc, j'ai sorti quelques extraits. On joue à qui a dit ça. Alors, je vais vous lire une citation que j'ai sortie d'un de nos shows de cette saison. Et vous devez deviner chacun. On va faire un petit tour de table rapide à chaque fois. Et si vous avez la bonne réponse, vous marquez un point pour voir lequel est vraiment là et suit parfait. Vraiment Radiard.
0: J'adore.
1: Alors, c'est écoute son parti. C'est parti.
0: Oui.
1: Le premier, première citation, c'est pâte et papier et pas peu fier.
2: C'est William, je pense.
1: Liane, tu dirais William.
2: Imagine, c'est moi, c'est gênant.
3: Moi aussi, je trouve que ça sonne comme une phrase que William dirait. Là.
1: Parfait.
3: Sur le fly, pâte et papier et pas peu fier. Ça sonne comme William.
0: Moi aussi.
1: Parfait, on va aller voir la réponse.
0: Et j'y ai trois rivières.
3: Pâte et papier.
0: Et pas peu fier.
2: Ah, ouais.
1: Ça pue. Pâte et papier et
0: pas peu
1: fier. C'est un duo.
3: C'est bon.
1: Félix, pâte et papier.
0: Et
1: William.
0: Pas peu fier. C'est un beau slogan, j'aime ça.
2: Mais c'est ça, le pas peu fier, c'est très Will.
1: Oui, exactement. Donc, c'est notre première de la saison. On se présentait en nommant notre couleur favorite. Ainsi que la ville d'où l'on vient.
3: Oh mon Dieu!
1: Chacun, on pose la question et William finit par dire: ben moi, si vous vous le demandez, c'est le rouge, puis je viens de Trois-Rivières.
0: Parce que personne n'a rien demandé à moi.
1: Personne
0: n'a
1: rien demandé. On est bon pour faire.
0: Je t'avais dit, je viens de Trois-Rivières. C'est pas vrai.
1: Bon, le deuxième, vous allez sûrement l'avoir, mais on l'a déjà écouté, mais il me fait beaucoup trop rire. Il va comme suit: c'est comme ça qu'on voyage au Panama.
2: C'est William.
3: Ouais, c'est Will.
0: Ouais, c'est un oui, c'est
2: Il y a de la découragée.
1: Écoutez surtout la réaction de ses co-animateurs.
0: À quel point mon équipe me soutient en nombre? Voilà. Je reviens à l'automne.
3: Puis sinon, Panama, c'est un petit peu plus cher.
0: Survivor, ils sont là.
3: Mais c'est magnifique comme pays.
0: J'adore.
3: Donc, voilà.
0: C'est comme ça qu'on voyage au Panama. Fuck yeah. C'était mon imitation, vous l'avez pas reconnu?
3: Non.
0: Alors, c'est pas mal ça, Félix?
3: Oui, voilà.
0: Alors, c'est terrible.
2: Oh, c'est drôle, mais vous l'avez entendu, le silence aussi, hein, juste avant.
0: Oui,
2: c'est vraiment le don de William.
0: C'est le fun. C'est
1: on
0: le
1: l'a
0: fun.
1: Entendu, on l'a entendu. Prochaine citation, alors... Il y a quelqu'un qui pose la question « Nous, notre nom, c'est quoi ?» en parlant de l'émission. Et la réponse qu'on a obtenue, c'est « Yeehaw !»
0: Hop là,
1: ça.
0: Ça c'est gênant.
2: Ça sonne Liane.
3: Ouais, moi aussi, je trouve que ça sonne Liane.
0: Ou
3: moi,
0: c'est
3: des fois, je tombe dans l'une puis ça peut que tu réponds n'importe quoi.
1: On y va avec Liane, on écoute.
0: C'est Liane. D'ailleurs, Liane, fais coquasse. Malgré que ce soit dur à battre, les chameaux, c'est pas celle-là.
2: C'est pas celle-là.
0: C'est quoi? C'est pas l'extrait 3?
1: Merde, et bien l'extrait 4.
0: Ok, parfait. Hey, on a spoiler, Ok, allons-y.
2: Yes.
0: Moi, j'aimerais ça que Liane nous fasse une danse en ligne pendant la chanson. Et quel hasard! Une bonne chanson pour s'y prêter, c'est William Cloutier, où on dansait autrefois.
2: Oh.
0: On vous l'offre tout de suite. Liane, Félix, Laura et William, on s'accompagne jusqu'à 22h. Et notre nom, c'est...
3: Yeehaw!
0: C'est Félix!
3: Ah oui, c'est vrai!
2: J'étais sûre, ça aurait tellement été mon genre.
3: Et notre nom, c'est Yeehaw!
0: Moi, je veux vous passer la passe pour donner une belle cohésion en nom.
3: C'est tellement absurde.
0: Notre nom, c'est... Là, qu'on se laisse qu'on fasse Radiar. Et là, William Cloutier commence à chanter. Non, non, lui, Yeehaw!
2: Oui, il l'a jamais refait, hein, ça.
0: Ah, vous avez vu, hein? J'essaie des affaires des fois, puis après ça, je suis comme...
3: Je savais que ça peut peut-être être bon. C'était mon genre.
1: Exactement. On va y aller avec lui qui a Tommy juste avant. Désolé, j'ai mélangé le 3 puis le 4. Donc, il n'y a même pas de contexte à dire. Je pense que là, même avec contexte, c'est juste bizarre.
0: Yo.
1: Les chameaux ont deux plus grosses bosses que toi.
3: Ça, c'est Will.
2: C'est Will. C'est
0: mais
2: Will.
0: En parlant de qui?
2: Moi.
1: À
2: tu
1: voir.
2: Parlais de moi.
0: Ah oui,
2: je suis sûre. Je suis sûre, c'est tellement...
0: C'est un beau compliment.
1: Ah oui.
0: C'est vrai? OK, on va aller écouter.
1: On écoute.
0: Et d'ailleurs, Liane, fais cocasse. Malgré que ce soit dur à battre, les chameaux ont deux plus grosses bosses que toi. Alors, ça, c'est réglé. Ça, c'est dit.
3: La bosse dans... Ouais, c'est ça.
0: Ah, ben là, je vous laisse imaginer la bosse que vous voulez. La bosse que vous voulez. Moi, j'ai rien dit, là.
2: C'est quand qu'on est revenu, puis j'avais mon abcès.
3: Ah oui, puis t'avais raconté ton histoire et tout. Oui, c'est vrai.
2: Ouais.
3: Je m'en rappelle.
2: Oh, le salut.
1: Mignon.
0: On salue ton abcès. succès.
2: Oui.
0: On salue les chameaux.
2: J'espère qu'il va pas revenir.
1: Ouf. Exactement. Ensuite, on passe avec un prochain. Ça s'est passé il y a pas trop longtemps, lors du trio des hits, justement, notre segment tant attendu.
0: Mais oui.
1: J'étais sur ma trip. Puis je revolais en écoutant Sans Crainte ni Haine.
3: Bon, ça, c'est moi.
2: C'est vrai?
3: Mais oui.
1: Ça sonne fait? Comme une histoire.
0: Ouais,
1: ouais,
0: fait
2: ouais,
0: elle.
2: Ouais, ouais.
0: Je pense qu'il m'a rimé beaucoup.
3: Je faisais du bateau, là, puis il y avait ceux qui jouaient dans la radio. C'était incroyable. J'étais là sur ma trip à revoler, puis il y avait Sans Crainte ni Haine qui jouait de Marimé.
1: Tu étais le main character.
3: J'étais le main character, pour vrai. C'est le premier souvenir qui me vient en tête de Marimé, c'est Sans Crainte ni Haine sur une trip.
1: Wow, quand même de bons souvenirs de la part de Félix.
0: J'avais pas de bateau, moi.
1: Pas de trip.
0: Mais j'écoutais Marimé.
1: J'écoutais Marimé, oui, ça c'est clair.
3: On est tous dans le même bateau.
0: Wow, bravo tout le monde, on l'a eu, c'est Félix.
1: Oui, et j'en ai une petite dernière pour vous, pour décrire l'émission quand même. Pour vous rappeler, c'est quoi Radiard? Il y a quelqu'un qui a dit « Parce qu'on n'est pas quand même une émission d'affaires publiques. »
0: Ça, c'est Liane. Liane aurait dit « On n'est pas une affaire d'émission publique. »
2: Ouais, c'est Laura.
0: OK, ça doit être Laura.
1: À voir, on écoute le contexte.
0: OK, allons voir.
2: On parle quand même de l'avance considérable en ce moment. Là, le Parti conservateur qui est en deuxième place est à près de 3000 votes.
0: Oui.
2: Puis le PQ est à 5200.
0: C'est ça, là, c'est fait, là, c'est joué.
2: Oui,
0: bonne avance.
2: Oui,
0: exactement. C'est réglé, là, comme on dit.
1: Réglé.
0: Mais j'adore, puis on vous fera un suivi s'il y a quelque chose d'important ou de majeur qui se passe au courant de la prochaine heure. On a nos yeux rivés sur LCN.
2: Parce qu'on n'est pas quand même une émission d'affaires publiques.
0: Non.
2: On va se dissocier un peu.
1: Alors, on va se dissocier un peu de ça. Alors que juste avant,
3: elle est trop sérieuse.
1: Il y a quand même une avance considérable.
0: Elle veut se dissocier, mais elle en parle.
2: Mais pour qui je me prenais à ce moment-là?
1: Je sais pas, t'étais qui à ce moment-là? Alors, des citations très marquantes. Il y en aura d'autres. Assurément, j'ai hâte de peut-être vous retrouver la saison prochaine pour votre émission d'affaires pas publiques préférée.
2: Parce qu'on n'est pas une affaire de...
1: On n'est pas quand même une émission d'affaires publiques.
0: La gang, on bafouille, c'est l'heure d'aller se reposer, c'est l'heure de prendre des vacances, puis c'est l'heure déjà, des vacances d'été. Là, il y a du suspense.
1: Oui.
0: Le Saguenay est pendu à nos oreilles à savoir, est-ce qu'on revient à l'automne? Liane, tu nous l'annonces?
2: Alors moi, je peux vous confirmer qu'on revient l'année prochaine.
1: Oui!
2: Alors...
0: Sans crini!
3: Sur ma trip!
1: Puis je revole!
2: Alors, à savoir si ça sera le lundi 21h ou le lundi 20h, on est en négociation, mais
1: on l'espère.
2: Dans tous les cas, nous serons de retour la saison prochaine avec vous pour passer le lundi soir.
0: On sera de retour en septembre, quelque part en septembre.
2: Oui. Pas une émission d'affaires publiques, plein de chroniques culturelles, d'anecdotes et de rires.
1: Et de chameaux!
0: Et de petits Dubaï.
3: Faut pas les oublier, ceux-là.
0: Et je les prends les dernières secondes de cette saison parce que ça a été une saison extraordinaire. On se rappelle, en septembre, c'est le début où on est allé vous chercher, Laura et Félix,
1: c'était le début
0: de cette aventure-là. On essayait quelque chose. Vous n'aviez pas la recherche du concept au départ, mais on a réussi à vous convaincre et c'est vraiment un home run, un coup de circuit en bas français. Je pense qu'on fait de la bonne radio, de la maudite bonne radio. Je vous le dis, moi, je réécoute l'émission parfois pour me prendre des petites notes, puis parfois, ça me prend des Tylenol, mais j'ai beaucoup de plaisir et ça, c'est une bonne chose. On a vécu toute une saison, entre autres, avec 10 000 films que Liane a adorés, qu'on connaît pas trop. 865 festivals un peu focales que Félix et Laura ont ou vont visiter. On les salue.
3: Je pense qu'il y en a eu plus que ça,
0: Maman Mascou, je dansais dans une église. Pas de problème.
1: Yes, c'est correct.
0: Une base de lit brisée, des paparmans, des petits Dubaï, un kidnapping d'Halloween. Bref,
3: c'est vrai, toute une saison
0: qu'on a vécue et ça, c'est grâce à chacun d'entre vous. Merci, Laura Gagnon.
1: Merci, William. C'est aussi grâce à toi.
0: Merci, j'apprécie.
1: Le meilleur animateur.
0: Puis ma couleur préférée, c'est le rouge, on se le demande.
1: Le rouge pompier.
0: Les yeux de Trois-Rivières, pas peu fiers.
3: Passez papier.
0: Passe un bel été, Laura.
1: C'est pas peu fier. Merci, toi aussi,
0: bon
1: William.
0: Été.
1: On se voit à Métabetchouan, dans Calacra.
0: C'est un rendez-vous. Félix Parato, merci infiniment.
3: Merci à toi, William.
0: Et très bon radio.
3: Merci, toi aussi, William.
0: Trouve-toi une coupe de cheveux, puis reviens-nous à l'automne. On se parle. Merci beaucoup, Liane. Moreau?
2: Oui,
0: Liane Gagnon. Toujours un plaisir.
2: Oui, mon coéquipier de radio
0: absolument.
2: Dès le départ. Oui,
0: absolument, ça a été un grand bonheur. Passez un bel été.
2: Merci.
0: Et pas en septembre, on sera là. Ce soir à 20h, à 21h, on vous tient au courant. Suivez-nous.
1: Oui.
0: Puis on aura du plaisir. Puis la chanson avec laquelle on va se laisser pour partir pour l'été, je vous la dédie. Une chanson que j'adore. Hein? Avez-vous une idée?
2: Non.
0: Je prends les premières notes. Oh!
2: Oh,
0: l'amour, chanson que je vous ai dit. Karim Ouellette, l'amour, c'est ce qui résume notre saison et l'énergie entre nous. On s'aime pour vrai. C'est de plus en plus rare en radio. On va dire ça comme ça. OK, passez un bel été. Merci à vous tous. Merci tout le monde. Et 92.5 Sport s'en vient. Bon été.
3: Bye bye.

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4: Mesdames et messieurs, bienvenue sur 92.5 Sport. 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Bonsoir à tous et à toutes. Bienvenue à cette dernière édition de 92.5 Sport. Comme d'habitude, je me présente, je m'appelle Jules Chagnon. C'est pas la dernière. C'est pour aujourd'hui, en tout cas.
5: Pour cette session.
4: Je m'appelle. Je m'appelle Jules Chagnon, animateur de 92.5 Sport. Je suis pas seul en studio, je suis avec Quentin Lespinasse. Bonjour, Quentin Lespinasse-Musso, on va dire au complet. Bonjour Quentin.
5: Bonjour Jules, ça va bien?
4: Moi, ça va très bien, toi?
5: Ça va, tranquillement.
4: Parfait. Et aussi, il y a Alexis Beauchemin. Bonsoir, Alexis.
6: Salut, Jules.
4: Ça va bien?
6: Oui, toi?
4: Ouais. Et là, pour le moment, il y a Ethan qui est pas là. Il va arriver dans pas long parce que il y a un petit problème. Mais il va arriver, il va nous rejoindre dans pas trop long. Fait que pour le moment, on va commencer nos actualités. Je savais que t'avais pas ton actu, Quentin, c'est ça?
5: Ben, en fait, comme on fait aussi un peu des questions de débat à chaque fois, moi, je vais faire une genre d'actualité, un peu dans le même style qu'une actualité. Puis à la fin, je vais vous poser une question de débat. Donc, on va pouvoir débattre là-dessus.
4: Parfait. Et toi?
6: Oui, ben j'en ai un petit dit. Lundi, le 1er mai passé, le Canada a fait une annonce. Hockey Canada a fait une annonce. Ils ne participeront pas à la Coupe Spengler, excusez-moi pour la prononciation. Mais en fait, c'est ça, le Hockey Canada a fait un communiqué de presse sur son compte Instagram disant que, à la suite de plusieurs années de collaboration entre la Coupe Spengler et le Hockey Canada, ils ne seront pas de retour pour l'édition 2026, car une entente n'a pas été conclue à temps avant le début du tournoi qui s'en vient. La Coupe Spengler, comme énoncé par Hockey Canada, est un événement spécial. Équipe Canada sont reconnaissants pour les nombreuses années de partenariat, et sans compter sur l'appui de la foule de Davos. Hockey Canada, pour parler un événement, ils veulent faire un retour à la Coupe Spengler pour les éditions à venir, mais pour cette année, ils ne seront pas présents. Alors, ça ouvre quand même la chance à d'autres pays de remporter cette coupe. Parce que peu importe la compétition, le Canada sont
5: souvent favoris.
6: Bah, sont tout le temps favoris.
5: Ouais, les favoris, en tout cas, tout le temps. Fait que c'est sûr qu'on a Ethan Lebeau qui arrive en studio.
4: Il y a Ethan qui vient d'arriver. On va lui laisser le temps de s'installer.
5: Mais oui, c'est sûr qu'avec sans le Canada, c'est sûr que ça va faire une grande différence pour les autres équipes, avoir beaucoup moins de concurrence.
4: Okay. Ben, on va dire bonjour à Ethan qui vient d'arriver. Bonsoir, Ethan.
7: Salut, les gars.
4: Ça va bien?
7: Oui.
4: Oui, juste, je vais te laisser le temps de respirer. Je vais faire mon actu pour que tu te prépares aussi. Juste, bonsoir.
7: Bonsoir. Ah, désolé, je suis arrivé un peu en retard. C'est la première fois que ça m'arrive, je me suis littéralement endormi.
4: Oh, bah.
7: Ouais, non, c'est ça. Disons que, parce que nous, pour vous remettre en contexte, dimanche, avec Quentin, on a eu un match de soccer.
4: Ouais, Canada-France.
7: Québec-France.
5: Contre la France. Ouais.
7: Et je te jure, je n'ai plus aucune énergie depuis. ça m'a tellement drainé. Je me suis endormi, il était 7 heures. Habituellement, j'étais à couche tard, là. Fait que, ouais, non, j'ai passé un peu tout droit, là. Désolé.
4: Ok, parfait. Ben, c'est pas correct. Je te laisse te préparer. Moi, je vais parler avec mon actualité. Je vais commencer avec ça. Je parle de la course de Formule 1. Je crois qu'il faut en parler un peu. C'était le retour de la Formule 1 cette semaine, après plus d'un mois d'absence. Il y avait des rumeurs comme quoi la course aurait même pas eu lieu, aurait pas pu avoir lieu à Miami à cause d'une grosse tempête. Finalement, ils l'ont juste décalé de quelques heures. Après, ça a commencé à 4 heures, elle a commencé à 1 heure. Par la suite, le Grand Prix s'est bien déroulé. Bon, on a eu 4 personnes qui ont abandonné la course. Isaac Hadjar chez Red Bull, Pierre Gasly chez Alpine, Liam Lawson chez Racing Bull et Nico Hülkenberg chez Audi. Toutes pour des raisons. Il y en a beaucoup que c'est pour parce qu'ils ont eu des accidents. Gros accident chez Pierre Gasly, il a fait un petit tonneau, mais il s'en est bien sorti. Puis finalement, c'est du côté de Mercedes qu'on repart avec la victoire. Celui qui est allé chercher la pole position, c'est Kimi Antonelli. Et en plus, il est allé prendre la victoire. Donc, 25 points en plus. Par la suite, c'est les...
5: Grosse course qui, grosse en plus, course. Il vient mettre un peu un coup au moral de George Russell qui finit, je pense... 4 ou 5
4: 4ème.
5: Donc il vient quand même montrer que c'est lui qui veut prendre les rênes. Après, on a eu ça l'an passé avec Piastri, puis ça a fini.
4: Ça avait changé.
5: Ça a fini que ça a été Norris, mais en tout cas, c'est bon pour lui, pour ce jeune pilote.
7: Ouais, 19 ans pareil. Hein.
4: Hey, c'est le plus jeune
5: 20
4: pilote.
5: 20 ans, on avait checké l'autre. Il est un peu plus vieux que toi, je pense.
7: Il est plus vieux ?
5: Ouais, je pense. Non, je pense qu'on avait regardé
7: 2007. Non, il est plus jeune.
4: C'est 2017.
7: Après, moi, je vais avoir 20 ans dimanche.
4: Bonne fête.
5: Merci. Regardez. Je vais aller.
4: Mais c'est le plus jeune.
7: Mais non, mais ça, mon Aitchiki était plus jeune un peu.
4: Ouais. Ouais. Par la suite, c'est ça. C'est les McLaren en deuxième et en troisième, Lando Norris, Oscar Piastri, suivi de George Russell, Max Verstappen, Lewis Hamilton. Et par la suite, ça descend avec d'autres pilotes. Si on va avec le pilote canadien, il a fini avant-dernier. Il n'a pas fini dernier, on peut se le dire. 17e pour Aston Martin, ce qui est quand même bon. Là, la prochaine course, c'est ici. C'est au Canada. C'est avec nous autres. Et là, pour la première fois dans l'Amérique du Nord, on va avoir la Formule 2, la Formula 1 Academy, qui est la Formule 1 des filles, on pourrait dire Formule 4 des filles. Et on va avoir un sprint en plus, donc ça va être un gros week-end.
5: Ouais, c'est un gros week-end. En plus, il y a 3 courses pour la Formule Academy. Le samedi, on a 2.
4: Et il y a les courses de Porsche GT aussi.
5: Les Porsche GT, malheureusement, je pense qu'il n'y a plus les Ferrari Challenge.
4: Non, c'est Porsche.
7: Dommage,
5: c'était vraiment drôle, ça aussi. Et c'était un peu des riches qui...
7: Après, on peut pas se plaindre vraiment.
5: Non. C'était vraiment une course intéressante parce que c'était comme des beaucoup de riches qui arrivaient avec des Ferrari puis qui se rentraient dedans.
7: Mais les Ferrari, c'était belle en plus.
5: C'était vraiment fou comme course.
7: Il faut aller visiter aussi les paddocks, fait que c'est ça qui était nice.
5: Là, la F1 Academy, j'étais allé l'an passé, puis on peut aller voir les F1 Academy, genre, t'es à 5 mètres de la voiture à peu près. Puis les Formule 2 et les Formule 1 sont dans le paddock.
6: C'est quand ça, la F1 Academy?
5: Il y a 2 courses le samedi, puis une course le dimanche. Je sais pas si c'est une course le dimanche, mais je sais qu'il y a 2 courses le samedi en tout cas. C'est la première événement de la journée, c'est une course. Puis je sais que le dernier événement de la journée, c'est aussi une course de F1 Academy, mais genre en course en grille inversée. Donc, c'est intéressant aussi pour la F1 Academy.
4: Ouais, puis en parlant des F1 Academy, on va peut-être pouvoir en parler parce que Dorian Alpine, il y a des rumeurs comme quoi pour aller chez Alpine. Alpine ou Williams. Ça va être encore parlé dans les prochaines saisons. Là, Ethan, on va se diriger vers
5: toi. Pour les gens qui ne savent pas, c'est la championne du monde de F1 Academy en 2025.
4: Ouais, et elle a un talent. Elle a un talent. C'est une Française.
7: Ils ont tous un talent, mais elle, c'est un talent régénérationnel, j'ai envie de dire.
4: Oui, c'est quelque chose. C'est quelque chose.
7: C'est très bon.
5: Puis elle a fait aussi des tests avec Mercedes sur la W11, je pense qu'il y a 2 semaines, ou la semaine dernière. Donc, je ne sais pas c'est quoi les chronos qu'il y a eu, mais...
4: Des bons chromos.
5: Elle a quand même de l'expérience un petit peu.
4: Ouais. De ton côté.
7: Là, je voulais juste m'assurer parce qu'évidemment, en montant, j'ai pas pu écouter celle de Beauchemin. Beauchemin, t'as parlé de quoi?
6: La Coupe Spengler que le Canada ne sera pas.
7: Ah, ok,
6: présent.
7: Bon. Fait que ça, c'est correct. Je peux parler. Évidemment, on peut pas passer à côté de la victoire des Canadiens et de la victoire aussi des séries, voilà.
4: Des Saguenayens,
7: de l'Armada, parce qu'évidemment, il s'est passé de quoi aussi d'incroyable avec l'Armada. Je vais commencer par ça. L'Armada de Blainville-Boisbriand, qui était au pied du mur à y rester une minute à faire en troisième période. Un scénario complètement fou, digne d'un film hollywoodien. À 48 secondes de la fin, Xavier Villeneuve, qui est un des meilleurs prospects pour le prochain repêchage de la LNH, enfile l'aiguille pour égaliser la marque. On se rappelle, l'Armada, s'ils perdaient ce match, c'était éliminé. Ils étaient éliminés. Moncton passe en finale pour aller rejoindre les Saguenayens. Ils égalisent. Et à 0.5 secondes de la fin, Justin Carbonneau, qui va d'un tir parti supérieur pour donner l'avance à Armada et leur faire gagner le match, ils s'enfuient avec la victoire. Et ils s'en vont jouer à Moncton le septième match. C'était littéralement l'hystérie, OK, à Blainville-Boisbriand. C'est complètement fou. J'ai envie de dire, bon, là, excusez-moi, mais c'est peut-être une des seules fois qu'on voit l'hystérie à Blainville-Boisbriand. Bon, je me permets un peu de les critiquer un peu, parce qu'en étant fan des Saguenayens, c'est une petite rivalité un peu. Mais c'est pas grave. Mais oui, c'est vraiment un scénario incroyable. Et ben, du côté des Saguenayens, que eux étaient ils menaient 3-2, eux n'ont pas fait comme Moncton. Ils ont réussi à remporter ce match face à Rouyn-Noranda et ils attendent le résultat de l'Armada et des Wildcats qui aura lieu demain, parce que le match aura lieu demain. Et ben, qu'est-ce qui s'est passé sinon hier? Les Canadiens qui ont remporté leur match face au Lightning, on va se le dire, on l'a mérité tellement pas.
4: Non, mais on méritait la Game 6.
7: Méritait la Game 6.
5: On
7: s'est pas fait voler à Game 6, par contre. Non. Les deux, méritait. C'était fair and square, j'ai envie de dire. Pardonnez-moi mon anglais. Mais le septième match, on l'a mérité pas partout.
4: Non, non, vraiment pas.
7: Hey, 9 tirs.
5: Zéro tir en deuxième période.
7: Tu sais, quand t'arrives, puis ton équipe a eu autant de tirs que l'Avalanche en fait de buts.
5: Dans la partie qui a suivi.
4: C'est quelque
7: et
4: chose.
7: Et d'une façon que j'ignore, les Canadiens arrivent quand même à gagner. C'est fou. Regarde, on va le prendre.
5: C'est Dobesh qui gagne.
7: Une personne qui le méritait, c'était Jakub Dobesh. Donc, regarde, on va le prendre. On fait face au Sabres de Buffalo en deuxième ronde.
6: Avec un en forme Alex Lyon, qui a trois victoires et une défaite en temps supplémentaire pour une moyenne de 966.
7: Oui.
6: Ça me fait... Je suis content de le voir là, Alex Lyon, de le voir bien performer, un ancien gars des Red Wings. Oui. Lui que j'aurais aimé ça garder à la place de Ken Talbot, mais c'est un autre débat.
7: Mm-hmm.
6: Mais oui, c'est ça. Fait qu'un très bon duel de goaler qui s'en vient.
7: Très bon
6: pour,
7: deuxième entre, de gardien.
6: Jakub Dobesh et Alex Lyon.
7: Oui,
6: c'est vraiment, c'est les deux éléments marquants qui vont faire la différence, selon moi, dans cette série-là.
7: Ben absolument, j'ai envie de dire, ça va être lequel des... ça va vraiment être, c'est ça, comme tu as dit, un duel de gardiens, ça va sûrement être un... tu sais, c'est qui va flancher le premier, j'ai envie de dire. Vraiment, là, tu sais, on s'entend que les Canadiens, c'est une équipe avec plus petit gabarit, par contre. Tandis que les Sabres, ben littéralement, avec leurs nouvelles acquisitions, je pense à Logan Stanley, par ailleurs... ils sont énormes. Voilà. Tage Thompson, toute une pièce d'homme. Alex Tuch, tout autant. Puis Logan Stanley, qui fait 6 pieds 8? C'est fou. Là, genre, le gars, il pourrait jouer dans NBA. Là, c'est une moyenne de gabarit énorme comparé aux Canadiens avec nos Cole Caulfield, Lane Hudson et tout cela. Donc, c'est sûr que va falloir faire attention à cela. Cependant, les Sabres est une équipe aucunement expérimenté par rapport aux séries. Est-ce que les Canadiens vont pouvoir capitaliser avec ça? Parce que les Canadiens sont quand même très jeunes, mais possèdent des joueurs qui ont quand même l'expérience des séries et tout cela.
6: Entre autres, Gallagher, lui,
7: Gallagher,
6: depuis des années.
7: Anderson, qui est littéralement la définition d'un joueur pour les séries.
5: Philippe Dano,
7: qui était là Oui, exactement. Évidemment, ces trois-là qui ont fait partie de l'équipe en 2021.
5: Enfin, on a Suzuki puis Caulfield, mais bon.
7: Pas beaucoup Suzuki à cette époque-là. Caulfield, mais évidemment, tu sais, ils ont été quand même un élément très fort de cette run-là. Là.
5: Oui, oui. Après, ils jouaient beaucoup moins de minutes qu'ils en jouent en ce moment.
7: Effectivement.
5: Ils avaient aussi moins d'expérience. Après, je pense que TV Sports disait qu'il y avait 11 joueurs qui n'avaient jamais joué de match de série.
7: Le septième match
5: de série.
7: Oui.
5: Une équipe qui manque d'expérience. Mais après,
7: oui, c'est sûr.
5: Ça se construit d'expérience, donc je pense pas que c'est un problème. C'est juste pour les séries de cette année, ça va être compliqué. Après, on peut prendre l'expérience dans les prochaines années. Et...
7: Puis au final, si on fait juste parler d'expérience, littéralement, si admettons une série se gagnait juste à l'expérience, le Lightning.
5: Il nous aurait mis 4-0.
7: Ouais, ben exactement, il nous aurait mis 4-0. Il n'y a pas une équipe qui est plus expérimentée que le Lightning.
5: Il y a plus de joueurs du Lightning, je pense qu'ils ont des coupes Stanley qu'on a des joueurs qui sont allés en série.
7: Exactement. Ouais. Honnêtement, je pense que oui. C'est fou. Ouais. Mais on a quand même réussi à repartir avec la série en poche et on s'entend, c'était toute une série. Moi, ouais. Je vous le dis, c'est littéralement une des séries les plus folles que j'ai vues de ma vie. Ouais, aucun match là. Qui s'est fini à plus d'un but d'écart. C'est incroyable. C'est des performances hallucinantes. Crédit à Brendan Eagle. Oui, effectivement, des deux équipes. Mais crédit à Brendan Eagle qui a littéralement été incroyable pour le Canadien, qui a été extrêmement présent pendant que Kucherov était littéralement inexistant, 0 point, c'est 0 but et 0 assist évidemment, -2, il était très mauvais, on va se le dire, Kucherov, mais Eagle était très très très bon et évidemment il a été, j'ai envie de dire, le X-Factor, on pourrait dire.
6: Oui, oui. Il faisait sa job de...
7: C'est incroyable.
6: Le petit méchant garçon qu'on
7: ben
6: pourrait
7: oui,
6: dire.
7: Tout en faisant des points, tout ça.
4: Ouais. On va passer à Quentin. Parce que
5: moi, je vais avoir un peu une sorte d'actualité, mais aussi qui va nous lancer sur notre première question de débat. C'est l'intelligence artificielle et l'arbitrage. L'arbitrage qui est toujours critiqué, qui a toujours été critiqué dans le sport. On l'a même vécu, nous, dans les dernières séries, où on a dit que l'arbitrage était contre le Canadien, etc. Ouais. etc. Il n'y a rien de pire, en fait, qu'avoir un mauvais arbitrage, une mauvaise décision, surtout dans un match important comme là, en plus, on était en série. Un humain, le problème, c'est qu'il peut avoir des erreurs qui arrivent, la fatigue peut venir aussi accumuler des erreurs, puis on a aussi toujours des biais un peu inconscients, même si t'es fan d'aucune des deux équipes qui jouent, il y a une équipe que tu veux qui gagne plus que l'autre toujours, donc ça va être le problème de l'IA. De l'humain, puis l'IA est complètement objectif. Je voyais une statistique en plus en faisant un peu de recherche. En Angleterre, il y avait 22% des arbitres de soccer qui affirmaient avoir reçu des insultes et 19% d'entre eux disaient avoir subi des agressions physiques durant des matchs. Donc quand même, pas un travail facile d'être arbitre dans le sport. Donc après, il y a eu les premiers systèmes d'IA. Il y a eu le hockey qui a été introduit en 2001 dans un match de cricket. En gros, c'est un système qu'on va plus connaître après au tennis, qui a aussi été introduit en 2006 au tennis. Si vous voulez à peu près un peu plus le voir, parce que je sais pas exactement à quoi ça ressemblait au cricket,
7: ouais.
5: Mais ça, c'est un peu le même système qu'au tennis. Puis admettons en 2016, la VAR était introduite au soccer. On voit clairement l'IA qui prend de plus en plus de place dans les sports. Je sais qu'en 2022, il y a eu des hors-jeux semi-automatiques qui ont été introduits au soccer. Il y a 12 caméras qui suivent, qui sont sur le terrain et qui permettent de dire si un joueur est hors-jeu ou pas directement à l'arbitre. C'est semi-automatique parce que ça reste une décision de l'arbitre et des arbitres qui sont sur les touches. Mais il y a eu une première avancée là-dessus. Donc en fait moi je voulais savoir si vous étiez pour ou contre de remplacer l'arbitre par l'IA, sachant que l'arbitre amène quand même un côté humain, il peut parler au coach, il va parler aux joueurs, il amène quand même un climat dans le match qui est complètement différent de s'il n'y a pas d'arbitre sur le terrain.
4: Okay, ouais.
5: L'IA a une décision factuelle tout le temps, en fait c'est comme s'il y a un hors-jeu, ça va être hors-jeu, s'il y a un certain type de faute, admettons au hockey, un bâton au visage, bâton élevé, comme on l'appelle le plus, la pénalité, au hockey, l'IA va pouvoir nous le dire exactement, contrairement à un arbitre qui, le jugement peut changer selon son angle de vue. Donc je voulais savoir, qu'est-ce que vous en pensez, vous? Est-ce que l'IA pourrait remplacer l'arbitre dans un futur?
6: Juste au hockey ou dans...
5: Non, dans les sports. J'ai parlé de soccer, de tennis. Je pense que la NBA disait aussi qu'ils ont commencé un truc, pas pour les arbitres, mais pour apprendre à analyser comment les autres équipes vont jouer, puis voir ça pourrait être quoi leur style de jeu aussi, que j'avais vu. Donc voilà, je voulais savoir.
6: Parce que t'as parlé de la VAR aussi, mais il y a aussi le baseball, la MLB, oui. Qui a introduit le ABS system de Automated Ball Strike, ou en français, le système automatisé de balles et de prises, cette année dans la MLB.
5: Ouais, puis ça, je pense que ça avait quand même un grand succès.
6: Oui,
5: là.
6: Surtout qu'on l'avait vu que même au baseball, durant la WBC, qu'il y a des calls qui ont été, des appels qui ont été un peu controversés. Je prends exemple le retrait final dans la game République Dominicaine contre les États-Unis, qui était pas mal controversé. Puis honnêtement, j'aime pas mal le système de ABS au baseball, parce que c'est un peu comme avec les contestations au hockey. T'en as deux environ que tu peux juste aller vérifier si la balle, si la décision était faite. Si t'as raison, tu gardes un de tes deux appels. Mais si t'as pas, si t'as tort, t'en perds un. Comme ça, ça garde aussi le genre l'autorité de l'arbitre un peu. Quand il a raison.
7: Tu sais, si tu le dis, quand ils font ça.
6: Ouais, quand ils tapent sur leur tête, le pitcher, le lanceur, le receveur ou le frappeur. Alors moi, je trouve que c'est quand même un bon système qu'on a impliqué. Quand c'est respecté, puis genre ça s'adapte souvent. Je pense à Will Smith qui a rendu ou à Leandro Kirk qui sont rendus deux très bons adeptes de ce sport-là. Puis honnêtement, ça sauve un peu de termes de vie, de controverses quand les arbitres ont raison un peu. Ouais. Mais parce que quand ils ont pas tort, souvent ça leur donne un peu.
5: Ça leur donne raison là.
6: Ouais, mais quand ils ont tort, ça leur donne. Ça a affaibli leur crédibilité.
5: Ouais, puis
6: aussi, je parle
5: aussi. Les critiques sont nombreuses aussi.
6: Je pense aussi aux joueurs, genre, quand ils ont raison, ils sont plus calmes. Genre, quand la décision, un arbitre fait un mauvais call, à place de lancer leur catch partout, aller à deux pouces de l'arbitre, le crier après, ils font juste contester. Comme Carl Schwarber, c'est le meilleur exemple. Lui, il se faisait vraiment exclure souvent à cause de cette raison-là. Maintenant, il est vraiment plus calme. On pourrait même dire que ça lui a sauvé 7 ans de vie. Il s'est calmé un peu.
7: Absolument.
6: Mais, en tout cas, ça, c'est mon avis.
4: Ouais, ben, bon avis. Moi, je trouve ce qui est le fun avec nous autres, c'est qu'on a tous des sports un peu différents. Mm-hmm. Fait qu'on peut tout voir. Moi, je vais y aller avec la Formule 1. Je vois vraiment pas l'AI remplacer la FIA, donc la FIA, qui est comme la Fédération Internationale Automobile, en tout cas, c'est ça.
5: De l'automobile.
4: Ouais. De l'automobile, ouais. Moi, j'y vois pas remplacer. C'est parce que premièrement c'est un gros groupe de personnes, puis le nombre d'accidents qui se passent, tu peux pas, t'as besoin de plusieurs yeux et pas juste tu sais de l'intelligence artificielle qui va juste voir d'un côté, dire ah, cette personne là il a glissé sur le rebord, mais peut-être qu'ils se sont touchés. Alors, je vais donner une pénalité.
7: C'est
4: clair.
7: Ouais, c'est ça. Il faut un jugement.
5: Il faut un jugement. C'était ça aussi mon prochain point. Mais sauf que tu l'as voir là, fait que je voulais aussi, que je vais en parler là. Mais c'est l'arbitre. L'intelligence artificielle va donner ça, les trucs factuels que je disais, mais l'humain peut quand même apporter un jugement. Est-ce que la faute a été faite intentionnellement, est-ce que la pénalité a été faite intentionnellement, etc., etc. Là, comme tu dis, est-ce que le pilote a vraiment fait exprès de lui rentrer dedans, ou il a bloqué sa roue, il a tout fait pour freiner, il a tourné à gauche, il y avait de la pluie, admettons, à quoi planning, est-ce que vraiment il mérite un 10 secondes de pénalité, etc.
4: C'est pour ça qu'on a besoin de plusieurs personnes, de d'autres personnes, pas juste de l'intelligence artificielle qui regarde puis qui dit, regarde, cette personne-là, peut-être qu'ils se sont rentrés dedans, peut-être pas, je vais donner une pénalité comme ça.
6: Mm-hmm. Il manquerait le jugement humain.
4: Là, peut-être que plus tard, on pourrait voir un mix des deux. Comme tu as dit à la NBA, qu'il y a les deux, tu sais.
6: C'est ça.
4: T'sais, on pourrait avoir l'intelligence artificielle qui peut aider à regarder s'ils ont passé un peu avant la ligne pour quand ils vont faire leur arrêt, pour pas qu'ils. Ben, quand tu arrives trop vite ou quand tu arrives trop collé à la ligne, ben, tu peux te manger d'avoir une pénalité. Mais tu sais, il faut regarder ça. Puis ça peut aider. Mais tu sais, il faudrait qu'ils travaillent ensemble. Et là, ça, c'est encore à voir.
5: Ouais, c'est ça. Est-ce que l'IA peut vraiment remplacer à 100%? En tout cas, moi, en tout cas, mon avis, je t'ai pas encore laissé parler ce que t'as. Mais je pense que l'IA, tu sais, elle peut pas complètement la remplacer en ce moment. Mm-hmm. Mais il faut qu'il y ait un travail commun entre l'humain et l'intelligence artificielle. Mais ça peut quand même vraiment beaucoup aider. Admettons, je sais qu'au soccer, justement, je dis avec le système semi-automatisé d'hors-jeu. Donc, ça peut aider dans certains points, ça peut être contradictoire dans d'autres. Donc voilà, c'était ça le débat que je voulais vous emmener.
4: Et juste avant, tu dis ton opinion, puis après ça on va aller en petite pause musique, pub, puis après ça ligne ouverte, puis là on va prendre des appels, ouais. Fait que je te laisse dire ton opinion, puis on va y aller.
7: Moi, ça va être assez simple. Dans le fond, tu viens littéralement de dire mon point de vue. C'est ça. Dans le fond, selon moi, Parce que moi, je suis quand même assez sceptique par rapport à l'intelligence artificielle dans le sport. Tu sais, le sport, c'est avant tout une des choses qu'il faut absolument garder ça humain. Parce que selon moi, du sport, l'intelligence artificielle, ça m'intéresse pas. Par contre, des sports, admettons justement, je pense à notamment au baseball, qui utilise en tant qu'outil l'intelligence artificielle et que c'est vraiment, ça apporte l'aspect humain, parce qu'au final, c'est vraiment l'aspect humain. Tu sais, c'est même si l'humain n'a pas vu qu'il y avait une contestation à faire, il va pas la faire, fait qu'on n'aura pas recours à ça. Fait que, tu sais, c'est, tu mélanges un truc humain à l'intelligence artificielle qui fait en sorte que là, oui, tu peux avoir un juste milieu, comme tu l'as mentionné. Et justement, je trouve que c'est ça. Ça, c'est correct. Mais admettons, c'est vraiment juste genre...
5: Ouais, si on voit plus d'arbitres sur un terrain de soccer, tu vois, on enlève les quatre arbitres au hockey, etc.
4: Ouais,
5: tu
4: mets des robots à place à la glace.
7: Ou
5: bien tu mets personne, puis tu mets genre une sirène qui imite un sifflet, etc.
7: Ouais. Mais juste au baseball, tu mets un arbitre robot en arrière, le lanceur pourra plus jamais, admettons...
5: l'envoyer à l'extérieur. Puis le travail d'un... Comment on appelle ça, la personne qui attrape le catcher?
6: Un receveur.
7: Ça sert plus à grand-chose.
5: Il sert plus à rien. Il doit l'attraper quand c'est au milieu, puis il n'y a plus de...
6: Alors, en gros, si on peut, je résume un peu nos quatre
7: avis. Il n'y a plus de framing,
6: c'est
7: comme ça qu'on dit ça?
6: Sûrement.
7: Ouais,
6: je ne suis pas receveur, fait que je ne sais pas vraiment.
4: Mais si on résume ça, ouais.
6: Ouais, si on résume ça, nos quatre avis, qu'est-ce que j'en conclue, c'est qu'il ne faut pas le remplacer l'arbitrage par l'IA. Faut l'utiliser pour améliorer le
7: sport. Exactement, c'est un outil. Ça doit être un outil
6: d'apprentissage, d'amélioration, ouais, voilà. Tout ça.
4: Ouais. Bon, ben c'est bon. Fait que là, on va se trouver une petite question pour quand on va revenir, on va vous poser la question, on va répondre, puis après ça, on va prendre les appels, puis on va parler avec vous pour le dernier 15 minutes qu'on a avec vous. Là, on s'en va en musique avec du Kevin Parent. Pas avec moi de Kevin Parent. Puis ouais, c'est ça. Fait qu'on se revoit après, puis on se revoit dans 2 minutes à peu près. Je t'aime tous les

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7: Eh bien, on est de retour. On est tous... Il y a Alexis qui est parti, mais il va revenir, je crois. Fait que là, on avait l'intention de parler de Siri Etan.
8: Oui.
7: C'est ça qu'on pensait, parce que là, c'est... C'est gros, ben puis là, je viens d'avoir une victoire du côté de l'Avalanche, je dis pas n'importe quoi.
8: Non, c'est Hurricane. Okay. L'Avalanche, c'était hier, ça, oui.
7: Oui, c'est ça, Hurricane contre Philadelphie.
8: Oui,
7: ouais, ça, 3-2 en overtime.
8: Ah, oh, t'étais pas tant loin, tu sais, les Hurricanes, c'est une autre catastrophe naturelle.
7: C'est ça, mais je me suis dit, si ça se ressemble, tu sais, c'est...
8: Voilà.
7: Fait que là, je voulais qu'on parle des séries.
8: Des séries de la LNH.
7: Ben oui, puis... Pourquoi pas de parler de nos Canadiens de Montréal? Oui. Là, ils s'en vont contre les Sabres de Buffalo.
8: Oui.
7: Une très bonne équipe qui était première de leur division aussi. Mm-hmm. On n'était pas non plus première, nous. Là, fait que, ben, ils étaient premiers de leur division. Fait que ça, il va falloir regarder.
8: Ils étaient premiers de la division, on était troisième de la division.
7: Nous. Ouais. Fait que là, en tout cas, fait que là, je voulais qu'on ouvre les micros. Fait que moi, je te laisserai dire le numéro de téléphone.
8: Oui, ben déjà, on va leur dire ça.
7: Oui, ben c'est quoi la question? Ben oui, ben oui.
8: Moi, j'avais pensé à... quels sont vos attentes par rapport à cette série-là? C'est une question bien vague, mais la face, si on veut discuter avec vous, selon vous, ça va se finir en combien? Qui va gagner? Qui va être le joueur qui va vraiment performer dans cette série? Pensez-vous qu'il va avoir un héros obscur? Est-ce que ça va être une grande star qui va littéralement porter l'équipe sur ses épaules? Est-ce que ça va être un Cerbère... qui va être étincelant, comme on l'a pu le voir dans de la dernière série. On veut savoir votre opinion là-dessus. Voilà. Pour nous appeler, c'est simple, c'est au 418-412-9250. Je répète, 418-412-9250. Et on attend vos appels avec impatience.
7: Oui, on attend vos appels avec impatience. Puis en attendant, on en parlait un peu durant la pause des Canadiens, puis mm-hmm. des Sabres. Puis on va prendre de votre côté, les gars. Vous en pensez quoi? Est-ce que vous croyez probablement qu'on va gagner, tu sais?
9: Wow.
7: Oui.
9: Toi, Jules.
7: Moi, je les aime beaucoup, mais les Sabres, tu sais. Mais je pense que le Canadien va y aller genre à 7e game ou 6e game. Là. Ça va être vraiment dans le dernier moment qu'on va avoir la chance d'aller pogner la victoire. Un peu comme avec Tampa, mais ça va être moins serré. Je crois que les games vont être beaucoup plus physiques, beaucoup plus présentes. Puis je pense qu'on va plus se démarquer. Peut-être que des premières games, on va avoir plus de la difficulté. Mais
9: aussi les Sabres qui sortent, je pense que ça fait genre une semaine qu'ils sont pas joués.
7: Ils ont l'avantage un peu.
9: Ouais. Puis en plus, on commence à
7: Buffalo. Ouais.
9: Mais nous, on a le momentum.
7: On a les fans.
9: Le dernier match, je suis pas sûr qu'on a vu.
8: On
9: a construit beaucoup de momentum, mais.
8: Mais oui, c'est encore drôle pour momentum, mais après, je pense que ça va être une belle série. Oui, cependant, évidemment, selon moi, je vais dans la philosophie que si les Canadiens ont battu Tampa Bay, c'est qu'ils peuvent battre n'importe qui.
7: Ouais. C'est vrai.
8: Honnêtement, beaucoup de sont les gens qui ont dit le vainqueur de la série entre le Canadien et le Lightning se ramasse en finale de la Coupe Stanley. Et honnêtement, en tant que bon fan des Canadiens, j'y crois, j'ai envie d'y croire.
7: Qui a pas envie d'y croire? C'est la question.
8: Tout le monde a envie d'y croire.
7: Faut pas se mentir.
9: On pense qu'ils gagnent en combien? Oui, ils perdent.
7: Mais juste avant, faut pas se mentir. C'est la dernière équipe canadienne qui est en série en ce moment même. Fait que là, faut se dire que là, je vois beaucoup ça sur les réseaux sociaux. T'as des partisans, mettons, des Maple Leafs de Toronto, qui est pas l'équipe qui est plus aimée, qui aime le plus les Canadiens, on va pas se mentir. Qui dit on va encourager le Canadien durant les séries parce que c'est la dernière équipe qui représente le Canada. Puis là, ça, je trouve ça très beau aussi, là, parce que, tu sais, on la fanbase, le nombre de fans augmente de plus en plus. Puis ça, c'est le fun, ça, c'est le fun. Puis là, on leur revient, vous pensez que ça va finir en combien?
9: Qui?
4: Moi, je pense en 6.
7: En 6?
4: Canadien.
7: 6 Canadien, toi, Quentin?
9: Moi, je pense que... Ouais, mais je pense que on va... Ça, c'est que le problème, c'est qu'on va tous dire en 6. Fait
7: ah,
9: que...
7: Non.
9: Ah, OK, on va pas tous dire en 6.
7: Non.
9: Mais moi, je pense qu'en 6, puis je pense que... On va... Genre, avoir de la difficulté au début à Buffalo. Puis je pense qu'on va probablement, genre, perdre de plus qu'un ou deux buts, à mon avis, la première game. Puis là, on va se réajuster. Puis après, je pense qu'on on va plus, on va leur rouler dessus. Fait que je dirais, ouais, ouais, je vais dire en 6.
7: En 6. Toi, Ethan, tu penses qu'on va finir en combien? Si on gagne ou on gagne pas?
8: Non, moi, je pense qu'on va gagner. Je pense que ça va être une série relativement pareille. Mais je, en vrai, en 6, peut-être. Ça va dépendre de comment que la série va commencer, j'ai envie de dire.
7: Ouais.
8: Fait que non, je pense que ça pourrait être en 7 aussi. Ben en vrai, je vais dire 7. Je pense que ça va être une autre série où que ça va être fou.
9: Ah, les Canadiens, ça va être serré, là,
8: les Canadiens, je pense qu'ils vont s'en sortir pas facilement. Et je pense honnêtement ça risque d'être comme ça pour le reste des parcours des séries.
9: Ouais,
8: je pense
9: ouais,
8: les Canadiens.
9: De toute façon, ils affrontent que des bonnes équipes.
8: Effectivement.
9: Prochaine, admettons, si on dit qu'on gagne celle-là, ils risquent d'affronter les Hurricanes.
8: Les Hurricanes qui ont littéralement qui sont sur une séquence de 6 matchs sans.
9: Ouais. Fait que tu sais les Hurricanes aussi qui sont quand même excellents. Mais c'est clairement il y aura aucune
4: habitude de.
9: De, ouais, de choke en.
4: J'essaie de trouver le mot français. Mais...
7: Ouais, de comme manquer leur shot.
9: Ouais.
4: Ouais. De manquer leur shot en finale de conférence
9: ouais.
4: de l'Est.
9: Ah ouais, ben. Au ouais. moins, ils manquent pas eux en première ronde. Mais.
4: Ouais, mais
9: le cher Maple Leaf.
4: Ouais.
7: Ouais, non, mais ça, c'est. Puis pas pour moi, pour ma conférence. Pourquoi j'ai dit conférence? Pour ma pronostic, on pourrait dire. Je crois que le Canadien va perdre. En 7.
4: Toi, t'es fou de sable.
7: Ben non, c'est pas ça, mais c'est pas ça. Mais c'est parce que je pense que là, on va être beaucoup trop fatigué. Les premières games vont être difficiles. Et là, on va les trois premières games vont être compliquées. Moi, je pense qu'on va en perdre deux, on va en gagner une. Puis après ça, les trois autres, après ça, on va en gagner deux. Puis ben, on va en perdre une. Puis là, ça va être à Buffalo qu'on va risque de faire comme un peu à Tampa, avoir une game pas très bonne. Puis là, t'as bien, je risque d'être fatigué, de toujours se manger de la puck un peu. Puis ça va être là. Mais tu sais, j'aime les Canadiens. Et je pense aussi qu'ils vont gagner. Tu sais, je suis vraiment partagé parce que je me dis, ça peut être le contraire
9: non,
7: aussi.
9: T'espères qu'ils vont gagner, mais tu penses pas qu'ils vont gagner.
7: Je souhaite de tout mon cœur qu'ils vont gagner vraiment. Mais tu sais, je me dis, tu sais, les Buffalo, ils ont une bonne équipe, là. On va pas se mentir.
9: Après, j'ai envie de dire que sûrement plus. On va reparler d'expérience.
7: Oui.
9: Mais c'est sûrement plus équilibré contre Buffalo que contre.
7: Ouais.
9: Contre le Lightning, ouais. Contre Tampa,
7: mais
9: oui.
7: Tu sais, faut aussi que notre premier trio se réveille.
9: Ouais, ouais, surtout cool.
7: Si on en parlait tantôt ouais. aussi, ça.
9: Il y a t'sais. Un but, mais en fait, il y a quand même beaucoup d'assists. Je pense que je t'allais regarder, puis finalement, il est quand même dans les meilleurs pointeurs de l'équipe, mais.
7: Oui, mais.
9: On l'a pas. C'est juste parce qu'il joue sur l'avantage numérique. Mm-hmm. On l'a pas vu, là. Je pense que, ouais, il y a 4 points dans la série. Il est 4e pointeur du Canadien, mais on l'a pas vraiment plus vu que ça. Je comprends que Lightning était beaucoup sur lui, puis il y avait presque tout le temps un joueur dessus, etc. Mais vraiment, ça a été pas facile pour lui tout au long de cette série.
7: C'est pas plus grave. Là, je vous redis, si vous voulez nous appeler, c'est le 418-412-9250. Le 418-412-9250. Si vous appelez, parlez avec nous, ça ne dérange pas. Là, on a pas mal fait le tour de table. Si vous voulez, on change de question. Puis s'il y en a qui nous écoutent puis ils veulent venir parler, on peut. Là, je sais qu'on suit un peu la Formule 1 toute. Bon, on va lancer une petite question comme ça. Grand Prix du Canada, qui va gagner?
4: Carlos Sainz.
9: Ouais, ouais, nous.
7: Ça va mal chez Williams en plus ce temps-ci.
9: Bon, ben, je pense qu'ils avaient aussi beaucoup trop de poids dans leur voiture et tout. Mais en tout cas, ouais. Je pense que ça va être une saison compliquée pour eux. Mais ils peuvent toujours se rattraper dans les prochaines saisons.
7: Ils se rattrapent toujours. Puis ils sont beaucoup mieux que quand on pense en 2018.
9: Ouais, 2018, ça 2019. Partait plus de loin que dans ce moment. En fait.
7: C'est Aston Martin en ce moment même. On va pas se mentir.
9: Ouais, ouais, ouais. Fait que, quoi qu'ils ont pas fini dernier, Aston.
7: Non, ils ont pas
9: fini. Parce que Williams, littéralement, ils se battaient pour une 19e place à l'époque.
7: C'est vrai. Ils se battaient pour la 17e place. Ouais. Stroll puis Bottas.
9: Ouais, quand il y avait un abandon, puis ça se battait pour la 17e.
7: Ouais, bon, au moins ça se battait pour une place, on va pas se mentir.
9: Ça se battait pour une place.
7: Ouais. Bah ouais, bah des fois.
9: Mais oui, qui va gagner? Qui va gagner?
7: Ben moi, je vais me lancer avec Max Verstappen. Je crois que c'est ou George Russell. George Russell, c'est une piste qu'on connaît, qui connaît très très bien. Dans les, je pense, les trois dernières années, il a gagné plusieurs fois. Puis là, on va avoir un appel qui va rentrer. On a un appel sur la ligne 1. Fait que je pense qu'on va le prendre. Oh, excusez. Attendez. OK. 92.5 Sport, bonsoir. Ah, ça a raccroché. Parfait. C'est pas plus grave. Si
8: c'est des choses
7: rappeler,
8: qui arrivent.
7: Oui, c'est des choses qui arrivent. Si vous voulez rappeler, c'est pas, on est disponible toute la soirée.
6: Absolument.
7: Ben, pas toute la soirée, jusqu'à 45 à peu près.
8: Donc, ouais, encore un bon gros 5 minutes là.
9: Ouais. Donc Verstappen ou Russell?
7: Ouais, Verstappen ou Russell, mais Verstappen, bon, Red Bull, il y en a besoin. Red Bull, il y en a besoin. On va pas se mentir, okay, dans les derniers Grands Prix, on a bien vu ça.
9: Qu'est-ce que t'en penses?
8: Ça va être Charles Leclerc. Moi, je le dis, ça va être Charles Leclerc. Je suis un grand fan de Ferrari. Je vais jamais lâcher prise. Ça se passe à Montréal. Charles Leclerc qui gagne. Double abandon de Mercedes. Double abandon de McLaren. Tout le monde finit. Il y a juste Ferrari. Non, c'est vrai, je rigole.
9: On fait un 1-2. Ouais, il y a
7: Il y a Lance Stroll sur le podium avec vous.
8: Ouais, c'est ça. Juste parce que c'est cool.
9: Il y a peut-être Carlos Sainz en 4e.
8: mais il y a quand même genre 3 tours de retard sur les Ferrari parce que ça reste une Aston Martin. Non, je rigole, mais pour vrai, je pense que. J'ai envie de dire Ferrari, ça peut pas être encore Mercedes qui gagne.
9: Non, vraiment, ça serait.
8: Je sais que ça se pourrait, mais. Mais honnêtement, si c'est Mercedes, je serais. Ça serait le fun, ça serait aussi Antonelli. J'aime bien Antonelli.
7: Mais vraiment, le plus jeune. En ce moment, c'est le plus jeune pilote qui est en haut du classement des pilotes depuis. Je pense que c'est le plus jeune que j'ai jamais eu. Puis, tu sais, s'il gagne, tu sais, ça peut créer une belle rivalité chez Mercedes. Et après ça, on pourrait voir un changement de Russell qui décide de passer de Mercedes. Et peut-être voir Max Verstappen s'installer à la place de Russell. Là, je parle vraiment pour parler. Mais ça serait vraiment le fun, ça, parce que on sait que Max, chez Red Bull, il est pas.
4: Ouais, mais si Russell part pour plus être deuxième pilote, parce qu'Antonelli a pris la place de premier pilote.
7: Ouais, ben oui.
4: Max Verstappen, dans aucun monde. Aucun monde. Puis je dis bien jamais, en majuscule. Ouais. Jamais va accepter d'être le deuxième pilote.
9: Ouais, mais il sera pas deuxième pilote.
4: Mais Anthony, Kimi va quand même se battre pour la première
9: place. Oh, ouais, mais il sera pas deuxième pilote.
4: Kimi, s'il gagne la place de premier pilote contre Russell, même si c'est Max, il va pas laisser sa place.
7: Sa place, mais tu sais, on va pas tomber contre un Rosberg puis Hamilton, je pense, en 2016. Je crois pas qu'on va revoir ça. Je crois juste peut-être qu'il va y avoir une rivalité Piastri-Norris, peut-être. Avec quelques accrochages de plus. Parce que, ben, même à ça, je crois que Kimi ou Verstappen, un des deux va peut-être même lâcher prise. Parce que je sais que Verstappen s'intéresse beaucoup plus ce temps-ci à la...
8: course d'endurance.
7: À la course d'endurance. Il a comme pogné un...
8: Un down
7: en Formule 1 depuis qu'il gagne plus vraiment. Là,
4: mais aussi depuis... Ouais, c'est depuis les nouvelles livrées.
9: Les nouvelles réglementations.
7: Ben avec le niveau de l'énergie. Là, ça s'est amélioré avec la petite pause qu'on a eue d'un mois. Là.
4: Honnêtement, je verrais... Je voudrais pas, parce que Max Verstappen, même si c'est pas mon pilote préféré, même si je prenais pas pour lui la saison passée, mais je prenais pour lui la saison passée, parce que je voulais pas que Norris gagne. Mais que normalement, je prends pas pour lui. C'est toujours, c'est quand même, je vais accepter un grand monument de la F1, puis ça sera un vide qui part, puis son départ.
7: Max?
4: Ouais, Max. Ouais. Puis son départ, je pense, il est plus proche qu'on le pense, honnêtement.
7: Dans les prochaines années, c'est comme ouais.
4: Puis le même dit, lui. Lui, dès qu'il est tanné, il part.
7: Mais vraiment, il y a même un contrat avec Red Bull que si... Je pense qu'on a un appel qui va rentrer encore. Ouais, on a un appel. C'est ça. Bon, on va prendre l'appel puis on parlera après. Attendez, j'ouvre le téléphone. 92.5 Sport, bonsoir.
10: Bonsoir.
8: Oh, Alexandre, bonjour. Mon chef, comment ça va?
10: C'est moi.
8: Waouh! Alors, je vous mets en contexte, c'est un de mes amis, il est français. Il vient, il fait la session au Canada. À mon ancien cégep, et en fait on l'a vraiment introduit au hockey et il a extrêmement aimé. Comment t'as vu ça, cette série là
10: alors là, jusqu'à présent, on peut dire quand même que c'était une série qui était vraiment exceptionnelle, hein. Je pense que tout le monde est à peu près du même avis, hein. Cette premier match contre les Lightning, c'était vraiment très intense. J'ai fait à peu près 2 ou 3 crises cardiaques sur les derniers.
8: Je pense qu'on a tous fait la même chose. Mais là, comment tu vois ça, la prochaine série?
10: La prochaine série contre les Sabres, alors j'avoue que en vrai, même si les Sabres, j'ai rien contre eux, j'aurais préféré affronter Boston parce que historiquement, etc. Et puis même en termes de chance, je pense qu'on était peut-être un peu mieux. Mais en vrai, pour le coup, je vois ça. On va dire que c'est. Je suis quand même un peu confiant, tu vois. Je me dis, on a fait quand même une très bonne série jusqu'à présent. On a un gardien qui est monstrueux.
6: Ah, il est incroyable, il est incroyable.
7: Dobesh.
10: Dobesh. Voilà.
6: Non, c'est fou, Dobesh, honnêtement.
10: Il nous a bien sauvés, surtout hier. C'est sûr. Bon, là, j'ai plus trop de voix. Hein, peut-être un peu, j'ai beaucoup crié hier.
6: Oh, je pense qu'on est tous dans le même bateau là-dessus. Là. On est tous très fatigués, plus de voix. C'était une grosse game. On la méritait pas tant. Mais regarde, on a gagné.
7: Au final, on l'a ramené à la maison. Là.
6: On l'a ramené à la maison.
7: Ouais. Ben, pas la coupe, mais... Exactement.
6: Mais la série.
9: Pas encore la coupe. Bientôt.
6: Ouais.
7: Bon, ben, merci beaucoup. Excuse-moi. Oui, non, continue.
6: Vas-y, on t'écoute.
10: Petit truc, juste... sur les Sabres, du coup, parce que j'avais pas trop suivi leur série, mais du coup j'ai quand même un peu regardé là pour les playoffs, etc., leur game, les différents trucs qu'ils faisaient. Il y a juste ils ont quand même des bons joueurs.
6: Oui.
10: Alex Lyon, c'est quand même un excellent gardien, on va pas se mentir, hein. Il a fait une très très bonne série, il a même des bien meilleurs stats il a des meilleurs stats que Dobesh sur ces playoffs là.
6: C'est quand même ironique, c'est toi qui dis que Lyon il est bon, hein. Sachant qu'il vient de du coin de Lyon, c'est pour ça que je disais ça. Mais non, c'est ça, c'est un très bon gardien. En fait, il est, j'ai envie de dire, c'est parce que là, Alexis connaît un peu plus le profil de ce gardien-là. Il est pas arrivé en tant que gardien numéro un dans cette série. Uko Pekak Luukkonen qui est arrivé en premier qui, on va se le dire, a commencé très mal sa série. Alex Lyon est arrivé, a tout cassé littéralement. Il a fait une Dobesh
4: que je pourrais dire parce que c'est quand même un goaler que je suis vu qu'il était avec les Wings avant. Puis il était aussi avec les Panthers avant, c'est qui est bon, mais il était inconstant.
6: C'est ça, il était inconstant. Est-ce qu'on va pouvoir capitaliser là-dessus?
4: Oui, c'est ça.
6: Ça c'est sûr. Ben, on te remercie, Alex. On se voit quand je reviens.
10: Il n'y a pas de souci. Exact.
6: Allez, ciao, mon chef.
10: J'espère que je vais regarder je vais regarder les premiers matchs là. On a acheté des bières pour l'occasion.
6: Des bières, ben oui, mais bien sûr qu'on a acheté des bières. C'est good.
7: Profite-le.
6: Allez, salut mon chef.
7: Merci, salut. Là.
10: Allez, parfait. Merci beaucoup. Bonne soirée.
7: Merci à toi aussi. Là. Ben, on va devoir s'arrêter là aussi.
4: Avant, nouvelle vraiment rapide, nouvelle de dernière heure que je viens de voir. C'est une rumeur. Pierre Dorion, le Québécois, aurait été contacté par les Canucks de Vancouver pour le poste de directeur général.
6: Ooh. Oui, l'ancien directeur général des Sénateurs, on rappelle. Oui. Il a été contacté pour...
4: Le poste de directeur général, oui.
7: OK, ouais.
6: Je sais pas comment...
4: Analyser cette nouvelle-là.
7: Eh bien, on a tout le temps pour l'analyser.
6: C'est
7: vous aussi, à la maison.
4: C'est surprenant quand même.
6: Ouais, mais honnêtement, bon, après, je suis pas tant le plus grand fanatique de Pierre Dorion, j'ai envie de dire. Après, il est pas mauvais. Il y a eu quelques controverses par rapport à... Pas nécessairement par rapport à lui. Ben oui, en fait, par rapport à lui, les sanctions qu'il y a eu avec les sénateurs, c'était pendant qu'il était là, si je me rappelle. Donc, à voir. Je sais pas. Je pense qu'il y a des meilleures options que lui.
4: Oui, c'est sûr.
6: Je pense réellement qu'il y a des meilleures options que lui, mais regarde, on va voir, j'ai envie de dire. On va voir ce que l'avenir nous réservera.
7: Ouais, ben merci beaucoup. Merci à tous de nous avoir suivis. Merci aux gars ici en studio avec nous. On se retrouve... dans un petit bout, mais vraiment, c'était le fun d'être avec vous.
6: Merci pour cette fin de session.
7: Ben, merci à vous, les gars, de m'avoir rejoint. Merci à Noah, j'ai oublié le nom.
9: Ludo et Charles.
7: Ouais, merci à eux de nous avoir donné leur place. En fait.
6: Mais oui, absolument.
7: Bon, ben, ça, t'es bien fait tour à tous.
6: Merci à Alain.
7: Merci beaucoup.
6: Sans qui rien de ça serait possible. Non. Donc, voilà.
7: Ben, moi, je vous laisse avec Lara Fabien, c'est par l'amour. Et je vous souhaite une bien fait tour à tous.
9: Au revoir.

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4: Minuit pile. Mardi 5 mai 2026. Bon début de nuit tout le monde. Bon début de semaine tout le monde. Et bienvenue à une nouvelle semaine de Cargo de nuit 100% live. Alain qui est avec vous toute la nuit jusqu'à 6h avec... le meilleur de la pop et du rock et bien sûr tous les collègues qui viennent avec jusqu'à 5h, donc le meilleur de la pop et du rock et les 5h le New Country dans Cargo au réveil. Salutations de monde spécial, il se passe encore dans votre coin, vous êtes nos yeux et nos oreilles. Le 88-82-92-50, 45 minutes ultra musical, la question dans son commandant dans 30 minutes. Et on commence avec Madonna, Sabrina Carpenter, Justin Timberlake, Earth, Wind & Fire, et Duran Duran, Nile Rodgers, Free to Love. Bienvenue à Cargo Nuit, 100% live.
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0: Ben Network Down Under termine le 45 minutes ultra musical. On s'arrête pour la pause à météo et au retour, Buck Franco.
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7: Saguenay-Lac-Saint-Jean, cette nuit, c'est de la pluie, 4 à 5, ressenti 1. Pour les 8 prochains jours, orage aujourd'hui, soleil demain, vendredi et mardi prochain. Variable jeudi, week-end et puis lundi. Minimum 1 à 5, maximum 7 à 16, ressenti 8 à 5 à 15. Seigneurs partout, 7 à 8, ressenti 5 à 7.
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0: La version originale de Robert Charlebois, Je reviens dire à Montréal, parce que son fils l'a repris récemment pour le CH. Fin de la première heure, deuxième heure de Cargo 800 Bon Salaire qui débute dans moins de 5 minutes.
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4: Une heure pile, mardi 5 mai 2026. Cargo nuit 100% live, l'heure numéro 2 qui débute à l'instant. Alain qui est là jusqu'à 6h et jusqu'à 5h, c'est le meilleur de la pop et du rock. Beaucoup de chansons longues ce soir, cette nuit. Je vous dis là, si vous aimez ça long, vous allez être servi. Salutations, demande spécialiste, passe au cours de votre coin, soyez ouverts nos yeux, nos oreilles, le 88-82-92-50, les SMS texto, le 88-546-25-25. 45 minutes ultra musicales avec Madeleine Kane, Talk Talk, Living in Another World, mais d'abord un classique des classiques, Pink Floyd, Time, 45 sans pub, c'est parti.
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0: L'original de USA for Africa, We Are the World, et non pas la version André-Philippe Gagnon. C'est ce qui termine le 45 minutes ultra musical. Pause météo et retour bloc franco.
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1: 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D'abord, s'informer, comprendre les impacts de la violence sur toute la famille et connaître les services offerts par les maisons d'hébergement du Saguenay-Lac-Saint-Jean. 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
0: Pour le reste de la nuit, c'est de la pluie. 4 à 5 ressentis. Pour les 8 prochains jours, orage aujourd'hui. Soleil demain, vendredi et mardi. Variable jeudi, week-end et puis lundi. Minimum 1 à 5, maximum 7 à 16, ressentis 5 à 15. Éclaircies au Saguenay, 7 ressentis 5. Nuages au Lac 8, ressentis 7.

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10: 2h pile, mardi 5 mai 2026. Cargo de nuit 100% live, l'heure numéro 3 qui commence. Alain qui est là jusqu'à 6 et jusqu'à 5, c'est le meilleur de la pop et du rock. Salutations de notre spécial où il se passe.

0: 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Vous êtes nos yeux et nos oreilles. 88 82 92 50. Je vous précise tout de suite, cette semaine, c'est l'avant-dernière semaine de la saison régulière. Donc encore deux semaines full nuit, ensuite deux semaines de repos et ensuite l'été des années 80 qui va reprendre de 1h à 3h à partir du début. Les sports en 30 minutes et pour l'instant, Derek in the Dominoes et New Order. Blue Monday, 45 centimes, c'est parti!
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2: Ligue nationale hockey, quart de finale 4-7. Hurricanes 3, Flyers 2. Les Hurricanes mènent 2-0. C'est en première prolongation, en passant. Et Vegas 3, Ducks 1, Vegas mène 1-0. Baseball majeur, Mets 4, Rockies 2. Boston 5, Détroit 4. Rays 5, Blue Jays 1. Phillies 1, Marlins 0. Yankees 12, Orioles 1. Cubs 5, Reds 4. Royals 6, Guardians 2. Cards 6, Brewers 3. Dodgers 8, Astros 3. White Sox 6, Angels 0. Seattle 5, Braves 4. Et Giants 3, Padres 2. Ce qu'on surveille aujourd'hui dans l'onde du sport, baseball majeur, Toronto, Tampa Bay à 18h40, et la JMQ demi-finale, 4-7, match numéro 7, Armada Wild, 4 à 18h. Ligue américaine de hockey, demi-finale, division 35, match numéro 4, Laval, Toronto à 19h. Ligue professionnelle de hockey féminin, demi-finale, 35, match numéro 2, Minnesota, Montréal à 19h. Et dans la LNH, quart de finale, 4-7, match numéro 2, Wild, Avalanche à 20h. C'était les sports.

0: Journey, leur grand classique des années 80. Don't Stop Believin' termine le 45 minutes de trame musicale. Pause météo et retour bloc franco et frotte bedaine.
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0: Pour la balance de la nuit, c'est de la pluie, 4 à 5 ressentis, 1 pour les 8 prochains jours. Orage aujourd'hui, soleil demain, vendredi, mardi prochain, variable jeudi pour le week-end. Et de la pluie lundi, maximum 7 à 16 ressentis, 5 à 15. C'est nuageux partout, 6 à 8 ressentis, 3 à 6.
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0: Peebo Bryson, Robert of Life tonight, I celebrate my love pour terminer la première moitié de la nuit. La deuxième mi-temps de Cargo News Amorce en live débute dans 2 minutes et demie.
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2: 3h pile, mardi 5 mai 2026. Cargo de nuit 100% live, deuxième moitié de la nuit qui commence. Alain qui est là jusqu'à 6 et jusqu'à 5, le meilleur de la pop et du rock. Et dès 5h, le New Country dans Cargo au réveil, je vous rappelle, avant-dernière semaine de la saison régulière. Ensuite, pour la deuxième moitié du mois, ben, ce sera vacances pour moi. Et je vous reviendrai au début juin avec Cargo Nuit, l'été des années 80. Que vous avez apprécié l'été dernier et que je reprends cet été encore de minutes pour ça. Pour l'instant, 88, 82, 92, 50 pour les demandes spéciales. 45 minutes de trame musicale avec Oasis Champagne Supernova et Eric Pride's Call on Me.
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0: La chanson thème du film du même nom, Xanadu dans les Newton John en 1980 avec l'aide de la gang d'Electric Light Orchestra pour terminer ce 45 minutes de trame musicale. Pause météo et au retour au bloc franco et Frode Boden.
1: 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Et plutôt arrivé un prince dansant prénommé Jello dans une très vieille Volvo grise. J'attendais qu'il me glisse aux pieds, comme dans Cendrillon, une pantoufle de verre. Mais il m'a plutôt essayé une vieille chaussette trouvée après une soirée bien arrosée dans une salle où il travaillait comme DJ. Bref, notre histoire a fait son petit bonhomme de chemin et 7 ans plus tard, nous sommes toujours ensemble pour animer Dansons comme dans le temps tous les jours de semaine dès 14h. Aucun enfant est né de cette union, mais beaucoup de fans de l'émission nous ont adoptés officiellement. Bon printemps à tous!
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0: Saguenay-Lac-Saint-Jean, cette nuit, c'est de la... pour les 8 prochains jours, voilà. Orange aujourd'hui, soleil demain, vendredi, mardi prochain, variable jeudi et le week-end, il a plu lundi. Maximum 7 à 16, ressenti 5 à 15, il pleut au Saguenay 6, ressenti 3. C'est mieux jour, la 8.
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0: Bread, Baby I'ma Want You, pour terminer cette quatrième heure de Cargo Nuit 100% live. La cinquième heure débute dans 1 minute 30.
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2: 4h pile, mardi 25... mardi 5 mai, tout simplement, 2026.

0: car Grenu ça bon, c'est en live avec vous encore, on prend encore une coupe d'heure jusqu'à 6. Et jusqu'à 5, ben c'est encore le meilleur, le pop et du rock. Et les 5 heures, le New Country à Cargo au réveil. Salutations sur les jeux musicales où il se passe, je connais votre point. 88, 82, 92, 50. 4500, pub avec Christopher Cross et Pink Floyd, Ascendem.
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0: leur seul succès, Roll to Me, pour terminer ce 45 minutes d'ultra musical. Pause météo et ensuite bloc franco et froid de Baden et ensuite cargo au réveil.
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0: Pour les 8 prochains jours, des orages aujourd'hui, du soleil demain, vendredi et mardi prochain, variable jeudi et pour le week-end, et de la pluie lundi. Minimum 1 à 5, maximum 7 à 16, ressenti 5 à 15. C'est de la pluie au Saguenay, nuageux au lac et partout c'est 5, ressenti 3. Météo révisé dans moins d'une quinzaine.
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8: 5h pile, mardi. Mardi 5 mai 2026, Cargo au réveil. Alain qui est encore une heure avec du New Country. Les sports, la une des journaux et des sites web et la météo révisée d'Environnement Canada que voici. Saguenay aujourd'hui averse, nuageux averse débutant mi-journée, risque de orage en après-midi, 10 à 20 mm de pluie. 18, averse s'étend ce soir, nuageux par la suite, 5. Demain, nuageux, 60% l'averse, 9, ça diminue à 30% la nuit, 4. Jeudi, vendredi, samedi, soleil, alternance soleil-nuage, 11 à 12 jours. Jeudi,

0: On a du soir dégagé à 2 la nuit. Samedi soir, retour des nuages et de la pluie à 40%, 5. Et dimanche, lundi, de la pluie 12 à 13 le jour, 4 la nuit. Lac Saint-Jean, nuageux plutôt averse, débutant tôt ce matin, risque de orage en après-midi. 17 mm de pluie, 14. Averse ce soir, généralement nuageux. Par la suite, 3. Demain, généralement nuageux, 9. Nuageux la nuit, 4. Jeudi, vendredi, samedi du soleil, 9 à 12. Dégagé jeudi, vendredi soir, 0 à 1. Bon, samedi soir, la pluie, 6. Dimanche, la pluie, 12 et 4. Et lundi du soleil, 12. Présentement, au Saguenay, c'est 7. Lac-Saint-Jean, c'est 5. Et c'est nuageux à la grandeur de la région. Voilà pour la météo révisée d'Environnement Canada. Passe à The No Country et puis ensuite les sports.
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0: Josh Turner et Loretta Lynn Slenken pour terminer le bloc musical. Au retour, les sports.
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7: 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Cargo au réveil. Voici les résultats sportifs.
0: Ligue nationale de hockey, quart de finale 4-2-7. Hurricanes 4, Flyers 3, Hurricanes 3, Flyers 2 en prolongation. Les Hurricanes 2-0. Vegas 3, Ducks 1, Vegas mène 1-0. Baseball majeur, Mets 4, Rockies 2. Boston 5, Détroit 4. Tampa Bay 5, Toronto 1. Phillies 1, Marlins 0. Yankees 12, Orioles 1. Cubs 5, Reds 2, 4. Royals 6, Guardians 2, Cards 6, Brewers 3, Dodgers 8, Astros 3, White Sox 6, Angels 0, Seattle 5, Braves 4 et Giants 3, Padres 2. Aujourd'hui dans le monde du sport, baseball majeur, Toronto Tampa Bay à 18h40 et la JNQ demi-finale 4-7, match numéro 7, Armada Wildcats à 18h. Ligue américaine demi-finale de division 3-5, Laval Toronto à 19h, Ligue professionnelle hockey féminine demi-finale 3-5, Minnesota Montréal à 19h et LNH, match numéro 2, Wild Avalanche à 20h. C'est Denis Sport.
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0: Don't Starve pour terminer le bloc musical. Au retour à une des journaux et des sites web et la conclusion de l'émission.
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0: 5h39, allons-y avec la une des journaux et des sites web pour terminer l'émission. Les journaux québécois, Québec-Montréal, la même page couverture. Délai et négligence, 5 bébés morts à l'accouchement. Renaud Lavoie, victime de 2 AVC, la peur de sa vie. Et Antoine Roussel, la première étoile, va au coach. Ça, c'est les journaux québécois. Les journaux de coopératives sur Internet, les articles qui reviennent de partout. Actualité, un retard inacceptable à combler pour la sécurité des femmes autochtones. Dans l'assiette, Laurier 2026, le restaurant de l'année est... Chronique, un geste inacceptable qui doit être condamné. Richard Tarien, chronique télé, bon cop, bad cop, est vrai autant la série. Le fil des coop, nombre de victoires, radar photo 634, automobiliste 0. Le fil des coop, une saison prometteuse pour les amateurs de homard gaspésien. Protégez-vous, Meta et YouTube, les nouveaux cigarettiers du numérique. Daniel Germain, RRQ, pourquoi paye-t-on plus que les autres Canadiens? Et le fait des coops, les chiens aussi peuvent sauver des vies grâce aux dons de sang. Dans les journaux maintenant, le quotidien au Saguenay-Lac-Saint-Jean, justice et faits divers, invalidation des peines minimales en pornographie juvénile. Saguenayen, c'est des liens dans la victoire et l'adversité. Analyse réaliste, la pluie de milliards au Saguenay-Lac-Saint-Jean. Le soleil à Québec. La capitale, des excavations à l'aveuglette sur l'île d'Orléans. Mylène Moisan, baie de Beauport, toujours pas d'analyse d'eau en temps réel. Affaire, cette épicerie de quartier redait grâce à 2 amis. Le nouveliste Mauricie Sautreau du Québec, Sébastien Houle, Mickey Nack, la préfète Caroline Clément, coincée entre deux feux. Et finalement, le droit à Ottawa-Gatineau. Éducation, un nouveau campus en location au Cégep de l'Outaouais. Santé, des Gatinois veulent sauver la maison des greffés. L'actualité, la recette du succès de Marie Papillier. Voilà pour la une des journaux des sites web. Et c'est tout pour le Cargo News 100% live de ce 5 mai 2026. Alain qui vous remercie beaucoup d'avoir été là. Je serai avec vous à 17h40 dans le retour du 92.5. Ma critique du film, Le Diable s'habille en Prada 2. Et dans une vingtaine de minutes, Dom, Pat et Wick et Jean-Claude sont là pour réveiller vous à la heure année qui s'appelle Bambilodou. Midi, Marc le Razupus, 14h, Annick et Jello dans son commandant de temps, 15h30, Michel et Dom dans le CR, 16h30, Dom et Wick, moi et Jean-Claude Gélina Le retour du 92.5, 18h, Destination Nous Country en musique avec Maxime. À 20h, le volet grand public et à 23h, Destination Nous Country en musique. Et je serai la mini pour Cagouni 100% live. Sur ce, bonne fin de journée, bonne fin de nuit, bonne journée à la nuit prochaine. Salut, bye.
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3: Bon début de journée, bon mardi, 5 mai 2026, il est 6h01 et vous êtes à Réveillez-vous 92.5. Un petit lever de soleil dans les nuages ce matin, ce sera quand même nuageux aujourd'hui, des averses qui devraient débuter en mi-journée, on parle même d'un risque d'orage.
4: Une nuit, cette nuit, ça m'a réveillé. À peu près 1h10, j'entends un grondement, comme une maison qui est sur le bord s'écrouler.
3: Ah ouais?
4: Fait que là, ça me réveille. Je fais comme si tu m'as maison. Moi, je l'entends une deuxième fois. Tout à coup, ça m'a mouillé.
3: Ah, OK.
4: Puis, je sais pas combien de temps ça a duré, mais je me suis endormi après. Puis, mais ouais,

0: Oui, il y a eu un petit orage.
1: Petit orage. Donc, on a entendu tonnerre et éclair. On devrait le réentendre aujourd'hui. Mercure qui devrait grimper à 18 degrés aujourd'hui. On en a 6 actuellement. Et là, le vent commence à se lever. Là. L'arbre qui, derrière nous, là, est en train là, de... Il se promène là, un peu les branches. Notre drapeau, lui, un petit peu.
0: Tranquille. Mais tranquille. Cet après-midi, un peu plus.
1: Oui, cet après-midi, donc, le vent, même des rafales qui pourrait se siffler là, jusqu'à 50 km/h. La preuve que la pluie peut faire du bien pour les pêcheurs, là, les vers sortent. Dans le cours chez nous, j'ai des vers de terre.
0: C'est sûr.
1: Commence à en avoir tranquillement, pas vite.
0: La pluie ça, va c'est faire bon. Sortir.
1: Oui, oui, effectivement, effectivement. Encore une fois, jusqu'à 9h ce matin, beaucoup de sujets d'actualité. On va parler entre autres de Jonquière Médic qui a fait une annonce hier. Parler également politique. Hein? Il y a toujours ces petites nouvelles ici et là. Puis évidemment, les petites vites de Jean-Claude Gilina, les sports avec Michel et également Max Bradette et Éric Lavoie qui va se joindre à nous dans une trentaine de minutes. Rentrée parlementaire du côté de Québec alors que la nouvelle première ministre, Christine Fréchette, fera son entrée dans le Salon Rouge, puisque le Salon Bleu est en réparation. J'ai eu la chance de visiter le Salon Rouge l'année passée. C'est pas grand.
0: Non, ben c'est pas fait pour l'Assemblée nationale. Non.
1: Pour 125 personnes, là, je vais vous dire, ils sont entassés en tabarnouche.
0: Ça ressemble plus en Grande-Bretagne.
1: Oui.
0: Grande-Bretagne, ils sont tous proches l'un
1: de l'autre. Très, très, très proches, oui.
0: Puis je pense même que c'est bâti sur le même modèle que leur chambre.
1: Oui, oui, parce que...
0: Bon, ils sont face à face, assis.
1: Exactement. Donc c'est vraiment le style britannique. Ça, là, pour... quand on pense, on est du côté français, on est plus côté britannique. Je peux vous dire que l'Assemblée nationale, de la manière que c'est construit, de la manière que c'est fait en chambre, c'est vraiment le modèle britannique. Là, on est en train de rénover le Salon Bleu pour qu'il soit plus spacieux, évidemment, plus commode aussi.
0: Moderne.
1: Donc,
0: plus moderne, oui. Un peu. Là.
1: Effectivement, effectivement. C'est également aujourd'hui qu'on va savoir qui va remplacer Mary Simon, la gouverneure générale, qui... termine son mandat. Alors, Mark Carney a assuré que la prochaine personne va parler les deux langues.
0: J'espère.
1: Parce que...
0: Ça a été pénible, là, les derniers.
1: Oui, oui. Mary Simon, ça a été difficile parce que, oui, elle parle deux langues, mais elle parle l'anglais puis les deux petits toutes.
0: Oui, ça.
1: T'sais, mais c'est parce que les deux langues officielles, c'est l'anglais et le français. Elle avait énormément de difficultés à parler français. Puis, comme les autres, ben écoute, elle s'est graissée à la patte.
0: Oui, ça a l'air que ça fait partie du poste.
1: Beaucoup de linge, apparemment. Elle adore le linge. Elle adore magasiner. Et évidemment, elle aura une retraite bien dorée. Ce que conteste la Fédération canadienne des contribuables, à qui on jase à tous les jeudis. C'est incroyable, tout l'argent qui est dépensé pour ce poste qui sert plus à rien.
0: Qui est comme le roi.
1: Ouais.
0: C'est représentatif.
1: C'est le représentant du roi.
0: Aller serrer des mains, couper des rubans... Faire des discours officiels, c'est tout.
1: C'est tout, oui, effectivement, parce que, bon, on comprend le rôle, tu sais, on dépend du roi, on est encore sous la monarchie britannique et tout, mais c'est parce que, tu sais, le premier ministre peut très bien représenter le roi, là, tu sais, il peut être la deuxième personne en dessous, mais
0: non, il peut pas,
1: selon la procédure.
0: Il peut pas parce que il reste le roi ou le représentant du roi reste le dernier barrière.
1: Ouais.
0: C'est lui qui peut. Comment je pourrais dire, faire tomber le gouvernement n'importe quand.
1: C'est sûr.
0: S'il se passe de quoi, si on avait un Trump?
1: Si on avait un Trump, par exemple.
0: Le gouverneur général pourrait toujours dire, OK, on recommence.
1: On arrête ça, puis on recommence. Ça. Évidemment, les chances sont très, très, très minces. Là. Mais bon, je ne suis pas sûr que Pierre Poilievre aurait pas... se serait rendu jusque-là.
0: Non, je ne penserais pas.
1: D'ailleurs, M. Poilievre, on ne l'entend pas bien. On ne l'entend pas bien. Ben, depuis qu'il a perdu la minorité, là, maintenant que le gouvernement est majoritaire... C'est un autre échec pour M. Poilievre et le Parti conservateur, on va se le dire. Puis donc, on se fait très, très discret. Et de voir le nombre de députés quitter les conservateurs depuis un an, il y en a eu quelques-uns pour le Parti libéral, il y a à se poser des questions. Mm. Tu dis, bon, est-ce que je suis encore l'homme de la situation? Est-ce que le message passe? Est-ce que c'est ce que les gens veulent? Est-ce que c'est le message que les gens veulent?
0: Ben, la question 70% de vote, hein, lors des
1: c'est pas beaucoup,
0: derniers
1: hein?
0: congrès.
1: C'est pas beaucoup.
0: C'est un 30% qui ont quitté.
1: Oui, c'est pas beaucoup. Écoute, c'est ça, c'est Bernard Landry. C'était combien? Je pense que c'était 86% Bernard Landry. Le taux de satisfaction. Puis il avait décidé que c'était pas assez puis qu'il s'en allait. Puis tout le monde a fait... Parce que, bon, tu sais, vote de confiance, comme on fait à l'habitude. Puis là, 86%. J'ai vu le chiffre, puis t'es quelqu'un de très diplomate, hein, M. Landry, tu sais, puis il parlait tout le temps bien. Puis il dit, je m'attendais à plus, donc je m'en vais. Tout le monde t'en fout. Oh non, non, fais pas ça, Bernard, non. Non, non, m'en va. Vous aviez juste à m'adresser. Je vois qu'il y a 14% qui n'est pas satisfait, je comprends le message. Bye-bye.
0: Mais si tu fais avoir tout le monde derrière toi, ça te prend au moins 90-95%.
1: Ben exactement. Et c'est pas évident.
0: Mais non.
1: C'est pas évident d'avoir tout le monde derrière nous, tu sais, puis on voit comment... Tu sais, il y a une certaine division à travers le gouvernement, tu sais, au niveau de la coalition Avenir Québec. On vient de décider d'un chef, puis ça a fini quoi? 56-44? 58, je pense que c'est 58-42. Ça reste quand même assez proche, là. T'es à 8% du 50, là, d'un bord ou de l'autre. Donc, c'est quand même assez près. Mais bon, on va laisser faire la politique. On aura la chance d'en reparler un peu plus tard. Évidemment, question de sport, le Canadien qui reprend le collier demain avec une série de deuxième ronde face aux Sabres de Buffalo. Canadien qui n'est pas revenu à Montréal, tu sais, sauvé un peu de voyage. On s'est pratiqué à Tampa hier. Pour ça, tranquille. Après ça, ben, on va partir aujourd'hui pour Buffalo pour le premier match demain. J'ai une petite pensée. Ceux qui écoutent les matchs à TVA Sports, il y a eu un changement donc pour la tenue du match. On parlait toujours de Renaud Lavoie qui était au niveau de la glace et tout. On s'est rendu compte que Renaud n'était plus là vendredi et dimanche n'était pas là. Ben, ce qu'on apprend ce matin, c'est que il a subi deux ACV. Quand même spécial. C'est ce qu'il mentionne, c'est ce qu'on peut lire ce matin du côté de TVA Sport. Donc, deux petits problèmes là, au niveau vasculaire pour Renaud Lavoie. Bon, je l'ai perdu. Alors voilà, il révèle, là, donc, il dit il a été alerté, ça l'a vraiment aidé. Alors, il a révélé avoir subi deux AVC. Vendredi dernier, alors dans un message là, qu'il a publié, alors pour lui, donc on dit malaise au niveau du cou, la main gauche, problème de diction, plus le temps avançait, plus les symptômes négatifs s'accumulaient, douleur au niveau de la main gauche, problème de diction. Alors il y a plusieurs des collègues qui ont fait peut-être aller faire un petit tour à l'hôpital. Ben justement, là, donc, premier scan à la tête qui avait été complété et a été pris en charge par des gens très compétents. Et c'est alors qu'une déchirure de l'artère carotide côté droit du cou a été découverte, ce qui expliquait en partie ses problèmes. Hey, ça va vite, là. Mm-hmm. Ça va vite, là. C'est incroyable. Alors, prompt rétablissement à Renaud Lavoie. Écoute, il y a eu Benoît Gagnon il n'y a pas si longtemps. Et là, ben Renaud Lavoie, écoute, c'est un gars dans la cinquantaine aussi, là. Ça va... Il n'est pas si vieux que ça. Mais c'est là on voit la pression qu'on a.
0: Oui.
1: Tu sais, il est souvent critiqué, mais écoute, le gars, il est sur le beat, là. Il est sur le beat, puis il essaie de chercher les nouvelles, les informations. Il suit l'équipe quand même assez près. Tu veux livrer le meilleur... Même si t'es critiqué, puis veut pas, il lit ses critiques, là. Il voit ça aller sur les réseaux sociaux. Donc, tu veux toujours être le meilleur, bien aller, puis veut pas, à un moment donné, ben le corps te dit, tu vas peut-être un peu loin, mon homme. Relaxe un peu. Et alors, il s'envoie des signes, puis lui, il en a reçu, puis heureusement, il a pris les choses en main.
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1: En ce jour de la consoude.
0: La quoi?
1: La consoude. 11-5 mai. Ce sont des plantes qui appartiennent au genre de la famille des Boraginacées, des plantes herbacées vivaces, qui forment d'importantes colonies qui affectionnent principalement les lieux humides comme les prés, les fossés, encore les bords des eaux. Donc, genre de grandes mauvaises herbes là, qui poussent le long des fossés. Très, très, très grosses feuilles qui peuvent se faire, des petites fleurs ici et là. C'est ça, des consoudes, tout simplement. C'est le terme qu'on donne. Pour ce qui est du prénom du jour, aujourd'hui, ben, bonne fête aux Judith. Toujours un nom que j'ai trouvé intéressant, Judith. Nom qui peut être quand même assez ancien, qui a été quand même assez récent. Il n'y a pas de jeune Judith maintenant, quoique peut-être qu'il y en a, mais ce n'est pas un nom le plus populaire. Judith de Comcy, qui était bénédictine à Chemza, qui est une ville en Pologne, donc patronne de la Prusse. Et là, quand on parle de la Prusse, c'est le grand, grand État d'Europe nord-orientale, en partie germanisée.
0: Il y avait la Russie, l'Allemagne. Il y avait une partie de la Russie, une partie de l'Allemagne.
1: Exactement, exactement.
0: Alors, les Belges étaient Prusses aussi.
1: Oui, oui, absolument. Donc, germanisé sous le contrôle des chevaliers teutoniques, mais situé hors du Saint-Empire romain germanique, la Prusse qui est devenue au 16e siècle possession d'une branche des Hohenzollern.
0: D'ailleurs, tu dis teutonique, Georges Brassens, dans une chanson, c'était le surnom des Allemands en Première Guerre mondiale, les Teutons. T-E-U-T-O-N.
1: Ah, OK. Donc, puis, tu sais, veux pas, quand on parle donc de la Prusse, ça date pas de si longtemps quand on parle de la Prusse, jusqu'au début de la Deuxième Guerre mondiale.
0: Ouais, exact.
1: Là, tu as eu vraiment une division qui s'est faite au niveau donc de la Prusse, donc qui a déjà existé. Il y a quand même, il y a pas si longtemps que ça, mais pendant plusieurs siècles. Et écoute, on parle. La Prusse constitue de 1701 à 1871 un élément essentiel du royaume de Prusse incorporé à l'Empire allemand de 1871, donc le Deuxième Reich. Ça, on disait le Troisième Reich et tout, mais là, il y a eu, à un moment donné, le Premier et le Deuxième Reich. C'est à cette époque-là. Alors, ça m'avait surpris. C'est quelque chose que j'avais appris durant mes cours d'histoire à l'université. Puis j'avais vraiment aimé, tu sais, bon, le territoire de Prusse. Écoute, il y avait quand même un grand territoire, plusieurs entités qu'il y a eu, même à l'époque. Bon, l'Empire français, en 1815, a fait partie d'un petit peu de la Prusse. Poméranie suédoise, qui était là pendant presque 100 ans. République de Danzig, ça c'est la Chine, ça?
0: Non, Danzig c'est en Allemagne.
1: En Allemagne aussi? Ah, ok, oui, ok. La République de Danzig.
0: Tu appelles ça en Allemagne ou
1: Ville est un État semi-indépendant qui est créé par l'empereur Napoléon Ier.
0: Oui, c'est en Allemagne, oui. Okay. Maintenant, c'est en Allemagne.
1: Oui. Écoute, il y a plein de pays comme ça, là, puis comment ça s'est promené d'un côté comme de l'autre. Là. C'était quand même assez grand et étendu. Donc, la Prusse a vécu de 1525 à 1947. Et ça s'est séparé, ça s'est divisé. Mais c'était quand même assez intéressant. Journée de l'Europe aujourd'hui et de l'Union européenne. Donc, pour célébrer la formation du Conseil de l'Europe le 5 mai 49.
0: Et c'est le Cinco de Mayo.
1: Oui, c'est vrai, le Cinco de Mayo. Oui, il y en a plusieurs cette semaine. Hein? May the Fourth be with you, Cinco de Mayo, puis demain, c'est le 6 mai.
0: Oui, c'est vrai. Mai,
1: qui a été créé, entre autres, par Matt Duff. Puis ça fonctionne. Ah, ouais. Tranquillement, pas vite, là, le nom passe.
0: Des boîtes là, de... Je pense que c'est 40 saucisses chez Maxi.
1: Ah oui?
0: Avec sa face dessus.
1: Ah, c'est bon ça. Excellent. La Une Journal en 1986, il y a 40 ans, on voyait à la Une Journal un petit Ouellet. Regarde Stéphane Ouellet.
0: Hey, tabarnouche.
1: Stéphane Ouellet qui avait peut-être 14, 15 ans. Boxe juvénile, Ouellet et Gagnon sont les meilleurs. Sclérose en plaques, Colette a apprivoisé sa maladie peu à peu. Le sommet des sept, une attaque factice sème la confusion dans Tokyo. Sainte-Pie-de-Bagotte, une femme qui tue ses quatre enfants. Et succès, c'est au moins 60 000 personnes se sont rendues à la 7e édition de la foire de Jonquière qui avait lieu à la place du commerce. On dit que les organisateurs de l'événement se sont réjouis de l'affluence, surtout que Dame Nature a été pour une fois bénéfique à quelqu'un. Le froid qui sévissait à l'extérieur a attiré les foules à l'exposition commerciale qui était à l'intérieur. Il semble que les visiteurs, les commerçants et les organisateurs ont été satisfaits de l'événement. Pour vous donner une petite idée, là, il y avait encore des moins en 1986. On avait des nuits à moins 2. Alors voilà, c'est ce qu'on avait à la Une Journal.
0: Du côté des naissances, 1800, Louis Hachette, éditeur français, qui s'était entendu avec Eugène de Ségur pour avoir des points de vente le long des chemins de fer de la compagnie des chemins de fer de l'Est qui lui appartenait, à la condition qu'il publie l'histoire d'enfant de son épouse, la comtesse de Ségur.
1: Ah!
0: Pour ça qu'elle est devenue autrice, elle qui a écrit Les malheurs de Sophie. 1818, Karl Marx, homme politique allemand, écrivain, théoricien, philosophe, qui a créé le marxiste. 1830, John B. Stetson, homme d'affaires américain, créateur des chapeaux qui portent son nom, popularisé par Buffalo Bill lors de sa tournée de spectacle partout aux États-Unis. Il produirait jusqu'à 11 000 chapeaux par jour.
1: Wow!
0: Ouais. Il a fait don de sa fortune à la fin de sa vie pour financer des écoles et des universités.
1: C'est bien ça.
0: 1889, Jack Pierce, maquilleur américain célèbre pour avoir créé le maquillage de Boris Karloff pour le film Frankenstein, d'où les deux vis sur le coin de...
1: Oui, les deux côtés. Là.
0: Qui n'existent pas dans le livre. Mais c'est lui qui a créé ça. Aussi Dracula avec Karloff, La Momie, l'original de 1932, L'Homme Invisible, Le Corbeau, Le Loup-Garou et Jeanne d'Arc de 1948. 1905, Flood Gottfredson, auteur de bande dessinée américain, c'est le père de Mickey Mouse, c'est lui qui l'a dessiné.
1: Oui.
0: 1909, Pierre Tisser, journaliste, écrivain et éditeur québécois, fils de Charles Tisser, qui était un homme politique français, décédé d'un camp de concentration. Et Pierre a aussi 5 ans en camp de concentration. Et une fois libéré, il s'est installé au Québec et est devenu le père de Charles Tisser. 1926, Bing Russell, acteur et scénariste américain, père de Kurt Russell, qui était dans Un amour de coccinelle, Tango et Cash avec son fils et Dick Tracy. 1931, Michel Gregg, dessinateur et scénariste de bande dessinée, lui qui a fait le personnage Achille Talon. 1934, Johnny Taylor, chanteur américain, One Hit Wonder avec Disco Lady. Who's Making Love a été numéro 5. 1935, Bernard Pivot, journaliste littéraire français, président de l'Académie Goncourt de 2014 à 2019. 1940, Michael Lindsay-Hogg, réalisateur américain qui a tourné avec les Beatles et les Rolling Stones plusieurs clips. Et en 69, le film documentaire Let It Be, dont les images ont été reprises par Jackson pour faire le... Peter Jackson pour faire le film qui a sorti récemment. 1943, Michael Palin, acteur de la troupe des Monty Python. 1944, John Rhys Davies, acteur britannique qui était dans Indiana Jones, La Dernière Croisade, Aladdin, Bloodsport 3, et fait le nain Gimli dans Le Seigneur des Anneaux. 1946, Jim Kelly, acteur américain connu pour sa participation dans Opération Dragon avec Bruce Lee, a pris sa retraite en 80 pour faire du tennis.
1: Ah ouais?
0: Il a eu une belle carrière.
1: Oui. OK.
0: 1948, Bill Ward, batteur de Black Sabbath, aucun numéro 1, Paranoid a été numéro 61. 1955, Alain Caron, bassiste du groupe Uzeb. 1956, Robert Marien, acteur québécois qui faisait Robert Martin dans ses comptes. Sinon, était dans Jeune délinquant, Sous un ciel variable et Super Mamie et toute la vérité. Puis c'est à peu près ça. Fait beaucoup de comédies musicales.
1: Oui, effectivement.
0: 1957, Peter Howitt, acteur réalisateur qui a fait Antitrust et Johnny English. 1964, Don Payne, scénariste américain qui est l'auteur de plusieurs épisodes des Simpsons de 2000 à 2013. Il a fait aussi quelques films scénarisés, Ma super ex-copine, Les quatre fantastiques et Le surfeur d'argent et Thor 1 et 2. 1966, Sean Drover, batteur de Megadeth de 2004 à 2014, né à Montréal.
1: Ah oui!
0: 1966, John Weinstein, scénariste américain de plusieurs épisodes des Simpsons de 92 à 96, dont l'épisode qui a tiré sur Monsieur Burns.
1: Ah oui, terminé une saison et commencé l'autre.
0: Aussi scénariste de Futurama. 1972, Zygmunt Palfy, joueur de hockey slovaque.
1: Ah, Ziggy!
0: Comment?
1: Ziggy! C'est son surnom, Ziggy, oui. Ouais. Ziggy Palfy.
0: 1980, David Jalbert, auteur-compositeur québécois qui chantait Souvenir d'enfance. Qui chante encore Souvenir d'enfance, Petit homme et Jack et Voyage. 1983, Annie Villeneuve qui chante Tomber à l'eau, un ange qui passe, un homme en silence ce soir, rien de mieux à faire, et j'imagine, pour les Jeux Olympiques de Vancouver.
1: Oui, c'est vrai.
0: C'est la fête aussi de Suzy Villeneuve, évidemment.
1: Ben, évidemment.
0: C'est sa soeur. 1988, Adele, chanteuse britannique, c'est numéro 1, Rolling in the Deep, Someone Like You, Set Fire to the Rain, Hello, Easy on Me, Oh My God a été numéro 5 et Skyfall numéro 8. 1989, Chris Brown, sa chaîne YouTube, une des plus regardées dans le monde. Malgré les scandales de violence envers Rihanna, il est propriétaire de 14 Burger King.
1: Ah, OK.
0: Je pense qu'il en a donné un en cadeau à Rihanna.
1: Pour s'excuser.
0: Je sais pas.
1: Tiens.
0: Du côté des décès 2002, Hugo Banzer Suarez, politicien bolivien, président de la Bolivie de 1971 à 78 et de 97 à 2001. 2004, Clement Coxon Dodd, producteur de reggae jamaïcain, créateur du Studio One à Kingston en Jamaïque, qui a enregistré The Scatolites, Bob Marley, The Wailers, toutes ces Metals. Bref, le gros ska jamaïcain vient de ce studio-là. Puis beaucoup se sont fait tirer dans ce studio-là.
1: Ah, OK.
0: 2020, Millie Small, de son vrai nom, Millicent Dolly May Small, qui a quand même vendu 7 millions d'albums. Chanteuse jamaïcaine qui chante My Bob Lollipop. Et 2024, Bernard Hill, acteur britannique qui fait le capitaine dans Titanic. Et Théoden dans Le Seigneur des Anneaux. Le peuple des chevaux, c'est le roi.
1: OK, excellent. Bon, on a le choix. Je suis allé du côté d'Adèle. Adèle qui a eu énormément de succès lorsque on a entendu pour la première fois Rolling in the Deep. On a fait OK.
0: Moi, je l'ai entendu live, première fois, ça a donné Night Live. Personne ne l'avait jamais entendu. On a fait comme wow, c'est ça.
1: C'est qui ça?
0: D'ailleurs, il paraît que durant la pratique, parce qu'il y a eu un documentaire, c'était le 50 ans l'année passée.
1: Oui, oui,
0: il y a eu plein de documentaires, dont les musiques. En deux heures sur les prestations musicales, dont les pires.
1: Oui.
0: Et il paraît que quand Adèle a chanté à la pratique l'après-midi, il paraît que tout le monde s'est arrêté et sont allés voir.
1: Ah ouais.
0: Parce qu'ils se demandaient ce qui se passait là.
1: C'est qui se passe là. Donc, tiens, on va y aller avec. Écoute, quand t'es nommé, quand t'es demandé pour faire. Veux-tu faire une étude de James Bond? Je veux pas, c'est quand même assez. Assez important. Donc, voici Skyfall. Pour le film Skyfall. Pour la fête d'Adèle aujourd'hui.

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1: Héros et compagnie, bonjour. Comment peux-je vous aider?
2: Hello, oui, bonjour. Je vous appelle de la résidence.
1: La résidence?
2: Ah ben oui, ben je passe moi chez Madame Fafard. J'ai 82 ans.
1: OK.
2: Puis sur Tinder, je marque 74.
1: OK.
2: Ben oui, ben c'est ça. C'est pas j'ai été marié longtemps, mais là, je viens tout juste de domper le bonhomme, puis je suis prête à reprendre du service.
1: C'est super. Écoute, on a plein de choses pour vous vendre.
2: Ben c'est ça, comme on dit, je suis prête pour des frottes-frottes, des col-col, tu sais. Je suis prête, là. Il n'y a pas juste avec mon ketchup maison que je peux gagner un homme.
1: Oh mon Dieu!
2: Ben oui, mais c'est parce que je vais prendre des renseignements. C'est parce qu'il y a un bonhomme à résidence qui m'a séduite, OK?
1: Oui.
2: Fait qu'avez-vous quelque chose pour stimuler sa libido à lui?
1: Ben oui, écoute, on a plein de choses.
2: Des huiles, des comprimés, des patentes là, qu'il pourrait prendre pour que je sois capable de donner du service. Ben oui, mais je pose la question, vous avez ça, des produits de même?
1: Oui, j'ai des comprimés qu'il peut prendre, mais tu sais, il faut faire attention avec les comprimés. Tu sais, s'il est diabétique, s'il est pris du cœur, tu sais, il ne peut pas les prendre.
2: Ben oui, je comprends ça. Ça, c'est des affaires qui vont y faire dire le ficello, là. Ben oui, parce que moi, ce que je souhaite, en fait, c'est qu'il me joue après le démarreur à distance, puis après, ses chemins sont bien entretenus, qu'il continue à monter jusqu'au chalet, tu comprends? Je veux juste pas qu'il manque de gaz en plein milieu. C'est pour ça que je veux qu'il prenne des comprimés de patente.
1: Mais avant de vous occuper de lui, là, occupez-vous de vous, madame, avec le womanizer, là.
2: Des womanizers, j'en veux pas. Bon, ben écoute, je vais aller vous voir en magasin, je vais l'équiper de tout ça. Si vous dites que des comprimés, ça fait un job, c'est parfait.
1: OK, parfait.
2: Je vais être oui de vous laisser parce que le bingo va commencer, puis c'est moi aujourd'hui qui ai été choisi pour shaker le boulier.
1: Ah, hey, on en fait des bingos aussi en boutique.
2: Ouais, je ne pourrais pas savoir où vont les boules, par exemple. OK, merci, au revoir.
1: Ben, bonne journée.
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8: Le temps avance quand même assez vite, 6h30. On va y aller quand même rapidement du côté des sports.
9: De toute façon,
8: hier.
9: Pas de Saguenayens, pas de Canadiens.
8: Non, mais on va savoir qui est l'adversaire des Saguenayens en grande finale de la LHJMQ ce soir. 7e match de l'autre demi-finale entre l'Armada de Blainville-Boisbriand et les Wildcats de Moncton. Le match est à 18h à Moncton. Donc, advenant une victoire des Wildcats, la série va débuter vendredi à Moncton et les matchs 3 et 4 à Chicoutimi en début de la semaine prochaine. Toutefois, si c'est l'Armada de Blainville qui l'emporte, la série va débuter à Chicoutimi vendredi et samedi probablement. Et par la suite, on ira à Blainville pour les matchs 3 et 4. Dans la Ligue nationale de hockey, ben, deux matchs hier. Le deuxième tour qui se poursuit pour les Hurricanes de Caroline et les Flyers de Philadelphie. Les Flyers ont montré les dents hier et ont poussé les Hurricanes jusqu'en prolongation. Les Flyers ont pris les devants 2-0, mais les Hurricanes sont revenus de l'arrière. Et c'est finalement Taylor Hall qui a marqué le but victorieux en prolongation pour donner une victoire de 3-2 et prendre les devants 2-0 donc dans cette série. Alors, grosse victoire pour les Hurricanes qui mènent maintenant cette série 2-0 et qui n'ont toujours pas perdu dans ces séries 2026 après avoir balayé les Sénateurs d'Ottawa. Il y a le gardien Carter Hart qui a connu son meilleur départ des séries jusqu'ici en réalisant 33 arrêts. Les Golden Knights de Vegas l'ont emporté 3-1 sur les Ducks d'Anaheim pour prendre les devants 1-0 dans leur série. Le gardien des Knights qui est 6 signalé à plusieurs reprises devant les attaques répétées des Ducks qui ont dominé 34-22 au chapitre des lancers. Brett Howden avait ouvert la marque pour les Golden Knights. La formation d'Anaheim qui a créé l'égalité, mais Ivan Berbatchev et Mitch Marner dans une cage déserte ont complété la marque pour les Golden Knights. Deuxième match qui sera présenté demain, toujours du côté du Nevada. Ce soir, les rencontres prévues, l'Avalanche Colorado qui mène la série 1-0 face au Wild du Minnesota, sera en action après une victoire de 9-6. Du côté du Wild, probablement qu'on va changer de gardien. On passe peut-être pour finir tout ça. Un match de 15 buts, surtout en série, c'est assez rare qu'on voit ça. Les Blue Jays de Toronto ont été battus 5-1 face aux Rays de Tampa Bay. Ça a été un circuit de 3 points de Ryan Villadé qui a permis aux Rays de prendre les devants. Les Jays ne se sont jamais remis de ce circuit. Donc, dès la première manche, il y a un simple de Chandler Simpson et un but sur balle de Junior Caminero pour amorcer le match, et Villadé les a suivis avec la longue balle. Alors, ça a été un peu difficile pour Eric Lauer qui subit la défaite en concédant 3 points sur 5 coups sûrs et un but sur balle en 4 manches et un tiers de travail. Il a maintenant un dossier de 1 gain et 4 revers depuis le début de la saison. Il y a les Yankees de New York également qui ont de nouveau écrasé les Orioles de Baltimore. Une victoire de 12-1. 4 points produits pour Aaron Judge, dont 2 avec son 14e circuit de la saison. Les Yankees ont encore une fois dominé leur rivaux de division pour balayer la série de 4 rencontres entre les deux équipes où les New Yorkais ont inscrit 39 points en 4 matchs et les Orioles n'en ont marqué que 10. Dans les autres matchs, les Mets de New York ont inscrit 4 points en 6e manche et ce fut suffisant pour l'emporter 4-2 face aux Rockies du Colorado. Les Red Sox de Boston l'emportent 5-4 sur les Tigers de Détroit. Circuit 3 points de Jared Duran, son 3e en 4 matchs. Et les Phillies de Philadelphie, grâce au 7e circuit de la saison de Bryce Harper, qui a fait la différence dans cette rencontre. Victoire de 1-0 contre les Marlins de Miami. Le Québécois Otto Lopez a frappé un coup sûr dans la défaite, mais il a commis sa 7e erreur en défensive. Victoire des Cards de Saint-Louis 6-3 sur les Brewers de Milwaukee. Jackson Churio, du côté des Brewers, qui a frappé 4 coups sûrs en 4 présences au bâton à son premier match de la saison. Donc, ça va bien. Il frappe pour 1000. Il y a les Dodgers de Los Angeles qui l'emportent 8-3 sur les Astros de Houston. 4e circuit de la saison de Kyle Tucker face à son ancienne formation. Et finalement, victoire des Mariners de Seattle 5-4 sur les Braves d'Atlanta. Les Braves qui ont frappé 4 circuits en solo dans la défaite. Basketball, la formation des Spurs de San Antonio qui est leur joueur étoile, Victor Wembanyama, qui a établi un nouveau record des séries en bloquant 12 lancers. Mais malheureusement, les Spurs ont échappé le premier match face aux Timberwolves du Minnesota, 104-102. Un match incroyable pour Wembanyama, 11 points, 15 rebonds, 12 tirs bloqués. Alors, une belle performance, mais ça ne fut pas suffisant pour aller chercher la victoire. Et il y a également les Knicks de New York qui ont envoyé un message aux 76ers de Philadelphie lors du premier match de la série de deuxième tour, alors que les Knicks ont corrigé les Sixers, 137-98. Gros match pour Jalen Brunson avec 35 points en l'espace de 31 minutes. Alors, grosse performance pour les Knicks qui se sont détachés des 76ers dès le deuxième quart en inscrivant 41 points contre 26, c'était 74-51 à la demi. Alors voilà, c'est ce qu'il y a pour les sports de mon côté. Donc, on rappelle ce soir, match numéro 7 entre l'Armada de Blainville-Boisbriand et les Wildcats de Moncton. Il y a le Rocket de Montréal qui fait face à l'élimination face aux Marlies de Toronto dans leur série 3-5. Les Marlies qui mènent la série 2-1. Il y a Montréal également dans leur série 3-5. La victoire de Montréal qui ont perdu le premier match 5-4, deuxième match donc face au Frost du Minnesota. Il est 6h36, la pause des détails météo dans quelques instants. Éric Lavoie se joint à nous.
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9: 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Des averses avec risque d'un orage. On parle de 10 à 20 mm de pluie aujourd'hui. Des rafales à 50 km/h ce matin. Maximum quand même de 18. Les averses qui devraient cesser tard ce soir, minimum de plus 5 au cours de la nuit. Demain, des nuages, un 60% de probabilité d'averse en après-midi, max de 9, alternance soleil-nuages jeudi, maximum de 11. Même chose pour vendredi avec un maximum de 12. On est déjà à 7 du côté du Saguenay et 5 du côté du lac Saint-Jean.
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8: 6h39, on accueille Éric Lavoie avec nous.
14: Allô?
8: Comment ça va?
14: Ça va bien.
8: Ouais. Hey Pat, Éric nous a fait toute belle hier dans le retour.
14: Tu vas pas compter ça. Là.
8: Ben oui. Comme à tous les lundis, dans le retour, on joue. On joue à des jeux. Puis là, il dit, on va jouer au tricheur. Mais il dit, ça tente-tu de jouer? Parce que moi, j'anime. Normalement, derrière la console ici, je n'ai pas de problème. On va changer nos rôles. Donc, je suis allé à sa place et j'ai joué au tricheur. Et là, bon, ben, il donne des cartes. Un tricheur et deux cartes, vous n'êtes pas le tricheur. C'est ça, normalement, la procédure.
14: Moi, c'est la première fois que je le fais.
8: C'est la première fois qu'il le fait.
14: Là, ben, la bande-annonce coule, puis c'est pas trop long, que je me la pêche.
8: Il fait ça vite, puis là, il me donne ça. Fait que là, je reçois un peu la carte, puis là, je vois les réponses, puis je me rends compte que c'est à peu près les mêmes réponses de ce qu'on avait fait la semaine passée. Je laisse ça aller. J'ai hâte de voir. Il commence à poser des questions. Ça n'a pas rapport, pas en tout, avec les réponses. Fait que je me dis, il nous a joué un tour. Il nous a envoyé toutes des cartes. Vous êtes le tricheur, mais il y en a une qui est bonne. Fait que le jeu continue comme ça. Moi, je réponds aux réponses que je connais. Puis je fais mon calme un petit peu pour essayer de brouiller les cartes avec mon sourire niais. Hein?
14: Mm-hmm.
8: Puis bon, finalement, à la fin, on se rend compte que, oh, Marc, ben écoute, la première question. Costa Rica, en français, veut dire côte. Que veut dire Rica?
9: Tu me poses la question?
8: Je te pose la question.
9: Rica, je sais pas.
14: On sait pas.
9: La côte, je sais pas.
8: Moi, j'avais dit rocheuse. Ça peut être ça. Marc, il dit riche. Ben, c'est ça. En partant du... Oh! Là, je me dis, hey, là, ça, c'est Marc, c'est ça. C'est
14: fait
8: Marc
14: qui s'est fait avoir. Innocent, tu sais.
8: Mais là, à la fin, tout le monde me pointe parce que c'est pas Marc qui est tricheur. C'est pas Marc qui est tricheur. Mais moi, je dis, c'est pas moi non plus. J'ai pas la bonne carte. Fait que finalement, il s'était trompé de carte.
14: J'ai pris la 8 au lieu de la 10.
9: Vous avez joué pour rien.
8: On a eu du fun quand même.
14: Ben oui.
8: on a eu du fun.
14: Ça a marché quand même.
8: Ben oui, absolument. Hey!
14: Oui.
8: Messieurs, avez-vous déjà emprunté le pont de la Confédération?
2: Non.
8: Ce fameux pont.
9: Ça, parce qu'il est grand.
8: Oui, de plusieurs kilomètres.
14: Mais pas le plus long du Canada?
9: Je pense que les Chinois ont battu dans la longueur récemment, mais ça a déjà été le plus long du monde.
8: Donc,
14: du monde en plus,
8: okay. Le pont qui enjambe, qui part de la Nouvelle-Écosse vers l'île du Prince-Édouard, donc un pont de plus d'une dizaine de kilomètres, eh bien, on dit que les utilisateurs du pont devront être patients au cours des deux prochains mois parce qu'il y a des travaux de réfection de la chaussée les plus importants jamais entrepris qui ont débuté le 1er mai dernier. Donc, des travaux qui auront lieu 7 jours par semaine, même pendant la nuit, pour les terminer vers la fin juin. Avant les vacances de juillet et août. Alors, on dit que le pont va rester ouvert pendant les travaux, mais tu sais, pensez-y, là, c'est comme faire une route, mais là, tu as un pont. Tu peux pas vraiment faire de détour, on s'entend. Alors, on dit, on recommande aux voyageurs d'éviter les heures de pointe entre 10 et 16 heures, puis on parle de retard entre 30 et 60 minutes lorsque vous allez être arrêté pour faire les travaux. Alors, vous êtes avertis.
14: OK.
9: Mais quand t'as pas le choix. Si t'as pas le choix,
8: Mais ça, c'est quelque chose que j'aimerais emprunter également. Ouais. Le pont
9: c'est
8: de la Confédération.
9: C'est haut en plus. C'est haut. C'est que t'as une vue extraordinaire.
8: Ben oui, c'est
14: j'ai
8: ça.
14: J'ai déjà vu à Tampa Bay. Il y en a
8: beaucoup des ponts dans ce coin-là.
14: C'est beaucoup marécageux, tout ça. Puis il y a un grand pont à Tampa Bay. Puis c'est fantastique. Là. C'est vraiment beau. Là.
9: Comme dans
14: c'est
9: les Keys,
14: très long. Là.
9: Comme dans les Keys en Floride. Ouais. Il y a les ça aussi Keys? À Cuba.
8: Oui.
9: Pour aller sur une des îles, à Varadero, tu vois ça. Il y a une longue route.
14: Ah ben oui.
9: Qui est quasiment dans la mer. Là-bas, là, ben, ça va là.
8: Ça, c'est un autre exemple. Les Keys, vous avez raison, au bout de la Floride, donc il y a des petites îles, puis là, il y a
14: Caillou
8: des ponts.
14: Caillou Coco.
9: Ouais. Ben, je suis pas sûr que ça se range Caillou Coco.
14: Ben, je me suis pété l'épaule à Caillou Coco et j'ai dû aller à Moron par ce chemin-là. Puis c'est vraiment long, là. C'est impressionnant.
9: Non, tu te dis.
14: Il fallait que l'eau.
9: S'il y a des lavagnes, là,
14: tu
9: fais ramasser.
14: Oui.
8: D'ailleurs, dans le prochain GTA 6, on est en Floride.
14: OK.
8: Et c'est un peu l'état de la Floride, mais évidemment un petit peu rapetissé. T'auras les Keys, t'auras Miami, qui est Vice City, et en haut, t'auras Tampa Bay et la baie, puis il y a quelques ponts. Donc, on a vraiment. Apparemment, selon la carte.
9: Ah ouais, il y a la baie.
8: Oui, même la baie. Et ça serait le fun, ça.
9: Un fjord, avec l'avion.
14: Avec la console.
8: Oui. Mais t'auras Tampa Bay et bon, la baie de Tampa et tout ça, donc avec les ponts. On sait que c'est quand même bien développé. J'ai vu beaucoup d'images de ça. Là. Donc, on parle de la plus grande carte interactive pour un jeu. Déjà, celle de Red Dead Redemption 2 était très grande. Même celle, quand vous jouez à GTA 5, c'est grand, mais à côté de GTA 5, c'est tout petit. Là. Je pense qu'elle va être 5 fois plus grosse. Ça, si vous déplacez, là, ça va prendre quand même du temps. Mais bon, on rappelle que le jeu devrait sortir le 19 novembre prochain.
9: Et de ce que j'ai vu, parce que j'ai un très bon ordinateur, vous êtes mieux d'être équipé, pas à peu près.
8: Oui, effectivement. Même au niveau des consoles, pour, par exemple, la PS5, on parle que ça va prendre une mémoire d'à peu près 600 gigs.
9: Pas de bon sens.
8: C'est parce que... Tu sais, 1 Tera, c'est 800. Normalement, quand ils donnent 1 Tera, c'est 800 quelques gigs. Le jeu va prendre pratiquement la console au complet. Donc, si vous avez une console de 500 gigs, puis on conseille même de prendre, pour être sûr d'avoir le jeu optimal avec les graphiques et tout, la PS5 Pro. Si vous avez la PS5, oui, vous allez pouvoir jouer sans problème, mais les détails ne seront pas... tandis que la PS5 Pro va être vraiment là, optimal.
14: OK.
8: Comment ça coûte cher, là?
14: Mais, hein?
8: Comment ça coûte cher? Mais on rappelle que le jeu va être au même prix que les autres, 89,99. Vous pouvez déjà le réserver en pré-vente. Il est disponible sur les plateformes. Quand vous allez sur PlayStation Store, il est là. Vous pouvez l'acheter. Puis quand il va sortir le 19 novembre, il va être disponible.
14: J'ai Jean aussi qui me dit que le pont de la Confédération, quand t'es dessus, tu vois les pêcheurs de homards au large.
8: Ah oui?
14: Oui, au large.
8: Ah, c'est impressionnant, ça.
14: Oui.
8: Parce qu'à un moment donné, tu dois être tout seul. Tu sais, là, sur 12 km de long, là,
9: tu
8: vois la rive d'un bord, tu vois la rive de l'autre, mais t'es loin.
14: Disons, faut pas tout se faire nerveux.
8: Non. Surtout au niveau quand il y a des grands vents. Parce que t'es dans une mer, là. Puis t'es quand même assez haut. Je pense qu'on peut je pense qu'il ferme quand il y a des vents quand même qui souffrent.
14: Ben, c'est sûr.
8: Au niveau des véhicules, c'est pas tant pire, mais c'est peut-être au niveau des autobus. Quand t'es pas mal plus haut puis que le vent
9: souffle. Non, puis les vannes, s'il y a des vannes, tu passes pas là.
8: Aussi, en plus, les camions, ben oui.
9: Vide, tu passes pas là vide.
8: Non. Pour avoir déjà vu des vannes quasiment virées sur le côté, sur le pont de Québec, là, sur le pont Pierre-Laporte, avec des grands vents, j'ose pas imaginer ça.
9: Par contre, je mettrais des éoliennes tout le long.
8: Oui. Des hydroliennes, encore mieux en dessous. Hein?
9: Les deux.
8: Hein? Ben, qu'est-ce qu'on avait dit du côté de l'île du Prince-Édouard? L'électricité fonctionnait seulement toute à l'éolienne là-bas. Hein? C'est ce qu'on avait mentionné.
14: Non. Je pense que oui.
8: Sans, c'est l'éolienne qui fait fonctionner tout le système électrique de l'île du Prince-Édouard. Parce
14: qu'on
8: se demandait.
14: Grande rivière, tout ça.
8: Oui. Parce qu'on se demandait comment ils fonctionnaient eux autres sur l'île. Puis je pense que tu avais vérifié, Pat. Puis je pense que c'était complètement.
14: L'éolien, puis le solaire, je pense.
8: Oui, peut-être un peu le solaire aussi. Oui, oui, effectivement. Ah, ben tu sais, tu parlais de Jean. Il est là!
14: Il est apparu.
8: Comment ça va?
15: Hey, ça va bien, les gars. Hey, l'île du Prince-Édouard, je vais vous dire de quoi que je connais la place en tabarouette.
9: J'imagine, oui? Hein, 99% de l'électricité est d'énergie solaire. Fait que...
8: Ah, c'est du solaire?
15: Oui.
8: OK.
9: Éolien.
8: Éolien, OK.
9: Je me trompais de mots.
15: Oui, mais il y a beaucoup, beaucoup, beaucoup de solaire avec les subventions gouvernementales.
8: J'imagine aussi que le solaire doit prendre de plus en plus de place.
9: Mais importe aussi 60% du Nouveau-Brunswick. Parce que...
8: Ah, OK.
15: Ouais, les autres, c'est ça, le gouvernement des précédents, ils ont donné des grosses subventions aux autres pour que le monde s'installe avec du panneau solaire et avec des panneaux. Fait que, mais ils sont sur 40 heures, par exemple. L'électricité n'est pas stable. Si vous arrivez, ça va bien mieux vous emmener une génératrice si vous allez en vacances. Là. Sérieusement, vous avez bien des affaires à payer. Là. C'est un conseil que je peux vous donner. Puis, qu'est-ce que je voulais vous dire? Juste avant, au Nouveau-Brunswick, là, si vous voulez aller du précédent le visiter cet été, là. Arrêtez au Nouveau-Brunswick à Glen. À part Glen, là, il y a un phare qui est à droite. Vous avez comme une bretelle juste avant le poignet de pont de l'île du Prince-Édouard. Puis allez au bout de l'île, puis vous allez voir, c'est exceptionnel. C'est beau, c'est incroyable. Vous voyez la mer, là, puis vous pouvez vous baigner aussi. Là. Les marées sont pas trop. Les courants sont pas trop forts, puis les marées sont pas trop hautes non plus.
8: On a toujours dit qu'au Nouveau-Brunswick, c'est là que l'eau est la plus chaude.
14: Ben oui.
15: Ouais, ben côté sud-est de l'île, c'est toujours plus chaud.
8: OK.
15: Puis si vous allez dans le coin de Cavendish, c'est plus côté nord-est, fait que l'eau est plus belle, les plages sont plus belles, mais l'eau est beaucoup plus froide par exemple.
8: OK. OK.
9: D'être plus profond, je trouve.
15: Mais Cavendish, c'est vraiment la place à ils ont fait le tournage et la maison à Anne au Pignon Vert.
8: Ah, c'est dans ce coin-là qu'ils ont fait ça.
9: C'est là qu'ils font
15: ils ont fait une partie là, ils l'ont fait à plusieurs endroits. Okay. Ils ont fait gros des séries de ça, là, c'est des années de tournage. Là, fait que, mais Cavendish, là, c'est beaucoup francophone, c'est beaucoup bilingue. Fait, qu'est-ce qui est le fun à l'île du Prince-Édouard? C'est que le monde, ils veulent nous parler en français aussi.
8: Ah, c'est le fun, ça. Puis, tu parles de Cavendish. Quand on parle de Cavendish, c'est des patates, c'est des pommes de terre.
9: Des fermes, j'imagine.
15: Oui, c'est des patates. C'est la ville aussi, parce que c'est pratiquement une ville. L'île du Prince-Édouard, il vit principalement des bleuets puis des pommes de terre, puis de moins en moins de la pêche. Savez-vous ça, les gars?
8: Ah, oui. Donc, on est en train de faire une transition de ce côté-là.
9: Bien, de ce que j'ai entendu, c'est que le homard commence à se tasser aussi, les poissons aussi, parce qu'il veut pas que ça se réchauffe. Ils s'en vont ailleurs. Fait qu'ils s'en depuis, il faut que tu fasses d'autres choses.
15: Oui, le homard, ça, c'est commencé depuis une semaine. Fait que, mais quand ils arrivent au début avril, fait qu'ils préparent parce qu'au début avril, ils commencent à semer, eux autres. Fait qu'ils font une première pêche aussitôt que les glaces sont capables de sortir. Bien, ils vont chercher des appâts, comme qu'on peut dire. Puis après ça, ils allaient au crabe. Puis là, ils reviennent, ils font les semences des champs, les pêcheurs, parce que les pêcheurs, ils ont plusieurs métiers. Là. Fait qu'ils travaillent pour les usines de pommes de terre aussi, parce qu'il y a juste à peu près 154 000 habitants. Là. Fait
8: que, c'est pas beaucoup, c'est vrai.
15: Non? Okay. Mais moi, je pensais qu'il était à 2 millions au début quand elle était là.
8: Tu fais un saut, hein?
15: Ouais, j'étais vraiment à côté de la traque, puis quand ils commençaient à travailler là-bas. Puis eux autres, c'est ça, ils vont sur rotation. Fait que, tu sais, ils vont à pêche au crabe, après ça, ils viennent semer les patates, après ça, ils retournent chercher des appâts pour le homard. Puis là, après ça, le homard, ben, c'est un mois, là. Fait que là, ça attend de germer, puis là, après ça, là, ils arrivent dans l'arrosage, le cerclage des pommes de terre, puis les bleus, après ça, c'est la récolte des bleuets, s'il y a des champs à faire, puis tout ça. Ben, c'est exceptionnel, comment c'est beau. Moi, j'adore ce coin-là.
8: Ben, tu me donnes le goût d'y aller. Tu me donnes le goût d'y aller, vraiment. Puis là, regarde un peu des images sur le bord de l'eau, les phares et tout ça. C'est magnifique.
15: Ben oui, il faut vraiment être côté. Moi, j'aime plus le côté Charlottetown. Au centre-ville de Charlottetown, si le monde va là, il y a deux restaurants. C'est vraiment pas trop cher. Là. Puis vous avez des assiettes terre-mer. Là. C'est énorme, les assiettes. Là.
9: Ouais,
15: c'est bon. Puis ils vont vous expliquer. Au restaurant, là-bas, là, ils vont vous expliquer comment qu'eux autres, ils font bouillir leur homard, ils font cuire leur homard. C'est complètement différent de nous autres.
8: OK.
15: Qu'est-ce qui est pire? Moi, la première fois que j'allais à ce restaurant-là, tu sais, je parlais avec un monsieur, puis le monsieur, il venait de Alma.
8: Bon. Ah ouais? C'est bon, ça.
15: Ça faisait 10-12 ans qu'il travaillait à ce restaurant-là. Lui, il est tombé en amour avec la place, puis il a demeuré là.
9: Et les maisons colorées,
15: c'est vraiment un endroit idéal. C'est vraiment un endroit idéal pour aller en vacances, les gars, je vous le dis. Là. Même moto, c'est exceptionnel.
8: On va visiter ça, on va aller voir ça, c'est sûr et certain. Merci beaucoup de cette chronique voyage, mon cher Jean.
15: Salut, les gars.
8: Oui, je vois des images, des maisons en couleur. Tu sais, t'as une maison brune, t'as une maison jaune.
14: C'est un peu comme les îles de la Madeleine.
8: Ouais, disons ça, absolument. Puis, écoute, quand on dit c'est pas terrain, Charlottetown, là, c'est une ville de même pas 40 000 habitants.
9: Non, c'est comme Alma.
8: Puis, la province au complet, c'est 178 000 personnes, donc c'est juste un petit peu plus que Saguenay. Mais étendue sur une grande île qui est tout seul dans le golfe du Saint-Laurent.
14: Oui.
8: Je connais des gens qui sont allés à Charlottetown, ça me tente. Je me disais, on se demandait, on va où en vacances cette année? Il faut quand même prendre un petit bout, là, veux pas,
14: c'est se rendre de, là. Tu roules beaucoup.
8: C'est
14: une journée, je pense.
8: Facile une journée de montée là complète.
14: 24 heures, je parle.
8: Oui, eh bien, exactement.
14: C'est deux jours en réalité, là.
8: Parce qu'on dit que c'est à 600 km de Québec. On pense que c'est un petit peu plus que ça. Oui, c'est quand même assez loin. On dit à 600 km. Ah, OK, à l'est de la ville de Québec. Ça, c'est en ligne droite, parce qu'on s'entend que tu dois descendre le Nouveau-Brunswick au complet, traverser la Nouvelle-Écosse au complet, aller jusqu'à la pointe, traverser le pont, puis après ça, descendre.
9: Selon Google, 10h32 minutes. 895 km.
8: Ah! OK. En passant par la traverse à Saint-Siméon, probablement.
9: Là, je peux pas te dire. Oui.
8: OK. Sinon, on rajoute un 2 heures. 4 heures. Passez-y bien.
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8: On a des auditeurs qui ont visité l'île du Prince-Édouard parce que, Éric, t'as eu des photos justement des phares. Il y a un phare qui est directement à côté du pont.
14: C'est celui-là qui parlait, là. Je suis un Jean.
8: C'est vraiment de toute beauté. Donc, une belle place destination, là. C'est pour les gens qui veulent partir en vacances et découvrir quelque chose. Parce que, bon, la destination de les îles de la Madeleine, c'est une belle place. Mais là-bas, quand c'est rempli de monde, c'est difficile d'avoir des endroits. Et on dit que c'est très cher. En haute saison, là, c'est
14: sûr, tu vas pendant la construction.
9: C'est sûr, ils vont
8: manquer. Ça va être plein. Avant d'aller à l'heure, donc à la 7e heure, on va quand même garder quelques petites nouvelles ici.
14: Oui.
8: Hey, bonne nouvelle, on va y aller avec une bonne nouvelle. Ça fait longtemps qu'on attendait le financement. Maintenant qu'on l'a eu, l'attente est terminée. On peut commencer la construction de la nouvelle usine de traitement des eaux usées de Sainte-Rose-du-Nord, la première pelletée de terre qui a lieu hier, après, on dit, près de 2 décennies d'attente.
14: Et 20 ans.
8: Le maire Claude Riverain est emballé de voir le projet se concrétiser, la nouvelle usine de traitement qui va permettre d'arrêter de rejeter les eaux usées dans la rivière. Québec avait officiellement donné le feu vert au mois de mars dernier en confirmant la subvention accordée par le ministère de l'Habitation. La petite municipalité d'à peine 450 habitants ne pouvait pas absorber le coût total des travaux et même une partie. Souvenez-vous, il y avait la subvention, je pense que c'était 21 millions, le coût total.

0: $ est en partie subventionné par les deux paliers gouvernementaux et on dit que la municipalité va payer que 2,5 % de la facture finale. Donc, afin d'éviter de perturber la saison touristique, les travaux de réfection des égouts vont être effectués en deux étapes. Donc, de mai à octobre, le haut du village va être touché par les travaux et tout au long de l'été, la circulation va se faire en alternance sur la rue des Artisans. Et à la fin de la saison estivale, ben là, on va entamer sur la rue du Quai les travaux. Donc, une approche qui a été bien reçue par la propriétaire de Rose Café. Donc, les petits kiosques qu'il y a au bout, les restaurants. Pis, ouais. Donc, elle s'attend, donc la dame Linda Girard s'attend à vivre une bonne saison touristique malgré les chantiers de construction. Mais je pense que tout ça, c'est pour le bien de la municipalité.
1: Puis, ben d'un côté, t'as pas le choix,
0: On a tout le temps acheté dans la rivière. Là, on va avoir une usine d'épuration des eaux. Je pense qu'on ne peut pas demander mieux. Alors, on dit que le maire souhaite que le dossier soit réglé d'ici 2 ans. Idéalement, il espère que les travaux principaux soient terminés avant la fin de l'année, puis une finalisation été 2027. Donc, enfin, on va de l'avant d'un côté. Bravo à la gang de Sainte-Rose-du-Nord. Toujours un beau petit village à aller visiter en été. Qu'est-ce qui s'en vient pour le reste de l'émission, mon cher Éric?
1: On s'en va à la pause. Après la pause, on fait un peu de nouvelles. 7h15, les petites vites avec Jean-Claude Gélina. 7h20, on y va avec au sport avec Michel. C'est-tu Michel ce matin?
0: Je pense que oui.
1: Oui. 7h30, on y va avec Jacques Déhay. Il va nous parler de rappel chez Hyundai et Honda en eau trouble.
0: Oh?
1: Oui. Après ça, à moins quart, on parle de...
2: Passeport.
1: Pour le Pat Nouvelle. C'est spécial, je me demande à quel sens.
0: Ouais. OK, surprise.
1: Il garde le mystère. 8h05, on parle avec Yannick Gagnon. Le député va nous appeler, parce qu'il a été très actif dans la dernière semaine.
0: On va en parler d'ailleurs dans quelques instants. Dossier Jonquière Médic, oui. Une grande annonce qui a été faite hier.
1: Oui. Et à 8h30, on n'a personne sur le radar. Un peu de temps de faire de la nouvelle, on y va comme ça.
0: Excellent!
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0: On est en train de se booker un voyage du côté de l'île du Prince-Édouard. Sauf qu'on est en train de s'apercevoir qu'on va toujours de prendre le char parce qu'en avion, c'est aussi long. Surprenamment.
2: Je vais essayer de Montréal, peut-être parce que ça part de Québec, parce qu'il y a
1: de Montréal.
0: Parce qu'on s'entend, la destination de Charlottetown de l'île du Prince-Édouard ne doit pas être la plus populaire, on s'entend?
1: Non.
0: Pour le départ de Québec drôle. Et moi.
1: Non, je suis moins de Québec, je comprends.
2: Mais l'imprise, c'est pas si pire. 3,54. Autour de ça, 2,46 à partir de Montréal. Pas d'escale. Tu vois, pas d'escale, 1h30.
0: Ah, OK. Parce que tantôt, t'avais 8 heures. Je vais te caler. Mais de Montréal à l'île du Prince-Édouard, donc pas d'escale, 300 quelques dollars.
2: 2,46.
0: 246

0: $10 par personne, une heure et demie de vol, ça a du bon sens.
1: T'achètes d'avance, par exemple.
0: Oui, j'imagine. Puis, ben, tu te loues une voiture rendue là, tu te déplaces, là. Ça doit être merveilleux.
1: Puis encore là, taxi. Il doit y avoir des taxis, puis écoute, c'est pas grand, là.
0: Si tu restes à l'intérieur de la ville, quoique l'île est quand même assez grande.
2: Oui, mais pas. C'est quand même une certaine superficie.
0: C'est 5600 km².
2: Oui,
1: tu peux... Carré? Ça fait 50 km, pas long, en taxi, là. C'est pas tant que ça.
0: 50%?
1: À peu près, hein?
2: Non, ça fait plus que ça, c'est plus que ça.
0: 5600, c'est comme si tu faisais 50 km par 100 km de... C'est quand même assez... Va louer un char. Surtout avec trois enfants, là.
2: 75$ par jour pour une voiture location. Les gens sont en train de me chuter toutes les
0: affaires. Ah oui!
2: Pendant que tu regardes, parles, tu commences à en parler d'un avion, c'est
1: 224 km de longueur. OK. 12,9. De large? Non, ça, c'est le...
0: Ben, 224.
1: 6 à 64, tout dépendant.
0: OK. Ben, 220, oui. 75$ par jour. Pas cher.
2: L'agence Jean Brisson, elle marche en tabac.
1: Un vélo. Les gens de vélo, tu peux faire le tour de l'île Prince-Édouard en une semaine, sûrement. D'après moi.
2: Ça doit être une destination.
1: Probablement. Pas sûr que Guillaume Lavoie l'a pas fait.
2: Ben oui.
1: Faudrait demander.
2: Ça doit tellement être beau, en plus.
0: Hein? Tu dis, toi? Bon, on revient à nos moutons côté actualité. On est vraiment en train de se bouquer un voyage à l'île du Prince-Édouard. Hein? Réveillez-vous en direct de Charlottetown.
1: Une semaine de temps.
0: Ça serait-tu merveilleux, le lever du soleil au bout de l'île?
2: Mmh. Ah oui.
0: On regarde ça. Robert?
1: On a plusieurs de prévus, là, Guadeloupe.
0: Oui, c'est vrai, on était invité en Guadeloupe, là. Oui. Ouais,
1: il y en a un autre,
0: ouais,
1: ça. Ouais. Alberta.
0: Oui, on en a une coupe. À travers le pays, on sera là. On va faire les 10 provinces et 3 territoires. Puis peut-être pogner Guillaume à m'amener monter en bateau avec lui, puis on va faire ça en direct du bateau. Écoute, quand on parlait à Guillaume, lorsqu'il était
1: au Nunavut en haut,
0: Écoute, le son était meilleur que comme s'il était dans son char à côté ici. Là. C'est assez incroyable. Dans l'actualité ce matin, ben, on parlait de Jonquière Médic hier. Jonquière Médic qui a fait une annonce au bureau, dans les bureaux du député Yannick Gagnon, qui on va parler dans moins d'une heure.
2: Oui.
0: En plus de maintenir ses services à domicile, Jonquière Médic qui annonce qu'elle fera le suivi médical de 400 patients orphelins. Donc 400 patients qui n'avaient pas de médecin. Ben, on va faire leur suivi médical régulier. Donc, quand ils auront besoin, ils vont embarquer dans la liste, comme d'habitude, puis ils vont rencontrer leur médecin.
1: Ou mettons une fois par mois, ils ont leur case horaire prévue déjà, parce qu'il faut qu'on les rencontre régulièrement. C'est des gens qui sont
2: et
1: déjà...
2: Je me posais la question, ça va-tu diminuer le service, le Jonquière Médic? Et Dr. Gagnon a répondu sur une cote qu'on avait ici.
0: Oui, effectivement, le Dr. Dominique Gagnon qui fait la ronde avec Jonquière Médic, ben voici ce qu'il avait à dire.
3: La prise en charge de 400 patients représente moins de 10% de nos activités médicales. C'est un premier pas. Mais oubliez pas que ces gens-là, c'est quand même des gens de la population. Hein. C'est pas des gens à part. Là. C'est des gens qui vivent aussi à Jonquière. Alors, c'est en ce sens-là là, qu'on va collaborer.
0: Puis on s'entend que les 400 n'auront pas nécessairement besoin de médecins toutes les semaines. Donc, quand ils auront besoin, ils vont être là, ils vont être embarqués dans la liste et ils auront le suivi. Alors, c'est quand même très intéressant.
1: T'es sûr? Parce que moi, ma grand-mère était, comment t'appelles ça? À
0: risque.
1: Avec elle, c'était, elle avait un rendez-vous prévu chaque mois.
0: Ben, peut-être que ça va être ça aussi.
1: Puis je suis pas sûr, c'était une fois par semaine, à un moment donné, là, c'est vers la fin, là, parce que c'était, elle avait des maladies qu'elle n'avait pas le choix d'être suivie chaque mois.
0: Garde ton point, parce qu'on va en parler.
1: On va en parler
0: à Yannick Gagnon tantôt, justement, pour les personnes qui sont plus à risque, quel sera le suivi fait par Jonquière Médic. Écoute, je me demande si je pourrais pas devenir un de ces patients-là, parce que moi, je n'ai pas de médecin de famille. Je suis de Jonquière.
1: On n'était pas à risque.
0: Ouais, je ne suis pas à risque. Mais
1: de personnes âgées, là.
0: Ben, on dit 400 patients orphelins.
1: Orphelins, mais à risque.
0: Ça parle pas à risque pour l'instant.
1: Ça, c'est ce que j'ai vu hier, par exemple.
0: OK. Ah,
2: vu ça hier,
1: c'est
2: à risque.
1: Oui, okay. Ouais, parce que 400 orphelins, ce serait qui sur les 4 millions, des 40 000 qu'il y a à Jonquière? Ça pourrait être quoi? Ça pourrait être un tirage. Non, je pense qu'on va prendre les plus maganés.
0: Probablement ceux qui ont plus besoin. Oui, effectivement.
1: Parce que, comme je disais, ma grand-mère, elle avait un rendez-vous par semaine chez le médecin à cause de son sang qui ne coagulait pas. C'était obligatoire d'y aller. Oui. Fait que, chaque semaine, c'était prévu d'avance. Elle avait besoin de prendre.
2: Mais ce serait brillant que ce soit comme ça.
0: Évidemment, tu sais. T'as un service à domicile de médecins qui vient te voir pratiquement toutes les semaines. Écoute, tu peux pas demander mieux, là. Je pense que c'est la plus belle chose.
2: Moi, je comprends pas que tu sais qu'on n'ait pas ce modèle-là.
1: En fait, ce qu'on devrait avoir, c'est tous les médecins qui se déplacent chez les patients, ceux qui ont des patients à eux, puis des cliniques sans rendez-vous. Pour si t'en as pas, ben là, t'es mal pris, tu y vas.
2: Oui.
0: Parce que comme on dit, c'est pas normal que ce soit le malade qui se déplace pour aller voir son médecin.
1: Puis on s'entend que ça coûterait pas mal moins cher. Parce que le médecin qui a son bureau, là, paye le bureau, paye le secrétaire, paye ça.
0: Tandis que s'il se déplace avec son char,
1: il gagne le même montant, mais
0: paye son char.
1: Il n'y a plus de logement, plus de loyer à payer. Puis on s'entend que souvent, ils ont des gros bureaux. C'est de luxe, puis c'est du cher, tu sais. Juste ça, hein. T'économises pas à peu près.
0: On pourrait sauver. Effectivement. T'sais, oui, il se déplace, mais garde, vois les patients que tu as besoin, puis prends le temps de rencontrer chacun de tes patients. Je pense qu'il y aurait une meilleure proximité avec ses patients.
2: Mm-hmm. Et plus de prendre le temps.
0: Oui, de prendre le temps.
2: C'est important. Parce que moi, je me rappelle quand je m'étais pété l'épaule à Montréal en vélo. J'étais à l'hôpital Jean Talon. C'était effrayant. Il y en avait 30 d'une salle, tu sais, d'une salle d'examen, là. Puis c'était un petit rideau, tu sais, comme d'un petit garde-robe, là, chacun, là, une salle d'essayage, là. Puis on devait être 30, quoi. Puis le médecin, il passait à un, il allait à l'autre, il allait à l'autre, il allait à l'autre. Puis ça, c'est dur à battre, ça, là. Pas tu sais, là, c'est de battre ça, là.
0: Je sais.
2: T'en passes du monde, là. Ouais. Trop beau être en auto, oublie ça, là, parce que t'as le transport, t'as la distance un peu aussi à faire, de barque en barque aussi.
0: Tu sais, oui, il y a l'urgence, évidemment, pour les besoins plus particuliers, mais ce matin, dans la presse, qu'on peut lire, il y a déjà des problèmes également. On dit un fléau. Quitter l'urgence sans voir de médecin. On dit près de 370 000 Québécois ont quitté les urgences sans avoir vu un médecin l'an dernier. Et ça, même si leur situation était considérée comme urgente ou semi-urgente dans 30 % des cas. Et on dit vraiment que c'est un constat qui préoccupe les soignants et qui pose un risque également là, pour les patients. Je ne veux pas donc aller lire ça. Alors, des gens qui attendent trop longtemps... ça j'ajoute pas de bon sens. On donne un exemple là, d'un petit gars de 3 ans et demi, fait de la grosse fièvre depuis 2 jours, au thermomètre 40 degrés. Sa mère l'amène aux urgences à l'hôpital Papineau à Gatineau, en Outaouais, à 1h du matin, après plus de 9 heures d'attente. Elle abdique et repart à la maison avec son fils brûlant et fatigué sans avoir vu de médecin.
2: C'est terrible.
1: Mais si justement les médecins allaient à la maison et qu'on avait quelques cliniques dans chaque ville sans rendez-vous, ben ça libérerait quelques places places à l'urgence. Là, parce que tu as une grippe au lieu d'aller à l'urgence ou ben, une pneumonie, ben, tu t'en vas à cette clinique-là.
0: On le donnait l'exemple lorsqu'on a reparti Jonquière Médic en 2023. On a dit que 78 % des gens rencontrés par Jonquière Médic n'ont pas eu besoin d'aller à l'urgence parce qu'on leur a donné un diagnostic tout de suite.
2: Le papier, le médicament.
0: Le médicament va à la pharmacie ou va passer des rayons X et tout, puis t'as pas eu besoin d'aller à l'urgence et d'aller attendre pendant des heures.
2: Mais ça prend...
0: Le système, il est là.
2: Ça prend, par exemple, des médecins qui sont prêts à faire ça.
0: Ben, ça prend la volonté.
1: Ouais, mais s'ils n'ont pas le choix. Parce que le seul moyen de travailler dans un immeuble, c'est une clinique sans rendez-vous, puis un coup que les médecins sont tous là, ben garde les autres. C'est, si tu veux être médecin, t'es sur la route, fais d'autres choses, va-t'en ailleurs.
0: T'as dit le mot de trop. Ils n'ont pas le choix. Tu peux pas dire ça des médecins. Tu peux pas dire ça des gens qui sont entourés.
1: C'est parce que là, on les en a trop donné.
0: Hey,
1: s'ils s'en vont en France, m'excuse, mais tu vas prendre ta voiture puis tu vas aller chez le client. D'ailleurs, tu vois les films en France encore aujourd'hui. Appelle le médecin. Appelle le médecin, il faut qu'il vienne. Il a mal dans le dos.
0: Ben oui.
1: Ça arrive à la maison.
0: Donc, écoute.
2: Mais c'est tellement plus humain aussi de faire ça. Puis c'est tellement plus intelligent quelque part. Même si ça serait un peu moins efficace par rapport, tu sais, avec un peu de perte de temps.
1: Mais... Hein? Ce serait bien plus efficace. Je t'explique pourquoi. T'as 20 personnes dans une salle d'attente, t'en as rien qu'une qui a la grippe, les autres sont là juste pour un traitement, pour des choses normales, puis pas une toute la grippe.
0: Tu viens de rempirer le cas.
1: Tu viens de rendre 20 personnes malades, alors que le médecin qui s'en va chez la personne, lui, il est habitué, il se nettoie, il fait ça.
0: Il a son masque.
1: Cette personne-là risque pas de se faire infecter par d'autres maladies à l'hôpital. Tu sais, comme on dit souvent, tu vas à l'hôpital pour quelque chose, puis tu ressors malade.
2: Mm.
1: C'est là que tu pognes des maladies. Tout le monde est malade dans ce coin-là. Moins personne y vont.
2: Personne n'y va à mal au ventre, mais après ça, on va y retourner jusqu'à la grippe.
0: Tu sais, puis je serais curieux en plus de ça, de voir dans les bureaux de médecins, vous rencontrez combien de patients par jour? Parce que Jonquière Médic, c'est un médecin à chaque jour qui rencontre entre 20 et 25 personnes.
1: Mm. Puis, médecin de famille dans un local... Combien qui vont pas parce que ben là je peux plus me rendre, j'ai pas de transport, fait que là ils annulent leur rendez-vous.
0: Les no-shows.
1: Là ils peuvent pas annuler le rendez-vous, c'est le médecin qui y va.
0: C'est ça. tu ouais. règles le problème là aussi. Il y a un médecin, justement, du côté du Lac-Saint-Jean qui a mis dans sa salle d'attente le nombre de no-shows qu'il y a eu dans le dernier mois, dans la dernière année, ce qui a libéré des places, puis ce qui a fait en sorte que pendant une demi-heure, ben j'ai pas de patient.
1: Alors que si le médecin se rend chez la personne, puis elle n'est pas là, cogne à la porte, elle n'est pas là, ben, passe à l'autre suite.
0: Passe à l'autre suite. Temps,
2: tout à fait.
1: Pas perdu 15 minutes, là.
0: Je ne sais pas si vous êtes d'accord avec nous à la maison.
1: C'est sûr que les médecins ne seront pas d'accord parce qu'eux autres, ils sont bien assis et ils ne veulent pas bouger, ils veulent pas trop.
0: Mais il y en a qui acceptent de faire partie de Jonquière Médic.
2: Il faut pas oublier aussi le temps aussi entre chaque visite. T'sais, ils rentrent dans une petite salle, ils remplissent la paperasse, ils ressortent, ils remplissent la paperasse. Il y a une demi-heure, là, 15 minutes, une demi-heure qui se perd entre chaque, là, chaque patient. Quand ils sont en établissement hospitalier.
1: Oui.
0: Tandis que le déplacement compense et tout.
2: Moi,
0: donc...
2: je disais, c'est la perte de temps, du temps, c'est de voyager, mais d'un sens, c'est...
1: Puis, il y a quand même sa personne qui s'occupe des dossiers, parce que oui. t'as quelqu'un qui conduit le médecin.
0: Oui, bien oui, c'est
1: s'occupe des papiers, tac.
2: Il fait ses papiers par
1: le médecin lui rentre dans la maison. Puis, ouais,
0: je serais surpris de voir le j'ai rendement. Je suis sûr que le rendement qu'un service comme Jonquière Médic est plus efficace qu'un rendement d'un médecin en ce moment qui est dans son bureau. Qui, si lui décide d'en rencontrer 15 aujourd'hui, Jonquière Médic va en rencontrer 25 dans la journée.
2: Mm. Ouais, c'est plus difficile de te cacher. dans le sens que tu sais que t'as un planning qui va, ben, t'as telle liste à faire.
0: Fais ton 8 à 5, puis tu décides de faire, gars, j'ouvre le soir, disponibilité de soir, prenez vos rendez-vous, toc. Puis mettons, il en rencontre 8 en 4 heures. Ou je sais pas, en 3 heures. Hein, t'en rencontres 8 de plus.
1: Puis. Tu sais, là, Jonquière Médic a une voiture normale. Mais là, tu te dis, bon, ben, regarde, les voitures de médecins, c'est des VUS, mais là, t'as défibrillateurs à l'intérieur. T'as
0: tout équipé.
1: D'urgence. Mm. Bon, ben, regarde, t'as toutes des GPS partout des voitures. Regarde, ce médecin-là, il est là, il est en train d'encontrer un patient, mais on a une crise cardiaque, puis là, ben, l'ambulance est trop loin. Vas-y, regarde, t'es à côté, vas-y, de suite.
2: Oui.
1: Tu vas sauver des vies.
2: Oui, c'est vrai.
0: On est en train de réformer le système de santé, mais vraiment, là, sérieux, je nous surprends, les gars.
1: Problème, là? Ils sont encore au budget. Fait qu'avant qu'on soit rendu ce qu'on veut là.
0: C'est Mme Fréchette qui le disait hier. C'est Mme Fréchette qui le mentionnait hier. C'est pas normal encore qu'on fonctionne encore au fax.
1: Budget et fax.
0: On est encore au fax du côté des hôpitaux.
1: Tu sais, on a des nouveaux médecins là, qui s'en viennent. Là. Ils n'ont aucune idée c'est quoi un fax puis un budget.
0: Il arrive devant cette grosse affaire-là. Il ne comprend pas comment ça marche.
2: Un proche de nous qui nous dit, là, puis on vous connaissez bien, mais je ne le nommerai pas. En plus, au Québec, les médecins ont des primes supplémentaires très intéressantes pour visiter les patients à leur domicile. Fait qu'ils veulent
0: ça
2: faire
0: devrait
2: plus
0: être
2: d'enclose.
0: Vous savez, un nombre de patients les rencontrer.
1: On aurait moins de misère à leur donner plus d'argent parce qu'ils nous coûteraient moins cher.
0: Je suis sûr que le système de santé se porterait bien, mieux.
2: Qu'au lieu de grossir avec un ministère de la Santé.
0: Identité de Santé Québec, de toutes ces niaiseries-là.
2: On va par le bas. C'est ça, de diriger par le bas.
0: Commencer par l'important, les médecins. Eux autres, la base.
2: Les patients, c'est ça.
0: Et les patients. Donc, de dire aux médecins, là, à partir de maintenant, là, vous allez voir les patients chez eux. Essayez d'en rencontrer le plus possible, puis puncher.
1: Puis l'avantage...
0: Et plus vous en faites, puis on puncher. Bon, on va vous payer le gaz, on va fournir le char, tant qu'à faire.
1: Autre avantage, comme Jonquière Médic, bien, la personne est malade, elle a le rendez-vous avec le médecin, mais elle peut aller travailler pareil, parce que le médecin, tu lui dis, je vais être au travail, t'as l'adresse, au lieu d'être
0: viens
1: à la
0: voir. Ben, c'est ça.
2: C'est ça.
0: Tu marques l'adresse où tu vas être, puis le médecin va se déplacer, puis là, bon, c'est plus facile. Il est sur mon chemin, il va aller voir ce client avant l'autre, puis le, ben, pas client, mais patient avant lui, puis je vais me rendre, puis ils font... Tu sais, Jonquière Médic, c'est ça qu'ils font, là. Ils reçoivent les premiers rendez-vous, là, ils voient, OK, parfait.
2: Oui.
0: Puis là, ils voient, bon, OK, il y en a deux dans la même rue, ben, on va faire ces deux-là... en même temps, après ça, on va s'en aller dans tel quartier, puis là, ben, dans le quartier.
2: Il y a des applications pour ça, tu vois.
0: Des applications, ça se fait facile.
1: Autre avantage, continuons dans les avantages.
0: Ah oui, donc.
1: Au lieu d'avoir des patients d'un peu partout dans la ville, ben, t'as un quartier.
0: Oui.
1: Ça, c'est ton quartier, il y a 10 000 personnes là, ben, regarde, toi, t'as 10 000 là.
0: C'est tes patients.
1: Toi, t'as 10 000 là, de telle rue à telle rue. Fait qu'en plus, tu voyages pas si loin, là, parce que tu restes dans le même quartier.
0: Parce que.
1: Mais tout le monde est patient de. Donc. Plus personne n'a plus de médecin. Parce que c'est selon ton adresse. Tu sais, tu déménages, change de médecin. Parce que là, tu as le médecin dans ton quartier, c'est lui. Puis pire que ça, mieux que ça, tu pourrais même le faire rester dans le coin.
0: Ben oui!
1: Il y a une urgence. Il est pas loin. Parce que dans le temps, le curé, le médecin, c'était n'importe quand.
0: Ah oui.
1: Il accouchait, regarde, tu te rappelles, Émilie Bordelot, va chercher le médecin en pleine nuit. Il va chercher le médecin, il n'y a pas le choix.
0: Les jumelles Dionne, même chose, quand vous regardez la série des jumelles Dionne, quand ça commence, le médecin il arrive à la maison, puis il voit qu'elle est enceinte, puis elle accouche. Sauf qu'après qu'elle ait accouché, whoop, les contractions recommencent. Il y en a un autre, puis il y en a eu 5 au total. Puis le médecin, il capotait, tu sais, il veut pas. Donc oui, mais le médecin était à la maison, puis il s'occupait de la patiente. Donc, ce genre de choses-là pourrait se faire. Ouais, ouais, ça a du bon sens. Tu sais, veut pas, puis je serais curieux de calculer, par exemple, dans l'arrondissement Jonquière, on est quoi, 55 000 à peu près, là, 55, 60 000, il y a combien de médecins?
1: D'après moi, il y en a beaucoup plus qu'on pense pour le nombre qui ont besoin. Parce que, tu sais, tu le mets, 10 000. Tu dis, il y a 10 000 patients dans le quartier. Ouais, mais c'est parce que là-dessus, t'as, mettons, 5 000 jeunes qui vont être une fois par année, peut-être.
0: C'est ça.
2: Au prorata, il y en a plus que le résultat du Canada, de ce que j'avais eu dans mes dernières lectures.
1: C'est ça. Donc, ils sont limités, tu sais. T'as de dossiers, puis après ça, t'en as plus. Ouais, mais t'en as qu'ils vont jamais. C'est pas grave. Il vient jamais, mais il est dans mon dossier.
0: Évidemment, on passe en ville. Là, quand on s'en va du côté plus rural.
1: En plus, mais.
0: Ben, tu sais, il y a des primes de déplacement, des affaires comme ça, là, tu sais. Mais il y a moyen, je crois, de trouver, de permettre, de faire en sorte que le déplacement à domicile d'un médecin pourrait être plus profitable et de faire en sorte de rencontrer plus de monde.
1: Puis si tu mélanges avec les ordinateurs, ben là, t'as plus de problème. Parce que peu importe si tu déménages ou pas, ton dossier est là, le docteur sait ce que t'as eu.
0: Exactement! Lâchez les fax puis les pagettes. L'avenir est au 92.5. Oui, ça, les idées, nous autres. Si vous n'êtes pas d'accord, ça ne sonne pas.
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5: C'est le titre vite. Héros et compagnie, bonjour. Comment peux-je vous aider?
6: Hello, oui, bonjour. Je vous appelle de la résidence.
5: La résidence?
6: Ah, ben oui, ben je passe. Moi, c'est Mme Fafard. J'ai 82 ans.
5: OK.
6: Puis sur Tinder, je marque 74.
5: OK.
6: Ben oui, ben c'est ça. Je sais pas, j'ai été marié longtemps, mais là. Je viens tout juste de domper le bonhomme, puis je suis prête à reprendre du service.
5: C'est super! Écoute, on a plein de choses pour vous vendre.
6: Ben, c'est ça, comme on dit, je suis prête pour des frottes-frottes, des col-cols, tu sais. Je suis prête, là. Il n'y a pas juste avec mon ketchup maison que je peux gagner un homme.
5: Oh, mon Dieu!
6: Ben oui, mais je vais prendre des renseignements. C'est parce qu'il y a un bonhomme à résidence qui m'a séduite, OK?
5: Oui.
6: Fait qu'avez-vous quelque chose pour stimuler sa libido à lui?
5: Ben oui, écoute, on a plein de choses.
6: Des huiles, des comprimés, des patentes là, qu'il pourrait prendre pour que je sois capable de donner du service. Ben oui, mais je pose la question, vous avez ça, des produits de même?
5: Oui, j'ai des comprimés qu'il peut prendre, mais tu sais, il faut faire attention avec les comprimés. Tu sais, s'il est diabétique, s'il est pris du cœur, tu sais, il ne peut pas les prendre.
6: Ben oui, je comprends ça. Ça, c'est des affaires qui vont y faire redire le ficello, là. Ben oui, parce que moi, ce que je souhaite, en fait, c'est qu'il me joue après le démarreur à distance, puis après, ses chemins sont bien entretenus, qu'il continue à monter jusqu'au chalet, tu comprends? Je veux juste pas qu'il manque de gaz en plein milieu. C'est pour ça que je veux qu'il prenne des comprimés et de patentes.
5: Mais avant de vous occuper de lui, là, occupez-vous de vous, madame, avec le womanizer, là.
6: Des womanizers, j'en veux pas. Bon, ben écoute, je vais aller vous voir en magasin, je vais l'équiper de tout ça. Si vous dites que des comprimés, ça fait un job, c'est parfait.
5: OK, parfait.
6: Je vais être obligé de vous laisser parce que le bingo va commencer, puis c'est moi aujourd'hui qui ai été choisi pour shaker le boulier.
5: Hey, on en fait des bingos aussi en boutique.
6: Ouais, je ne pourrais pas savoir où vont les boules, par exemple. OK, merci, au revoir.
5: Ben, bonne journée.
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0: Pendant que les Saguenayens se reposent un petit peu, quelques jours de congé avant la grande finale, ça va faire du bien. On va savoir qui sera l'adversaire des Saguenayens en grande finale. Ce soir, match numéro 7 de la série entre l'Armada de Blainville-Boisbriand et les Wildcats de Moncton. Michel, quand on regarde cette série-là, ça peut vraiment aller d'un côté comme de l'autre.
11: Oui, parce que ce qu'il faut dire, Dominique, c'est que les séries demi-finales dans la Ligue junior majeur du Québec maritime, ça a été pas mal plus serré qu'on pensait. Là. Les Saguenayens, ils ont gagné, mais en 6. Et là, on a un 7e match ce soir à Moncton entre l'Armada de Blainville-Boisbriand et les Wildcats. Et l'équipe qui l'emporte va commencer vendredi contre les Saguenayens de Chicoutimi. Si c'est Moncton, on commence au domicile des Wildcats. Et si c'est Blainville-Boisbriand, ben, la série commencera vendredi au Centre Georges Vézina. Maintenant, en Ontario, les Colts de Barrie ont éliminé la meilleure équipe junior canadienne, les Bulldogs de Brantford. Ça s'est terminé 5-0. Ils vont affronter les Rangers de Kitchener dans la finale de la Ligue de l'Ontario.
0: Ça, c'est une très grosse surprise parce que les Bulldogs menaient la série 3-1.
11: C'est une surprise. C'est une bonne nouvelle pour les Saguenayens là, parce que les Bulldogs, c'était considéré comme l'une des grosses équipes à battre. Là.
0: On disait même la meilleure formation. Tu sais, oui, il y a Everett du côté de l'Ouest, là, mais on dit que Brantford faisait partie probablement de la meilleure équipe au Canada.
11: Tu as raison, là, tu l'as mentionné, l'équipe d'Everett, les Silver Steel, vont affronter les Raiders de Prince Albert dans la finale de l'Ouest. Maintenant, toujours au hockey, hier, ben, ça se poursuivait dans la Ligue nationale. Les Hurricanes ont eu la frousse parce que les Flyers ont commencé avec une avance de 2-0. On sentait qu'ils étaient dans le match, mais les Hurricanes, ils ont une grosse formation. C'est Taylor Hall qui a marqué le but gagnant à 18-54. Le but égalisateur est survenu en troisième période par Seth Jarvis. Nicholas Eller avait marqué en première période pour les Hurricanes. Du côté des Flyers de Philadelphie, Jimmy Drysdale et Sean Couturier avait marqué en première période pour donner les devants aux Flyers 2-0. Dans l'autre série, dans l'Ouest, les Golden Knights de Vegas l'emportent 3-1 devant les Ducks de Anaheim. Mitch Marner a marqué un but, récolté une passe. Brett Oden a réussi son 5e but des séries. Mikael Granlund a évité le blanchissage aux Ducks. Ce soir, le Wild du Minnesota contre l'Avalanche du Colorado s'est marqué 15 buts. Dans la première partie, 9-6, ça s'est terminé pour l'Avalanche, qui mène la série 1-0. À part ça, dans le merveilleux monde du sport, il faut souligner les résultats de basketball. On est dans les séries éliminatoires. Les Knicks de New York qui ont défait facilement les 76ers de Philadelphie, 137-98. Jalen Brunson à 35 points. Les Timberwolves du Minnesota gagnent de 104-102 contre les Spurs de San Antonio. Ce soir, on surveille les Cavaliers de Cleveland et les Pistons de Détroit. C'est le premier match de la série. Et les Lakers vont affronter les Thunder d'OKC. Toujours dans le merveilleux monde du sport, on poursuit, on revient avec le hockey pour vous dire que Canadien Buffalo, ça va commencer demain. Dominique, je te rappelle qu'à Buffalo, là, l'ancien directeur général du Canadien fait partie des hommes de hockey là-bas. Là. Il est directeur associé.
0: C'est vrai, Marc Bergevin.
11: Marc Bergevin. Et on ne parle pas beaucoup de l'entraîneur des gardiens de but chez le Canadien, Marco Marciano, parce que là, si Dobbush va bien, est-ce que l'arrivée de ce nouveau coach des gardiens de but, il est pour quelque chose? On en reparlera ce soir dans le vestiaire.
0: Absolument.
11: Et il y a Bob Hartley qui disait dernièrement, « Nommez-moi un bon gardien de but, je vais vous nommer une bonne équipe. »
1: Ouais.
0: C'est vrai.
11: Les gardiens de but dans les séries, c'est important. On revient un petit peu dans le passé pour vous dire qu'en 1966, le Canadien de Montréal avait gagné la Coupe Stanley en 6 matchs contre Détroit. Et habituellement, le trophée Conn Smythe est donné et remis à un joueur d'équipe gagnante. Mais en 1966, c'est un joueur de l'équipe perdante qui avait gagné le trophée Conn Smythe, et c'était le gardien de but Roger Crozier.
0: Il y en a deux autres également. Il y en a deux autres gardiens qui ont gagné le trophée Conn Smythe sans gagner la Coupe Stanley.
11: Mais ce n'est pas arrivé souvent. Mais ce que je veux dire, Dominique, c'est qu'en 1966, si ce n'est pas Roger Crozier qui gagne le trophée Conn Smythe, c'est un gars de la région qui le gagne.
0: Jean-Claude Tremblay?
11: Jean-Claude Tremblay. Il semble-t-il qu'il avait joué toute une série, Jean-Claude Tremblay. Baseball, ça va pas tellement bien pour les Blue Jays de Toronto. Hier, ils ont perdu contre les Rays de Tampa Bay. Les Rays, eux, 4 victoires de suite, 10 victoires dans les 11 dernières parties. Ils ont 22 gains depuis le début de la saison. Ça s'est terminé 5-1 avec 3 buts marqués en première manche. Ryan Vilade a réussi un coup de circuit. Pour Toronto, Guerrero, un coup sûr à 4. Les Blue Jays sur la route cette année, là, 6 victoires, 11 défaites. Un début de saison très difficile. Les Yankees l'emportent 12-1 contre les Orioles de Baltimore. Aaron Judge attaque un coup de circuit sur 14e plus un coup sûr. Cody Bellinger attaque un triple. Ailleurs, une rare victoire des Mets, 4-2 sur le Colorado. Bichette, Beau Bichette est 0-4. Les Dodgers gagnent de 8-3 sur Houston. Carl Tucker a claqué un circuit plus un coup sûr. Shohei Ohtani a été blanchi en 3 présences. Les Giants de San Francisco, c'est 3-2 devant les Padres de San Diego. Casey Smith a claqué un coup de circuit. Les Cubs gagnent de 5-4 contre les Reds de Cincinnati. Circuit en 9e manche de Michael Conforto. Et finalement, les Mariners de Seattle gagnent de 5-4 contre les Braves d'Atlanta. 5 points en 6e manche pardon, pour les Mariners grâce à un circuit de 3 points de Luke Riley et un autre circuit de 2 points de J.P. Crawford. Et dans la défaite, les Braves d'Atlanta ont 4 circuits en solo. Et finalement, plus près de chez nous, l'équipe U14 des filles, les Hirondelles de Saguenay, ont remporté le titre de meilleure équipe de l'Est du Canada en fin de semaine. L'entraîneur Luc Martel va nous parler dans le vestiaire cet après-midi. Alors évidemment, on a plein de sujets à vous offrir dans notre émission de sport de 15h30.
0: Merci Michel.
11: Bonne journée.
0: Très bonne journée dans quelques instants. C'est Jacques Déa qui sera avec nous. On va parler voiture, entre autres. Hyundai, et des rappels?
2: Oui, des Honda, des rappels, oui.
0: Chez Hyundai, puis on parle de Honda également.
2: Honda aussi, exactement.
0: OK, excellent.
2: Donc, en eau trouble. On ne sait pas qu'est-ce que c'est.
0: En eau trouble, mais... OK. Oui. OK. Passez de jour, Pat.
1: Quand tu ajoutes « net » à la fin d'un mot, oui, ça le rend plus petit. Comme par exemple « maison ».«
0: Net ». ».«
1: Maisonnette ». ».«
0: Oui ». ».«
1: Camion ».«
0: Camionnette ». ».«
1: Camionnette ». ».« Revenu ». ».«
0: Revenu net ». Ah ben oui.
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23: Pour aujourd'hui, ce sera averse avec risque d'un orage de 10 à 20 mm, des rafales à 50 km/h ce matin, maximum de 18. Les averses devraient cesser ce soir tard, minimum de plus 5 au cours de la nuit. Demain, des nuages, un 60% de probabilité d'averse en après-midi, maximum de 9. Alternance soleil et nuages jeudi, maximum de 11. Même chose pour vendredi, max de 12. On est à 9 au Saguenay, ça monte tranquillement. 12 au lac, tabarouette, je sais pas ce qui s'est passé. Soleil, c'est le délire.
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0: Hier, on parlait dans le retour d'une Tesla fabriquée en Chine, les prochaines Tesla Model 3 fabriquées en Chine pour 40 000 $. Que vous pouvez commander et avoir au mois de juin.
23: On va y avoir des tarifs s'ils viennent de la Chine.
0: Non, on dit 40 000.
2: Moins cher que le 60-70 000, tu sais, le, ouais, ce que ça coûte normalement.
23: Ouais. Ben, c'est sûr, parce qu'ici, c'est les subventions qu'on avait, ils ont augmenté les prix selon les subventions, puis ils ont mis dans les poches.
0: En Chine, 40 000 $ et ça fait partie des voitures chinoises qui pourraient arriver dans les prochaines semaines. Mais c'est pas de ça qu'on parle, mais on reste du côté de l'Asie parce que on s'en va chez Hyundai et Honda aujourd'hui. Oui, on en parle avec notre expert de Derrière le volant, Jacques Deshaies. Comment ça va, Jacques?
25: Hey, ça va très bien, vous autres?
0: Ça va toujours bien. Du côté de Hyundai, il y a des rappels?
25: Ben, un rappel important quand même, puis c'est pour le Hyundai Tucson 2026. C'est quand même assez récent. Là. Puis le Tucson, c'est quand même un véhicule qui est vendu pas mal chez Hyundai. Bien, on rappelle 5439 exemplaires chez nous pour des problèmes de capteurs. Tu sais, les fameux sensors, là.
0: Oui.
25: Il y en a des centaines et des centaines dans nos véhicules. Et là, ce sont les capteurs d'impact latéral. Ça veut dire que si jamais ça fonctionne pas, vous faites rentrer dedans sur le côté, puis les ballons gonflables ne vont pas se déployer. Alors ça c'est un petit problème. Mais attention, on mentionne, et c'est un rappel qui a été poussé par Transport Canada, et ça touche toutes les versions. On rappelle que ça pourrait être défectueux, c'est-à-dire que les capteurs pourrait avoir été altéré ou sont pas ne sont pas respectent pas les normes, si tu veux. OK? Alors, ça veut pas dire qu'ils sont tous de même, mais on rappelle ces véhicules-là pour une inspection chez le concessionnaire. Okay. Si les capteurs sont conformes, pas de problème. S'ils sont pas conformes, on va les remplacer. Et tout ça, c'est fait gratuitement. Alors, c'est pas, il y a rien d'alarmant encore. Et il n'y a pas eu de problème non plus. C'est-à-dire que, tu sais, souvent, on va faire un rappel important parce qu'il y a eu des accidents, parce que on a constaté le problème, mais sur la route, là, tu sais, je veux dire, il est arrivé 2-3 impacts, les ballons gonflables, les sacs gonflables ne se sont pas déployés. Mais là, c'est pas le cas. C'est pas arrivé encore. Mais on a découvert à l'usine qu'il y avait des capteurs qui n'étaient pas conformes. Mais là, on ne sait pas dans quel véhicule, dans quel Tucson qui... qu'on les a installés, donc on les rappelle tous, puis on va les inspecter, puis on va découvrir quels sont ceux qui ne sont pas conformes, justement.
2: OK, OK.
25: Ouais, okay. C'est rien de grave, cependant. Oui, okay, mais là, pas de panique à bord.
0: Oui, il y a déjà eu pire, comme rappel.
25: Oh, on, mon Dieu, oui.
0: Quand
25: oui,
0: on parle des F-150 dernièrement, là, qui pouvaient être downshifter en deuxième, là, à 100 km/h, là, c'est pas super.
25: Non, c'était un petit peu plus fatigant. Ça, je suis bien d'accord avec toi. Hey, ben d'accord
2: fort,
25: avec toi.
2: J'ai entendu un chiffre fort d'arrêt au-delà de 1000 rappels depuis le début de l'année.
0: Hey, c'est énorme.
2: Je me trompe.
25: Oh, mais il y en a beaucoup. Mais comme je dis tout le temps, moi, les rappels, c'est sûr que tu sais, tu les écoutes, ça n'a pas de bon sens avoir autant de rappels. Mais en même temps, ça fait juste démontrer la responsabilité du constructeur.
1: C'est pas toujours grave, là. Souvent, c'est des petites niaiseries.
25: Ah, puis il y en a eu une tonne à peu près chez tous les constructeurs pour les fameuses caméras de recul qui marchent à peau, là. Ouais, hein, oui. On s'entend, là. Ça c'est arrivé, là, pas juste chez Ford, c'est arrivé un peu partout, là. Ou qui reste allumé, ouais, ça se fatiguait un peu. Bon.
2: Ouais, mais j'ai vu ça, moi.
25: C'est fatiguant. Ouais, ben écoute, il y a quand même un avantage, on sait qui nous suit, puis on est capable de savoir s'il suit trop proche.
0: Oui, voilà. Ouais, effectivement. On s'en va du côté de Honda, la situation n'est pas très rose de ce côté-là. Hein?
25: Ben, chez Honda, on semble avoir certains problèmes. Tu sais, il y a Nissan là, de qui on a parlé abondamment l'année dernière. Nissan qui est en problème financier, mm-hmm. C'était pas drôle. Là, Nissan va de mieux en mieux. C'est en train de se rétablir. Bon. Les ventes aux États-Unis sont en hausse. Au Canada, Nissan, ça va très bien. On a des nouveautés qui s'en viennent très bientôt, puis des nouveautés intéressantes parce qu'on en a parlé il y a quelques semaines. Le fameux système e-Power là, qui devrait séduire pas mal de consommateurs. Ben, chez Honda, je pense que c'est à leur tour d'avoir certains problèmes. La semaine dernière, on a annoncé chez Acura qu'on abandonnait le fameux programme IMSA, c'est-à-dire le programme où on a des voitures, des sports prototypes en course automobile avec Acura dans la grosse série. On a dit, garde, on finit la saison, puis après ça, on ferme les livres, on sert tout ça, on abandonne. Et là, cette semaine, Honda annonce qu'il y a plusieurs modèles qui ne seront pas, qui subiront pas de changement, pas avant 2030-2032.
0: Eh bien, c'est loin, ça.
25: C'est loin, ça. Ça veut dire que c'est des modèles déjà existants, OK? Mais attendez-vous pas à avoir des changements ou des grosses transformations dans les prochaines années. On va les conserver tels quels. Et ça, c'est le cas de la Honda Odyssey, qui a quand même quelques années actuellement. Là. Et ça veut dire pas avant 2030. Ça veut dire qu'il faut attendre encore 4 ans avant qu'on ait un changement important pour la Honda Odyssey. Même chose pour le Honda HR-V, le petit utilitaire. Et c'est la même chose pour le Honda Accord. Le Honda Accord, les ventes sont quand même relativement discrètes, là, mais pas de changement avant 2030. Alors, on a décidé d'arrêter tout ça pour l'instant. Du côté d'Acura, ben, le MDX va rester tel quel jusqu'en 2030. Et l'Acura Integra, tu sais, qu'on a ramené, en version 4 portes, évidemment, c'est une Civic transformée. Là. Elle, c'est pas avant 2032. Et c'est même pas sûr qu'on va la remplacer. Et par surcroît, chez Acura, le RDX, on a arrêté la production.
2: Et puis là, je me pose une question. Si tu fais aucun changement comme ça, esthétiquement, si ça va venir moins attirant, parce que après quelques années, 2-3 ans, tu revampes un peu le modèle, tu arranges un peu les lumières, tu changes une coupe d'affaires, ça fait du bien.
25: Oui, c'est parce que la problématique, c'est que la concurrence va prendre de l'avance.
2: Ben oui, tu dis.
25: Alors toi. Là, les concessionnaires de la marque Honda, eux autres, ils vont se revirer de bord, vont dire, écoute, j'ai de la difficulté à convaincre des clients parce que chez tel constructeur ou tel constructeur, eux autres, ils ont renouvelé leur modèle. Et là, il plaît, etc. Enfin, tu sais, c'est un peu particulier. Chez Honda, il semble avoir une espèce de vent de panique. Et on explique tout ça chez Honda par la perte énorme en milliards de dollars du développement des véhicules électriques. Puis là, vous savez, là, on a abandonné le lancement de 3 nouveaux modèles électriques dans les prochaines années. Mmh. On a abandonné le projet. On a pris les 3 voitures concept. On a serré ça dans le fond de l'entrepôt, puis merci, bonjour, on s'en occupe plus. Là, on veut plutôt se concentrer sur l'hybridation des véhicules actuels. Okay. Et ça, j'ai de la difficulté à comprendre comment se fait-il qu'on n'a pas vu venir ça.
2: J'ai
25: toujours dit, quand on a dit on va rendre la voiture plus écologique, on aurait dû imposer, entre autres, de la part des gouvernements, imposer aux constructeurs de lancer dans les prochaines années des véhicules hybrides. Par la suite, on passera aux véhicules hybrides rechargeables. Puis là, on verra s'il y a un marché important pour les véhicules électriques par la suite. Mm. Mais ils ont fait l'inverse. Ils sont garochés dans le développement des véhicules électriques à la course. On est arrivé avec des modèles qui sont pas nécessairement hyper intéressants. Mais on a dépensé à peu près tout ce qu'on avait dans le compte de banque. Puis là, aujourd'hui, les coffres sont vides et les Chinois commencent à débarquer. On avait parlé tantôt avec Tesla. Mais Tesla, c'est parce qu'ils jouent sur les deux tableaux. Hein.
2: Exact.
25: S'il n'y a pas de tarifs, on importe les voitures qui viennent des États-Unis. Puis s'il y a des tarifs, on les fait venir de Chine. Surtout avec la nouvelle entente.
2: Ouais.
25: Pas sûr que M. Trump parle encore avec M. Musk.
23: Ouais, non.
0: Pas sûr.
25: En tout cas, mais c'est ça. Alors, chez Honda, on va observer ce qui va se passer dans les prochains mois, mais il semble avoir un vent de panique à bord, là, puis dire, regarde, là, on coupe partout. D'ailleurs, moi, j'ai parlé avec des concessionnaires qui ont eu une réunion la semaine dernière. Normalement, cette réunion-là sert aux concessionnaires pour avoir un paquet de nouveautés.
0: Oui.
25: Puis ils sont allés là prendre un café, puis ils n'ont rien appris, puis ils sont retournés chacun chez eux.
0: OK.
25: Alors, ouais. Tu sais, c'est ça. Il y a une situation actuellement chez Honda qui... Il y a un vent de négativisme. Moi, j'ai l'impression... Écoute, on le sait, là, ça va se placer une bonne journée.
0: Oui.
25: Puis en attendant...
0: Mais quand,
25: c'est ça. Puis en attendant, ben, les concessionnaires vont souffrir un peu.
0: Jacques Dehaye, un gros merci encore une fois. Oui. Donc, on suit la situation de près puis on souhaite prudence sur les routes aux automobilistes.
25: Oui, tout à fait. Les limites de vitesse à respecter.
0: Respecter les limites de vitesse, effectivement.
25: Oui, tout à fait.
0: Salut Jacques, merci.
25: Bye.
0: Chronique automobile avec Jacques Dehaye. Tu sais, quand on dit ça pourrait se rétablir 2030, commence à faire loin, là. Tu sais, veux pas, la voiture change et évolue rapidement.
2: Moi, je pense que ça va être catastrophique pour Honda.
0: Ah, absolument, oui, ouais. Je pense que oui. Dans quelques instants, pas de nouvelles, on parle de passeport.
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23: Mais venu l'idée quand j'ai vu le passeport avec la face de Donald Trump.
2: Ah oui, avec la face de Donald Trump.
23: Ben oui, il va faire ça pour le 250e anniversaire. Heureusement, c'est juste à Washington D.C. là, tu sais, c'est un bureau de, okay, de passeport. Okay. C'est pas, pas tous les Américains qui vont avoir ça. Il faut vraiment aller à Washington D.C. Donc, ce sera les MAGA fuckés qui vont avoir ça.
0: D'accord.
23: Mais le passeport, il y a une importance et il y a une valeur, sur le, pas sur le marché, mais sur le nombre de pays que tu peux visiter sans visa.
0: Okay. Oh.
23: D'ailleurs, maintenant, aux États-Unis, on est obligé d'avoir un visa, les Canadiens. C'est vrai. Les voisins, les meilleurs amis. Il y a d'autres pays qui n'ont pas de visa, mais nous autres, ça nous en prend aux États-Unis.
0: À une certaine époque, on n'avait pas besoin d'avoir un visa pour traverser les...
23: Donc, qui sont les pires pays et les meilleurs pays avec leur visa? Et nous, où on se positionne parmi tout ça? Et avec le nombre de pays qu'on a le droit de visiter ou qu'ils ont le droit de visiter sans visa.
0: OK.
23: Commençons par les pays. Le pire passeport, c'est l'Afghanistan. Ben, parmi les pays... qui ont des passeports, parce qu'il y en a qui n'en ont juste pas, là, parce qu'ils restent dans leur pays, ils ne peuvent pas sortir, c'est trop des petits pays de...
2: OK.
23: On ne dira pas de quoi. Mais l'Afghanistan, 23 pays seulement qui peuvent visiter sans visa. Donc probablement l'Irak, la Syrie, tout ce qui est à côté de eux autres, tout ce qui est autour. Et on remarque que dans le Moyen-Orient, c'est pas mal tout ça. Syrie, 26. Irak, 29. Donc ils peuvent se visiter entre eux. Peuvent très peu sortir à l'extérieur dans l'Amérique du Nord, l'Europe. Ils peuvent aller en Europe, la France, et tout ça, peut-être un peu plus. C'est pour ça qu'ils en ont plus, eux, que nous.
0: Mm-hmm. Okay.
23: Pakistan, 31 pays qui peuvent visiter sans visa. La Somalie, 32 pays. On est en Afrique de ce côté-là.
0: Ouais, ouais.
23: Le Népal, 35 pays. C'est étonnant, ça. Hein? Mais ils ne veulent pas vraiment à cause de la Chine. Ils sont peut-être un peu bloqués. Parce qu'il y a toujours eu la guerre entre les deux.
0: Il y a toujours un certain conflit. Là.
23: La Corée du Nord peuvent aller quand même sans visa. C'est dans 35 pays.
0: Hein?
23: Bon, bonne chance de sortir du pays, premièrement, mais il y a quand même 35 pays qui les acceptent sans visa.
0: Okay.
23: Le Bangladesh, 36. L'Érythrée, 38 pays. C'est en Afrique. L'Iran, 38 pays. La Palestine, 38 pays.
0: Okay.
23: La Libye, 39 pays. Le Sri Lanka, 39 pays aussi. Le Soudan du Sud, 41 pays. Le Soudan, 41 pays, c'est deux pays différents.
0: Oui, c'est deux pays différents.
23: L'Éthiopie, 42 pays. Le Myanmar, là aussi, 42 pays. Là, on est en Asie. C'est d'ailleurs, il n'y en a pas tant que ça en Asie non plus. T'sais.
0: Non, c'est
23: le vrai. République démocratique du Congo, 43. Et le Nigeria, 44. C'est le 19, à peu près 19 % des pays où ils peuvent aller sans visa, ce qui n'est pas beaucoup.
0: C'est pas beaucoup.
23: Là, si on va dans les meilleurs passeports.
0: On doit faire partie de ce gang-là. Quoique...
23: Commençons avec le Brésil.
0: Ah, OK.
23: Qui peuvent visiter 168 pays sans visa.
2: Ah,
0: très bon.
23: Vous demandez combien de pays au total? 226. Donc, 168 pays sur 226.
0: C'est une bonne moyenne.
23: Égal avec l'Argentine, qui, eux aussi, 168 pays, qui, eux, sont à la même à côté de l'autre.
0: Ça ressemble beaucoup quand même, là, à côté de l'autre.
23: C'est en Amérique du Sud. Les deux. 169 pour Andorre.
0: Non, la capitale est Andorre-la-Vieille.
23: Pas l'Andorre, la planète Andorre, comme dans Star Wars.
0: A-N-D-O-R-L.
23: Pays, exactement. 169 pays. Ensuite, on a Hong Kong.
0: Ah, oui.
23: Parce que c'est un territoire à part.
0: Britannique,
23: Qui n'appartient pas à la Chine.
0: Qui est maintenant rendu indépendant, mais qui
23: est indépendant. Oui, qui est populeux.
0: Ah, il y a du monde.
23: Et il y a de l'argent, là.
0: Oh, que oui.
23: Oh, qu'il y a du cash, là. 174 pays, donc. Égal avec le Chili, à 174 pays sans visa. Ensuite, 176 pour Monaco, tout petit pays,
0: mais qui a
23: un passeport qui permet de voyager quand même, 176 pays sans visa. Ensuite, on est aux États-Unis.
2: Ah.
23: Ben. 179 pays que les Américains peuvent visiter sans visa. J'espère que nous autres, on a ajouté un visa pour les Américains. Là. Maintenant qu'ils en ont mis un.
2: Ce serait le bout.
23: Ce serait le bout du bout qui puisse venir. Oui. Quoique, moi, je les laisserais venir, puis qu'on y aille pas. Ça, c'est pas
0: grave. C'est ça. Hein.
23: C'est de l'argent nouveau, puis c'est de l'argent américain. Fait que moi, j'ai pas de problème.
0: Vous vous installez ici, pas de problème.
23: L'Islande, 179 pays, eux aussi, égal avec les États-Unis. Le Liechtenstein.
2: Liechtenstein. Oh.
23: Comment s'appelle un Liechtensteinois? C'est-tu un nom, ça, un Liechtensteinien?
0: Ouais, je sais pas.
23: Comment s'appellent les habitants du Liechtenstein?
0: Bonne question.
23: Je suis curieux.
2: C'est comme les Rythrites, les Dirythrites.
23: Ah, les Liechtensteinois.
0: Oh, OK, OK.
23: Ça ressemble plus à une sauce. C'est la sauce Liechtenstein.
0: Ouais, ouais, ouais. Worcestershire.
23: Ensuite, la Nouvelle-Zélande, avec 182 pays visitables sans visa.
0: Quand même.
23: Égal avec, en fait...
0: L'Australie.
23: Ben, c'est ça. Ça ressemble à la Grande-Bretagne. C'est, ouais, c'est le Commonwealth.
0: Ouais, ouais, ouais.
23: Parce qu'égal avec le Canada,
0: ah,
23: à 182.
0: Okay.
23: Égal avec l'Australie, à 182.
0: Ouais, tout ce qui fait partie du Commonwealth. Ouais.
23: Mais pas égal avec la Grande-Bretagne, qui, eux, ont 183 pays.
0: Ah, oh, un pays de plus.
23: Je pense que les États-Unis, ils n'ont pas besoin de visa, eux, aux États-Unis. Je pense que c'est là leur visa de plus.
0: Okay.
23: Bizarre, hein? On descend des Britanniques. Les Britanniques, ils peuvent aller aux États-Unis sans visa, puis nous autres, ben, faut remplir des papiers, puis ils peuvent nous refuser. C'est
0: spécial. C'est...
23: Merci, Trump. Ensuite, la Suisse. 185 pays visitables sans visa, égal avec la Norvège, qui eux aussi sont à 185 pays. Mm-hmm. Là, c'est je me pose une question, c'est quoi le UAE? Ah, les Émirats Arabes Unis.
0: Ah, ah oui.
23: T'es un peu surpris, ceux-là?
0: Ben oui.
23: Vu qu'ils sont au Moyen-Orient, quand même 187 pays qui les acceptent sans visa.
2: Ça ils ont détonne, beaucoup évolué. Ça détonne du reste.
23: Ben, j'allais dire, preuve que l'argent... Ça tourne
0: ben,
23: des
0: c'est
23: portes.
0: Ça. C'est ça.
2: Dubaï, on parle de Dubaï et tout ça.
0: Ouais, exact,
2: ça.
0: Exact.
23: Ensuite, 187 pays aussi. L'on, les trois premiers, c'est l'Asie. Fait qu'on commence avec la Corée du Sud, avec 187 pays visitables sans visa. C'est 83% des pays de la planète. Le Japon, en deuxième position, avec là aussi 187 pays visitables sans visa. Et en première place, Singapour.
0: Ah, ah. Singapour.
23: 192 pays. 85% des pays qui peuvent visiter, eux, sans visa.
0: Eh bien.
23: Qu'est-ce que ça veut dire, sans visa? Ça veut dire que tu prends ton passeport, tu pars le matin, puis tu vas là-bas, puis ils vont sans te laisser problème. Rentrer.
2: Mais Singapour a été longtemps une plaque tournante aussi, je pense, sur le trafic maritime.
23: Et surtout sur la techno.
2: Oui.
23: Rappelez-vous que Trump a mis les plus gros tarifs à Singapour parce que les puces...
0: Oui,
23: viennent de Singapour.
0: Arrivent de Singapour. Oui.
23: Comme
0: t'as
23: les
0: raison.
23: Puces sont très en demande pour l'intelligence artificielle, les cartes graphiques et tout ça, ben Trump voulait avoir le contrôle là-dessus, fait qu'il a mis des... Puis c'est ce qui me fait craindre aussi que la Chine pourrait faire la guerre avec Taïwan, Singapour et tout ça. Mm. Alors espérons que ça n'arrive pas. Mais eux peuvent visiter et sortir du pays avec 192 pays. Donc quand même, le Canada est mieux respecté dans le monde que les États-Unis. On a trois pays de plus qu'on peut visiter. Peut-être
0: très
23: pour ça que Trump nous a mis des, un visa parce qu'il est jaloux.
0: Oui, il compétitionne avec nous autres parce qu'on en voit plus que lui.
2: Voilà. Gagné. Oulala.
0: Très intéressant. Merci beaucoup, Pat. Il est 7h54. Dans quelques instants, on ira aux nouvelles avec André. Et à 8h, ne manquez pas, Yannick Gagnon, député de Jonquière, sera avec nous pour nous parler donc de cette nouveauté de Jonquière Médic qui va prendre sous son aile 400 patients orphelins, donc sans médecin, donc qui seront gérés par les médecins de Jonquière Médic. Mais tout juste avant, tu nous parles du centre d'autonomie.
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8: En vous souhaitant un bon début de journée, mardi 5 mai, André Deschênes avec vous, 7h56. Les accusés reconnus coupables de production et de distribution de pornographie juvénile risqueront dorénavant d'être condamnés à une sentence directement adaptée à la gravité des faits reprochés. C'est du moins le constat qui se dégage de cette décision de la Cour d'appel du Québec, qui vient d'invalider ou empêcher tout tribunal d'imposer des peines minimum obligatoires en pareilles circonstances. Pour vous expliquer, c'est qu'auparavant, les gens qui étaient reconnus coupables de distribution et de possession de matériel pornographique juvénile avaient une peine minimum.

0: la Cour d'appel de d'autres provinces avait aussi invalidé les peines minimales pour la production et la distribution de ce matériel illégal. Rencontré par Le Quotidien, justement, Maître William Langlais estime, pardon, que la décision de la Cour du Québec vient donc redonner le pouvoir de décision au juge qui pourra, comme je vous le mentionnais, rendre les sentences justes et appropriées en fonction de l'infraction. Pour sa part, Maître Jean-Marc Fradette estime que l'impact est important car dorénavant, les criminalistes pourront discuter davantage de peines en collectivité ou encore moins qu'une détention ferme de 12 mois. C'est ce mardi, sur la scène politique maintenant, c'est ce mardi que reprennent les travaux parlementaires à l'Assemblée nationale pour une durée de 5 semaines jusqu'au 12 juin prochain. La nouvelle première ministre Christine Fréchette prononce cet après-midi d'ailleurs son discours inaugural. Il s'agit aussi éventuellement de la dernière session avant la campagne électorale en vue de l'élection générale au Québec du 5 octobre. Donc, pour le gouvernement caquiste, il s'agit aussi d'une occasion de se faire valoir en mode express de 5 semaines, si on veut, pour mettre en place la liste de priorités gouvernementales. Plusieurs projets de loi se retrouvent sur la table, notamment ceux sur la Constitution, l'avortement et le redécoupage électoral. Au grand mot des grands remèdes, les succursales de Jean Coutu de Jonquière vont retirer de leur tablette la semaine prochaine les boissons énergisantes. Le retrait suit d'ailleurs de peu la décision des boutiques premières au Saguenay-Lac-Saint-Jean d'interdire aux moins de 16 ans la vente de ces boissons. TVA Nouvelle Saguenay-Lac-Saint-Jean souligne que l'initiative vient directement des pharmaciens propriétaires des succursales de Jonquière et non pas d'une décision quelconque des dirigeants du siège social. Ce sont donc les propriétaires des Jean Coutu à Jonquière qui ont décidé eux-mêmes d'enlever les boissons énergisantes des tablettes la semaine prochaine. La majorité des clients qui ont été rencontrés sous forme de sondage Vox Pop saluent la décision, estimant qu'une pharmacie est d'abord et avant tout un établissement qui doit prôner la santé. Rappelons que parallèlement, il n'y a aucune loi qui encadre la vente de boissons énergisantes, quel que soit l'âge de la clientèle. Une pétition est d'ailleurs toujours en ligne aujourd'hui, c'est la dernière journée d'ailleurs, sur le site de l'Assemblée nationale, demandant à Québec de légiférer sur le sujet. Il s'agit d'ailleurs de cette dernière journée. Oui, et cette pétition, voilà, environ 30 000 signatures se retrouvent sur le document virtuel. Je reviens également sur les faits divers d'hier. On a appris en fin de journée hier que le groupe d'intervention en violence urbaine, une division du service de police de Saguenay, a mené la semaine dernière une opération ayant permis de retirer de la circulation des vapoteuses à cannabis, ce qu'on appelle des wax pens, et des cigarettes électroniques destinées aux élèves des différentes écoles secondaires situées sur le territoire de Saguenay. L'opération a été menée jeudi la semaine dernière de concert avec les membres du programme Accès Cannabis. Le suspect est un homme âgé d'une trentaine d'années. Il a été arrêté à son domicile de Jonquière, là où a eu lieu une des deux perquisitions en lien avec cette affaire. Les policiers ont saisi environ 30 vapoteuses à cannabis, 30 cigarettes électroniques, plusieurs bonbons au cannabis, plus de 4 000 $ en argent canadien, ainsi qu'un véhicule à titre de bien infractionnel. L'individu d'une trentaine d'années a été libéré par sommation. Il pourrait faire face à des accusations de possession de cannabis en vue d'en faire le trafic, de vente de produits du tabac à une personne mineure, ainsi que de recel. À surveiller aujourd'hui, le conseil de ville de Saguenay, et ça commence plus tôt à 10 heures ce matin. On a convoqué les médias, une séance de bréfage technique sur la nouvelle stratégie de pavage des rues de Saguenay. Donc, on a hâte de connaître les intentions de la ville, surtout avec les nombreux nids de poules qui nous ont causé bien des problèmes, particulièrement sur le boulevard Saguenay. Alors, le 92.5, bien sûr, nous y serons et on vous reviendra avec un résumé de tout ça au cours de la journée, bien sûr, avec un résumé de l'Assemblée du Conseil de ville qui, elle, est prévue à compter de midi.
1: Avant de terminer, André, petite nouvelle de dernière heure, on m'a envoyé des photos. Périmètre de sécurité, présence de policiers et de pompiers au Tim Hortons sur le boulevard Talbot. Donc, impossible là, d'entrer dans la cour. Il y a des camions de pompiers, il y a un périmètre de sécurité, présence policière également. Donc, du côté du Tim Hortons, boulevard Talbot, là, tout près de Place du Royaume et ses environs-là.
0: On va faire les téléphones qu'il faut. Merci beaucoup de l'information. 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
7: 8h04 minutes, t'es là, bien le soleil, bien
8: ça. Non, il est là.
7: Trouver une petite feuille, là, de parler des nuages.
8: On voit du gris partout, un
7: grand
8: mur.
7: Ouais, c'est ça, c'est quand même assez foncé au niveau des nuages. Je sais qu'à certains endroits, il y a déjà eu un petit peu de pluie dans le nord du lac Saint-Jean, là, dans le coin de Girardville. On parle déjà de quelques millimètres de pluie tombée. Présence de vent ici et là, mais ça devrait là, donc s'intensifier. Possibilité d'orage au cours de l'après-midi. Il est partout. Il prend son job de député vraiment à cœur. Il s'implique dans sa communauté. Et, ben, tiens, il fait quand même un
8: dans la page du réveil, là, c'est la moitié des photos de notre page Réveillez-vous.
7: Il est là.
8: Ça donnait qu'il était tout le temps là.
7: C'est correct, ça.
8: Ben oui.
7: C'est ce qu'on veut d'un député. On parle évidemment de Yannick Gagnon. Ça fait quand même un petit bout qu'on n'a pas jasé avec lui. On va mettre notre placotage à date. Yannick Gagnon, bienvenue.
9: Hey, merci pour la belle invitation, messieurs.
7: Gros printemps, encore une fois, ça commence fort et ben évidemment, on va parler de Jonquière-Mézic. On est en pleine campagne de financement. Il y aura le barrage routier ce jeudi, mais hier, vous avez fait une annonce quand même très intéressante. L'ajout de 400 patients orphelins qui seront pris en charge par l'organisme.
9: Ben effectivement, Dominique, depuis la relance en 2023, il y a eu courage du conseil d'administration qui ont dit « on le relance ». Par la suite, on est allé voir les médecins. Est-ce que les médecins sont d'accord pour être de retour dans les voitures? Parce qu'on sait que monétairement, pour se dire les vraies choses, être en cabinet ou embarquer dans la voiture, faire de maison en maison, il n'y a pas vraiment d'avantage monétaire. Les médecins ont décidé d'être de retour. Et par la suite, c'était la population. Est-ce que la population, on sait, pour se dire les vraies choses, c'est un service qui est pour les gens de Jonquière, avec les gens de Jonquière, alors avec les fameux barrages routiers et tout. Alors, le conseil d'administration l'a relancé, les médecins ont été au rendez-vous, la population a été extrêmement généreuse, ce qui fait que hier on pouvait annoncer, depuis la relance en 2023, 10 500 visites. Et wow. Puis, à partir... Oui, oui, vraiment. Puis, à partir de ces 10 500 visites-là, j'ai envie de dire que j'ai jamais arrêté dans l'innovation. Puis, je veux pas faire long, mais la première innovation qu'on a faite, c'est d'aller s'asseoir avec Julie Labbé, notre PDG du CIUS, puis Marc Villeneuve, le directeur du milieu. Puis on a créé des nouvelles trajectoires. Ça, pour dire les vraies choses aussi, encore une fois, les nouvelles trajectoires, c'est une stratégie pour peut-être donner un avantage aux médecins, mais ça amène encore une innovation de Jonquière-Mézic. Fait qu'on a inventé des nouvelles trajectoires. Je te donne un exemple, Dominique. Mettons que quelqu'un se rend à l'urgence de Jonquière ce matin.
7: Oui.
9: Puis il est P3, il est P4, P5, peut-être P3. C'est pas une urgence. Bien, c'est unique. La personne au triage va pouvoir dire à cette personne-là, écoute, faut que tu vois un spécialiste, c'est pas urgent, alors la place, c'est pas l'urgence, retourne chez toi, j'appelle Jonquière Médic, d'ici 24 à 48 heures, Jonquière Médic débarque chez toi. Alors, tu vois, voilà. En parlant Sius Jonquière Médic, on a inventé quelque chose qui dit pour quelqu'un qui va à l'urgence, qui c'est pas nécessairement urgent, retourne chez toi, on appelle Jonquière Médic. Fait que c'est une première au niveau de l'innovation que je félicite encore une fois l'organisation. Puis pour répondre à ta question initiale, moi, j'ai un poteau qui me guide dans cette aventure-là de Jonquière Médic dans la Valence, c'est Dr. Dominique Gagnon. Je vais manger dans un restaurant de Jonquière à peu près aux 3 mois avec Dominique Gagnon, le docteur, qui me dit, Yannick, avec ce que le gouvernement vient de faire, la demande de prise en charge qu'on vient de s'entendre, 500 000 patients, écoute, je pense que Jonquière Médic pourrait jouer dans le film. Fait que je dis, Dominique, si tu penses qu'on est capable de jouer dans le film, on y va. Dominique est parti avec le conseil d'administration au niveau des instances régionales, parce qu'il fallait que les instances régionales nous donnent leur approbation.
7: Oui.
9: Puis moi, je pars à Québec, puis j'ai écouté, j'ai un OSBL qui va prendre en charge, qui devrait prendre en charge des patients. Fait que c'est sûr que autant du côté du conseil d'administration au niveau local que moi au niveau provincial, les premiers regards de nos collègues, c'est un peu bébête bizarre encore, ce Jonquière Médic-là. Mais Torbinouche, hier, on a annoncé que Jonquière Médic, un OBNL, en partenariat avec nos GMF, un organisme communautaire qu'on a inventé à Jonquière en 82, prend 400 patients vulnérables à Jonquière, une première au Québec.
7: Et c'est important de le mentionner, patients vulnérables. Tu sais, moi, par exemple, j'ai pas de médecin de famille, mais je suis en bonne santé, je fais pas partie de la liste.
9: Exactement. Jonquière Médic a vraiment insisté sur le mot vulnérable. Et puis, effectivement, puis je veux quand même encore une fois remercier toute la force de travailler ensemble. Parce que je vais te donner des chiffres. Quand le gouvernement du Québec, quand mon gouvernement a demandé aux médecins de prendre en charge 500 000 patients, à Jonquière, on a 2 GMS, 54 médecins qui... un total de patients orphelins à Jonquière, c'est 5556 de manière très précise. Au moment qu'on se parle, les 2 GMF, nos 54 patients, qui j'espère nous écoutent, que je remercie, sur 5556 patients orphelins en ce moment, en ont pris 2781. Alors, encore une fois, c'est nos GMF, c'est nos médecins, c'est Jonquière Médic qui lève la main, ce qui fait qu'on est capable d'annoncer des bonnes nouvelles. Oui, aujourd'hui, j'ai la chance de vous parler, mais c'est toute une communauté qui travaille puis qui voit différemment, puis c'est extraordinaire.
7: Quand tu as de la volonté, là, voilà le résultat. Ben... Tu viens de donner un bel exemple. Là. Un groupe de médecine familiale qui prend la moitié des patients orphelins là, d'une municipalité, là, comme ça.
9: Écoute, je vais rentrer en confidence. Quand est arrivée la fameuse négociation avec les médecins, moi, j'ai accepté d'aller écouter l'autre côté de la médaille. C'est-à-dire, on a fait venir du café, puis on s'est assis avec les médecins. Puis, j'ai découvert des gens qui tellement vocationnels. T'sais. On a parlé peu de rémunération. On parlait de comment y arriver. Puis ça, ça m'a tellement, on va dire, donné de l'espoir pour dire à Québec, écoutez, les médecins, ils veulent contribuer. Écoute, j'ai rencontré des médecins à Jonquière, là, extraordinaires, qui m'expliquaient leur réalité, puis qui veulent. Puis je suis content qu'on est arrivé à une prise en charge qui n'est pas parfaite, qu'on peut critiquer. Mais je pense qu'à l'aube de la Saint-Jean-Baptiste, c'est 500 000 patients au Québec, 280 000 vulnérables, qui maintenant seront pris en charge. Puis ça... C'est un travail avec nos médecins puis avec le gouvernement, puis c'est l'objectif qu'on s'est fixé. Puis oui, il peut y avoir des commentaires puis des opinions, mais aujourd'hui, hier à Jonquière, je suis obligé de dire que ça fonctionne. C'est 2800 patients qui ont été en charge sur 5000. Moi, en tant que député de Jonquière, là, il m'en reste, au moment qu'on se parle, moins de 2500 des orphelins. Puis on continue, puis Jonquière Médic 400. Je ne vais pas parler pour eux, mais c'est un début aussi. Fait que collectivement, on fait des gains incroyables. Merci à nos médecins, merci à Jonquière Médic, merci à vous de nous permettre de transmettre cette bonne nouvelle-là.
3: Question, Yannick, est-ce que tu sais exactement combien d'orphelins ou il faut être inscrit? Parce que moi, je n'ai pas de médecin de famille depuis à peu près 30 ans. Fait que je pourrais dire que... Est-ce que je suis sur la liste des orphelins ou il faut que je sois inscrit?
9: Oui, normalement, tu es sur la liste. Le okay. Problème en ce moment, je parlais à Dr Gagnon qui dit que ça va sûrement se régulariser, c'est que la première étape, c'est la fameuse lettre. On reçoit notre lettre. Et là, en ce moment, on envoie des lettres, puis je vais en profiter pour passer le message, mais c'est pas tout le monde qui prenne le téléphone pour s'inscrire. Alors, ça met dans une situation où est-ce qu'on dit, est-ce que la personne a de l'intérêt, est-ce que la personne n'a pas de l'intérêt, est-ce qu'on enchaîne avec une personne, en même temps, faut pas engorger. Fait qu'on en est là en ce moment. Fait qu'hier, quand je parlais, autant avec mon gouvernement qu'avec les docteurs, c'est de mentionner aux gens que si vous avez votre lettre, ben rapidement, envoyez le geste que vous avez de l'intérêt d'être pris en charge, parce que je me répète, on ne sait pas si on doit renvoyer des lettres parce que la personne n'a pas répondu. Il y en a qui répondent très bien. Ça donne des statistiques des fois qui peuvent venir un peu faussées. On envoie plus de lettres qu'il y a de gens orphelins.
3: Puis si j'ai jamais reçu cette lettre-là, est-ce qu'il y a un endroit où je peux téléphoner ou un site que je peux aller voir si je peux pour m'inscrire?
9: Oui, je vais t'en venir avec les informations. Okay. Je vais pas te dire n'importe quoi. C'est sûr, c'est Santé Québec avec le SUS.
3: Mais non, mais c'est important parce qu'écoute, moi,
9: oui,
3: j'ai fait ça. Là.
8: Et moi,
9: je vais vous revenir à la fin de l'entrevue, puis je vais vous donner le numéro de téléphone.
3: Ah, oh, Pierre-Luc, t'es en train de travailler en arrière.
9: Ouais, hey, t'as tout compris.
7: Hey, une chance qu'il est là. Tu sais, on parle beaucoup. T'es extrêmement impliqué, oui. Yannick. Tu travailles très fort, mais ton ami, ton collègue Pierre-Luc Desbiens, là, fait un travail extraordinaire à tes côtés.
9: Dominique, je suis content que tu nous amènes là, parce qu'écoute, un bureau de député, là, avec moi, c'est 4 personnes. Puis je vais te le dire honnêtement, quand j'ai passé du patro à bureau de député, je pensais jamais vivre autant de situations de vulnérabilité de la part des citoyens. Oui. Je te dirais que je me retrouve une partie dans un patro, dans un bureau de député. Alors, autant au niveau entreprise, autant au niveau, tu sais, il faut avancer, mais Suzy, Pierre-Luc, Brigitte, dans prendre soin, dans aimer les gens, dans comment venir soutenir, c'est quand même majeur. Puis les filles me disaient au bureau, plus tu fais d'entrevues, Yannick, peu importe le sujet, plus les gens appellent au bureau. Fait que, les gens municipaux, fédéraux, provinciaux, c'est pas grave, c'est juste, j'ai entendu Yannick, le bureau Yannick peut m'aider. Fait que, aussitôt qu'on fait une entrevue ou qu'il y a une période plus médiatique, ben automatiquement, il y a plus d'appels au bureau. Fait, c'est ça. Ça montre, ça rappelle aux gens qu'un bureau député. Mais oui, Pierre-Luc Desbiens est un homme engagé à fond, un passionné de Jonquière.
3: Et qui poursuit les dossiers parce que.
7: Oui, on fait suivi.
3: On a un petit dossier ensemble. Il me lâche pas, puis on continue d'avancer. Il est tout le temps.
9: Non, effectivement, on est en mission. Puis ça aussi, c'est important, hein, quand tu te lances avec une équipe, c'est de dire, tu sais, est-ce que tu es sur la même vitesse que moi, tu sais, on va tout donner pour les Jonquérois. S'il advient qu'on se représente pas, s'il revient une défaite, s'il revient, on se regarde, on se colle, on se regarde dans le noir, on a tout donné.
3: Yannick, revenir à Jonquière Médic, pour les 400 patients, qu'ils vont être choisis par les médecins ou s'il faut s'inscrire là aussi sur une liste ou...
9: Les gens vont recevoir une lettre. Les gens vont recevoir une lettre au moment qu'on se parle. Ça va commencer à débrouler, comme on dit.
7: Parfait. Mais Yannick, on parle beaucoup de Jonquière Médic. Donc, on rappelle, barrage routier, jeudi matin, comme traditionnel. Les gens sont super généreux, mais on rappelle évidemment qu'il faut faire preuve de prudence aussi. Là.
9: Exactement. Jonquière Médic, on le dit, c'est pour et par les gens de Jonquière, c'est supporté. On doit se dire de manière crue, c'est un service qu'on se finance. Alors, le barrage routier est un élément majeur. Hier, le président Claude Hubert mentionnait qu'ils viennent de terminer la campagne des grandes surfaces. Leur objectif a été doublé dans les grandes surfaces. Alors, on se dirige là vers les barrages routiers avec lesquels on est super optimiste. Alors oui, la population, on sent le sentiment de fierté et le moment est de demander aux gens si on peut nous donner un petit 2$, un petit 5$ ou un don plus majeur, peu importe, il n'y a pas de petit don, comme on dit, pour poursuivre notre beau service.
8: Y a-t-il une journée où tu fais rien? Parce que, tu sais, le nettoyage des berges du lac Kenagami.
7: C'est vrai, c'était impliqué là-dessus.
8: Le Jonquière en musique aussi, t'es allé chercher encore des fonds là-dedans. Puis, je t'apprends cette semaine là, que tu vas être la moitié des photos de Réveillez-vous.
7: Dans le réveil.
8: Oui, parce que tu étais partout.
9: Ouais, ben, merci. T'es un petit gars de patro qui ce qui le passionne, c'est être au service. Fait qu'on va terminer la semaine vendredi jusqu'à 1h du matin. On s'en va courir avec les harfans de l'école des bâtisseurs.
7: Oui.
9: Puis, de 6h jusqu'à 1h du matin, on va faire des tours. D'ailleurs, j'ai réussi à avoir le docteur Dominique Gagnon qui va venir courir avec son fils. Je trouve que c'est un beau message pour les jeunes. Puis Sébastien Malenfant aussi, hier, le président du centre de service scolaire, qui m'a confirmé. J'étais en pour parler avec Pierre Lavoie. Fait que bref, faut pas oublier notre jeunesse. Mais ben, humblement, merci de reconnaître le travail qu'on fait, puis ça me fait plaisir aussi que vous avez fait une passe à la palette à mon équipe, parce que moi, après l'entrevue, je prends la route pour Québec pour aller entendre le discours de Christine.
7: Puis, oui, c'est vrai, c'est le retour en chambre aujourd'hui, hein?
9: Exact. Puis pendant ce temps-là, ben c'est Suzy, Brigitte, Pierre-Luc qui sont au service aux citoyens. C'est un petit trou, hein? Mais c'est des gens passionnés, comme vous autres, ben.
7: T'as mentionné tout à l'heure, Yannick, je veux revenir. Bon, les groupes de médecine familiale qui vont prendre presque la moitié des médecins des patients orphelins dans Jonquière. Un peu plus tôt dans l'émission, on avait sorti l'idée, un peu revenir à l'ancienne. Si c'est les médecins qui se déplaçaient pour aller à la maison, un peu comme Jonquière Médic le fait, je serais curieux de voir l'efficacité des médecins. Est-ce qu'ils rencontreraient davantage de patients en se déplaçant à la maison qu'ils en reçoivent dans leur bureau? On a voulu faire l'exercice, mais tu es en train de nous prouver qu'avec Jonquière Médic, là, ça fonctionne, c'est efficace.
9: Oui, bien écoute, je veux pas diviser, mais les gens que je rencontre, les professionnels que je rencontre, les médecins que je rencontre, semble dire qu'il y a plus d'intervention, plus de phase d'intervention que des gens dans le véhicule qu'un cabinet, parce que ben, on a Steve, le conducteur, qui va les porter à la porte, qui remplit la paperasse, alors qui fait la route la plus efficace possible.
8: C'était le plus efficace possible.
3: Oh, je pense que là, oh. C'est le groupe des... moi, je pense que c'est
7: ouais,
3: le...
7: Ça a coupé, ouais.
3: Moi, je pense que c'est l'ordre des médecins qui le censurent parce qu'ils disent « Non, on ne veut pas faire ça. »
8: Coupez-moi, Yannick Gagnon.
7: Ça a vraiment fait bizarre. Le son est devenu un peu bizarre, puis ça a coupé. Heureusement, il rappelle qu'il est...
3: Censuré par l'ordre des médecins, Yannick.
7: Censuré par l'ordre des médecins.
9: Ouais, censuré, je peux pas aller là. Est-ce que je reprends ou on arrête?
7: Ah, ben écoute, ben, je pense qu'on a fait le tour. Puis quand tu parlais d'efficacité, quand on vient de recevoir le message de Pierre-Luc, là, toutes les informations.
3: Ouais. Ouais, c'est guichet d'accès à la première ligne à chercher.
7: Ouais.
3: Sur Google.
7: Guichet accès à première ligne.
3: C'est facile à trouver là, à partir de là.
8: Exact.
7: Yannick, un gros merci encore une fois. Il faut se parler plus souvent, mettre notre placotage à date. Ouais. C'est toujours intéressant. Ouais.
9: Merci de ce que vous faites. Vous êtes important pour Jonquière, vous êtes important pour la région. Une station très importante. Merci beaucoup.
7: Merci à toi.
9: Et on va le réveil, et oui.
7: Bonne journée.
9: Allez, bye bye, merci messieurs.
7: Salut Yannick.
3: D'ailleurs, on devrait faire payer la page de photo.
8: Ouais. Quand t'es rendu à moitié, au-dessus de la moitié, je pense que oui.
3: Hey, c'est le numéro de téléphone 811.
7: Ah oui, faites le 811. 3.
3: Ah, okay. Option 3, okay. Par téléphone pour les gens simple qui veulent le faire par téléphone. Sinon, ben GAP, guichet d'accès à la première ligne sur Google, vous allez le trouver rapidement.
8: 8-1, option 3.
3: J'ai 46 ans.
8: Ouais, à peu près.
3: Autour.
7: Ouais.
3: Puis je prends aucun médicament.
7: Oui, c'est pareil.
3: Mon père fait l'impôt avec moi. Bon, ben tes médicaments, j'ai aucun.
7: Ben,
3: ouais, mais aspirine, non. Rien. Oui, mais je n'ai pas. Mais tu sais, je me dis, à 50, c'est le temps d'aller voir un médecin parce que je n'ai peut-être besoin.
7: Ben, peut-être, tu sais.
3: Bon, c'est peut-être du cholestérol, je fais peut-être ci, je sais pas.
8: Probablement pas, mais c'est mieux de dire.
7: Pas prendre de chance.
8: Même moi, là, tu sais, j'ai été malade, tu vas faire 5, 6, 7, 8 ans.
7: On dit toujours qu'au milieu 40, ça, tu as commencé à faire un petit check-up, tu sais.
3: Tu sais, les cancers, prostate et tout ça, c'est à peu près ça, 40, 50. C'est peut-être le temps, tu sais, mais j'ai pas de médecin de famille.
8: Je vais revenir sur. Parce que j'attendais que Yannick soit plus là, sur le fait que. Le CIUS de Jonquière a réussi à... Parce que quand tu parlais de P1, P2, P3, P4, ouais. P5, c'est les priorités. P1, c'est le plus important, c'est critique.
7: Si tu arrives, par exemple, avec le côté de la face à fesser, tu vas être P1.
8: Si t'es P4, P5, une petite grippe, une grippette, tu sais, rien...
7: Il mal au genou.
3: On va à ton médecin quand t'auras le temps.
8: Mais ça prouve une chose, c'est que le système, c'est pas en mettant plus gros que ça va changer. C'est à partir de la base.
7: C'est à la base.
3: Parce que d'envoyer les gens aux bons endroits.
7: C'est ça.
8: Le tri, puis qu'il y ait une solution, tu sais, les Jonquières Médic, Québec Médic, tu sais, peu importe comment ça va s'appeler un jour, s'il y en a d'autres qui arrivent.
3: Ben, ça devrait pas s'appeler, ça devrait être le système de santé, point.
8: Oui, tout à fait.
3: Jonquières Médic devrait être intégré dans le système de santé comme il est là, puis que tout le système de santé soit comme ça.
7: Mm-hmm. On a André qui est là.
8: Oui, pour le Tim Horton.
7: Ah oui, c'est vrai.
3: Absolument. Hey, on est en train de l'oublier, c'est vrai.
10: Ben oui, pas de problème, les gars. Je suis allé aux sources.
7: Oui.
10: Je suis allé aux sources, puis finalement, c'est pas un feu. En fait, ce qui s'est passé, c'est que c'est une dame conductrice du camion à ordures. Vous savez que les camions qui viennent chercher les gros conteneurs dans les cours commerciaux.
8: Ouais.
10: Alors, la conductrice du camion est entrée sur le stationnement du team et dans des circonstances qui demeurent inconnues, là, le camion aurait accroché des fils électriques.
7: Oups.
10: Donc, okay. Donc, au moment où on se parle, la dame est à l'intérieur du camion. Les fils électriques sont sur le camion.
7: Okay. Oups.
10: Mais il faut attendre que Hydro-Québec coupe le courant. Parce que si elle descend, vous savez comme moi, si elle descend du camion, c'est électrocution automatique.
7: Absolument.
10: Donc, il faut attendre que l'électricité soit coupée. Alors, c'est ce qui se passe actuellement. C'est Caroline Darvaux du service de police de Saguenay qui m'a donné l'information. Donc, évitez le secteur. La conséquence, c'est que ça a fait en sorte également que le Tim Hortons boulevard Talbot est fermé pour toute la journée pour une durée indéterminée. Et ben c'est ça. C'est exactement ce qui se passe actuellement. Donc, on est en attente que quelqu'un d'Hydro-Québec coupe le courant pour que la dame puisse descendre enfin du camion à ordures.
7: Bon.
10: Plus de peur que de mal, heureusement. Concernant, je vous entendais parler du CIUS de Jonquière. Ça me fait penser à l'hôpital de Jonquière. J'ai vu les plans.
7: Oui, de la nouvelle urgence.
10: Ouais. Et selon ce que j'ai pu voir, à moins qu'il change d'idée en cours de route, l'entrée de l'hôpital de Jonquière se ferait dorénavant dans les plans à partir du boulevard Harvey.
7: Ah ouais. Il y aurait une nouvelle entrée par le boulevard Harvey.
10: Ouais, selon les plans que j'ai vus, les travaux devraient débuter au cours de l'été, fin de l'été, mais ça va débuter dans les prochains mois, selon ce qu'on m'a dit.
7: Bon, une nouvelle lumière qui va s'ajouter.
3: Ouais.
10: Ah, bien, il y en a déjà une pour les gens du CLSC qui traversent.
7: Ah, peut-être que l'entrée se fait à cet endroit-là.
3: Dans ce coin-là, mais c'est déjà le bordel, ça va être un beau bordel.
7: Ouais.
3: Parce que c'est dur de tourner là, les gens ont tellement de misère à tourner à droite là.
7: Parce qu'on a déjà fait une nouvelle entrée, mais en fait, on a joint l'ancien poste de police de Jonquière sur la rue Montfort, qui est maintenant géré par le CIUS, puis on peut rejoindre le stationnement, ça aurait pu se faire de ce côté-là, mais on parle de nouvelle entrée du côté du boulevard Harvey. OK.
10: Ah! Non, c'est selon les plans que j'ai vus qu'une âme charitable m'a montré en exclusivité.
7: C'est pour ça qu'on a défait l'arbre, l'arbre là, tout illuminé là, qu'on met là, dans le temps des fêtes.
10: De la Fondation Santé. Ah!
7: Ouais, on l'a défait, là, il est par terre. Là, ouais.
10: Ah, avec
3: pas. Oui, puis la même personne m'a dit, la même personne qui t'a montré les plans m'a dit, moi, que c'était. Il m'a dit il y a trois mois, ben, quand ça a été annoncé, il a dit non, je veux, c'est commencé, là.
7: Ça s'en vient.
10: Oui, apparemment que ça commence à t'aider.
7: Bon.
10: Ah, OK. On a le même informateur.
3: Oui.
10: C'est bien. Deux têtes valent mieux qu'une. C'est parfait.
7: Puis quand on a des bonnes nouvelles, regarde, on en parle. C'est le fun d'en avoir.
3: Oui.
10: Absolument. Donc, les travaux devraient débuter au cours de l'été, selon ce qu'on nous a dit. Mais l'entrée de l'hôpital va se faire à partir du boulevard Harvey, c'est ce qu'on nous a dit. Alors, dossier à suivre, mes chers amis. Puis, boulevard Talbot, ben, si vous le pouvez, dans les prochaines minutes, évitez le secteur du Tim Hortons, parce que là, on est en train de faire les travaux pour couper le courant, faire sortir la dame du camion de vidange, puis rétablir le courant un petit peu plus tard dans le courant de la journée.
7: Merci beaucoup, André.
10: Merci, messieurs.
7: OK. Alors on dit que c'est pas évident, tu sais, camion de vidange, c'est des gros camions.
3: Ouais, mais c'est probablement en levant le bac qui a probablement accroché là, les fils.
7: Tu sais, l'autre fois, c'est une pale qui était restée dans les airs puis qui a arraché une coupe de lumière. Là,
3: ouais, pas une coupe, mais une gang de lumière.
7: C'est un bon bout, là, ouais.
8: Et on me disait environ 5-10 minutes qu'il mouillait à Sio à la baie.
7: Ah oui?
8: Oui.
7: T'en passes à côté? Il y a un gros nuage là-bas, là. Ça a l'air à couler dans le coin de Chicoutimi-la-Baie. Là,
8: oui.
7: Donc, du côté de la baie, il y a de la forte pluie. Ça va vraiment passer par nuage comme ça. Donc,
3: ouais, ben, de toute façon, nous, ça, on parle de plus en après-midi. Là,
7: OK.
3: C'est un autre nuage.
7: J'allais
3: mais la baie, c'est toujours différent d'ailleurs de la région. Hein? Combien de fois je vous l'ai dit quand j'habitais la baie, mes parents? « Hey, tu as-tu te baigner? » Ben là, il pleut. Alors, il fait beau soleil. Parce que la baie pleuvait. Le reste de la région faisait beau.
7: C'est une cuve, hein? Ça va se ramasser. Oui. Comme on mentionnait.
3: Il y a des montagnes.
7: Un peu comme la région, quand on dit des fois l'été, la région est plus chaude, c'est qu'entre les Mont-Valin, les Laurentides, la chaleur s'installe dans la région et ça demeure également. Je veux revenir sur notre entretien avec Yannick Gagnon. On le voit, proactif, son côté communautaire qui est très, très, très important. Je me disais, puis j'enlève rien aux autres députés, mais si on avait davantage de Yannick Gagnon dans le gouvernement...
8: Il faut dire qu'il est au pouvoir aussi, lui.
7: Et en plus, il est au pouvoir, ça roulerait. Mais là, tu vois, il y a des moyens, gars, de négocier, de rencontrer les médecins. Puis quand les médecins disaient, parlez pas d'argent, là. Ils savent qu'ils sont bien payés. Mais y a-t-il un moyen de faire que ça aille mieux? Ce qu'on voit, on dirait, au national, c'est tout le temps le pire. Mais si on va sur le terrain, là, puis regarde, au niveau à plus de proximité, il y en a des solutions. Je pense qu'à Jonquière, on a la meilleure solution. Pas se vanter, là. Mais je pense que Jonquière Médic pourrait désengranger pas mal d'affaires à la grandeur de la province.
8: Ça vient de le prouver.
7: Ça vient de le prouver, littéralement.
8: Avec depuis aujourd'hui ce qui est annoncé.
7: Écoute, l'organisme est en mesure de prendre des patients sous son aile. Mais du caline. Puis il y avait plus de 5000 patients orphelins. Il y a un groupe de médecins, 52 médecins. Ben, on prend
8: en
7: moitié.
8: Plus, tu rencontres des médecins sur le plancher des vaches. Ils ont pu parler. Puis ils n'ont pas pu parler de salaire.
7: Pas tout.
8: Ils voulaient que ça fonctionne. Pis c'est souvent ça que j'ai vu des médecins, moi, quand j'en rencontrais en personne.
7: C'est souvent, puis c'est toujours ça. On parle toujours de la petite minorité qui parle fort, puis qui chiale, puis qui chiale. Mais la grande majorité, là, tout ce qu'ils veulent, là, c'est la santé de leurs patients. C'est que ça aille bien. Mais eux autres, on les entend pas, malheureusement.
8: Oui.
3: Ça fait ça. C'est parce qu'on leur dit de pas parler.
8: On entend les directeurs des ordres professionnels à la place.
7: Ben, c'est ça. C'est ça.
8: Ça, mais c'est pas tout à fait le même speech.
3: Non, parce qu'eux devraient s'occuper de s'assurer que les médecins fassent leur travail envers les patients, que les patients soient bien traités.
8: Oui.
7: Voilà. 8h28, on s'en va. On a pris quand même un peu de temps, mais je pense que ça valait la peine
8: de
7: mettre notre placotage à date puis de discuter.
8: Ça a tellement été fructifiant d'entendre ça. Là.
7: Très, très fructifiant. 8h28, les petites vites, puis on revient après.
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13: Eros et compagnie, bonjour. Comment peux-je vous aider?
14: Hello, oui, bonjour. Je vous appelle de la résidence.
13: La résidence?
14: Ah ben oui, ben je passe moi chez Mme Fafard. J'ai 82 ans.
13: OK.
14: Puis sur Tinder, je marque 74.
13: OK.
14: Ben oui, ben c'est ça. C'est pas j'ai été marié longtemps, mais là, je viens tout juste de domper le bonhomme, puis je suis prête à reprendre du service.
13: C'est super, écoute, on a plein de choses pour vous vendre.
14: Ben c'est ça, comme on dit, je suis prête pour des frottes-frottes, des col-cols, tu sais. Je suis prête, là, il n'y a pas juste avec mon ketchup maison que je peux gagner un homme.
13: Oh mon Dieu!
14: Ben oui, mais c'est parce que je vais prendre des renseignements. C'est parce qu'il y a un bonhomme à résidence qui m'a séduite, OK?
13: Oui.
14: Fait qu'avez-vous quelque chose pour stimuler sa libido à lui?
13: Ben oui, écoute, on a plein de choses.
14: Des huiles, des comprimés, des patentes là, qu'il pourrait prendre pour que je sois capable de donner du service. Ben oui, mais je pose la question, vous avez ça, des produits de même?
13: Oui, j'ai des comprimés qu'il peut prendre, mais tu sais, il faut faire attention avec les comprimés. Tu sais, s'il est diabétique, s'il est pris du cœur, tu sais, il ne peut pas les prendre.
14: Ben oui, je comprends ça. Ça, c'est des affaires qui vont y faire redire le ficello, là. Ben oui, parce que moi, ce que je souhaite, en fait, c'est qu'il me joue après le démarreur à distance, puis après, ses chemins sont bien entretenus, qu'il continue à monter jusqu'au chalet, tu comprends? Je veux juste pas qu'il manque de gaz en plein milieu. C'est pour ça que je veux qu'il prenne des comprimés de patente. Là.
13: Mais avant de vous occuper de lui, là, occupez-vous de vous, madame, avec le womanizer. Là.
14: Des womanizers, j'en veux pas. Bon, ben écoute, je vais aller vous voir en magasin, je vais l'équiper de tout ça. Si vous dites que des comprimés, ça fait un job, c'est parfait.
13: OK, parfait.
14: Je vais être oui de vous laisser parce que le bingo va commencer, puis c'est moi aujourd'hui qui ai été choisi pour shaker le boulier.
13: Ah, hey, on en fait des bingos aussi en boutique.
14: Ouais, je voudrais pas savoir où vont les boules, par exemple. OK, merci, au revoir.
13: Ben, bonne journée.
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15: 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Bravo, Félix. Bravo, conseil d'administration. 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La ténacité, la fierté de notre festival et bien sûr, la diversité. On fait pas les choses pareil, c'est le plus long festival gratuit au Canada sans barrière financière. Bravo tout le monde. Yeah.
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7: 8h33 minutes, l'émission Réveillez-vous, encore pour une petite demi-heure. Dans l'actualité, ce matin, écoute, plein de choses. Hey, quand, je vais parler de. Tu vois, on parlait humour. Louis-José Houde.
8: Oui, okay.
7: Qui prépare un nouveau spectacle. Et Louis-José Houde a une manière d'amener ses spectacles et de parler beaucoup de la vie. Il parle beaucoup de la vie autour de lui.
8: Oui.
7: Et vient te chercher souvent dans l'émotion. Et dans les derniers spectacles, c'est souvent ça. Son dernier « 1000 mauvais choix » de 2021, on parlait d'un spectacle plus personnel. Ben le prochain, là, tu vois, il va frapper fort. Ça s'appelle « Et jusqu'à la fin, la beauté ». Tout est un peu spécial.
8: Oui.
7: Donc, il annonce la présentation aujourd'hui d'un nouveau spectacle. Le récit de sa prochaine danse auprès de sa mère qui est atteinte d'Alzheimer.
8: Ah.
7: Il parlait beaucoup de ses parents, à un moment donné, la séparation. Ses parents se sont divorcés après 30 ans de mariage, qui s'occupait de sa mère parce qu'il était le seul homme autour, parce qu'il y a deux sœurs.
8: Mm-hmm.
7: Puis c'est sa mère qui était retournée à Québec, qui vivait tout seul. Puis que, tu sais, il dit je me sentais vraiment l'homme autour d'elle. Ça fait plusieurs années de ça. Là, tu sais, ça m'a fait un saut d'apprendre ben, sa mère est atteinte d'Alzheimer, perte de mémoire et tout ça. Donc, un traité sur la mémoire, la maladie, les gens qu'on aime et qui nous quittent. Donc, c'est dans ces mots-là qu'il a choisi et qu'il décrit ce sixième spectacle, un retour donc à la scène après la présentation de « Tu n'es pas spécial », qui était un des shows cachés. Il faisait des shows cachés à l'occasion, donc qui s'est étalé quand même sur 2 ans. Alors, on dit qu'il planche depuis 7 ans sur l'écriture, on dit, de ce journal intime devenu public. Donc, et jusqu'à la fin, la beauté. Première médiatique qui aura lieu 21 octobre, Théâtre Maisonneuve de la Place des Arts. 3 novembre, Grand Théâtre de Québec. Évidemment, sera de passage dans la région probablement en 2027. Mais tu sais, de parler proche, puis de voir les gens autour de toi changer. Tu sais, l'Alzheimer, que ce soit le Parkinson. On parle beaucoup d'Alzheimer, puis écoute, ça me fait penser, j'ai une amie très proche de ma blonde, qui a le même nom, qui s'est rendu compte que sa mère, tranquillement, pas vite, s'est rendu compte, perdait des petits bouts. Est-ce que l'Alzheimer est en train d'avancer? T'sais, ils sont en train de faire des tests et tout. On se rend compte que, oui, peut-être l'Alzheimer, puis la dame n'a même pas 70 ans. Là. T'sais, la fille est quand même très touchée. T'sais, elle dit, c'était ma meilleure amie. T'sais, sa mère, mais sa meilleure amie, t'sais, sa confidente, s'occupait des enfants et tout. Ouais. Mais là, t'sais, plus capable de la mettre tout seul avec les enfants, de qu'elle oublie quelque chose et tout. T'sais, elle me pose une question, puis 5 minutes après, elle me repose exactement la même question en disant, ouais, mais c'est ça. C'est là que tu commences. Puis moi, je l'ai vécu avec ma grand-mère de se demander c'était qui le monsieur qui passait le gazon avant de la roulotte au camping. C'était son gars, c'était mon père. T'sais, puis pas savoir c'est qui, puis de reposer les mêmes choses, puis de dire, OK, qu'est-ce qui se passe? Tu fais des examens et tout, puis ouais, mais au niveau de la famille, tu sais, c'est un changement complètement complet.
8: C'est pire maladie, ceux-là, je pense, quelque part.
3: Ah, oh, oui. Parce que ça change la personne, elle devient plus qui elle est.
7: Avec une personne violente, souriante.
8: Plus les repères.
7: Oui. Violente, j'ai raison.
3: Tante, qui, c'est plus tard, là. La soeur de ma grand-mère, elle est devenue méchante.
8: Oui.
3: T'sais, elle envoyait promener tout le monde, ma mère, qu'elle allait l'aider. Puis...
8: Oui.
3: C'est triste à voir, tu sais.
7: Tu sais, bon, cette personne-là a été pointée du doigt, mais on prend l'exemple de Claude Jutras. Claude Jutras commençait à souffrir d'Alzheimer, voyait sa mémoire partir petit à petit. Il a décidé de mettre fin à ses jours. en sautant du pont Jacques-Cartier. Bon, ce qu'il a fait, bon, c'est autre chose, mais oui. Surtout de ne pas accepter. Parce que, veux pas, quand tu as des moments de conscience, tu sais ce qui se passe. Tu te dis, hey, tu es en train de perdre tout ce que tu as appris. Tranquillement, pas vite, à un moment donné, tu vas être dans un vide, veux pas. Puis la chose que j'avais entendue, c'est que au moment de quand ils ont retrouvé le corps de Claude Dutras, quelques temps plus tard dans les eaux, il y avait un papier dans les mains qu'il avait tenu dans sa main, fermé comme ça. Puis quand ils l'ont ouvert, c'était écrit « Je suis Claude Dutras » pour se souvenir de son nom, pour rappeler qui il était. Puis je veux pas, c'est un message fort, tu sais, de dire de rappeler seulement de ton nom. Mm. Parce qu'en perdant la mémoire, ça se peut très bien que tu perdes. Tu te souviens plus de ton nom. Tu ne souviens plus le nom de tes enfants, de tes petits-enfants, de ton conjoint, ta conjointe, tes proches. Tu te retrouves dans un vide alors que le reste du corps est là.
8: Oui.
7: Puis, comme tu dis, c'est probablement la pire maladie parce que tu, en tant que témoin de proche, tu vois cette personne-là qui est toujours devant toi, mais en même temps, elle n'est plus là. Puis, il y en a plusieurs qui disent ça. Disent, bon, mais moi, ma mère est morte parce que...
8: Oui,
7: ouais, mais elle est encore là. Oui, mais elle n'est plus là. Non. Elle ne me reconnaît plus, on parle plus capable de parler de tel sujet et tout. Et
8: si les gens avaient le choix, tu sais, avant de dire
7: d'apaiser les souffrances, ou des souffrances, parce que veux, veux pas, il n'y a pas de souffrance, il y a pas mal à la tête, t'as pas rien, c'est la mémoire, ça part.
3: Puis même la personne en tant que telle n'a pas de souffrance psychologique, non. Parce qu'elle ne s'en rend pas compte.
7: Pour rend pas compte pas,
3: mais pour toute la famille autour, c'est souffrant psychologiquement.
8: Et,
3: là.
8: Et même pour les autres, parce qu'il y a des unités, des fois, tu sais, des aides qui vont avoir plus de monde, qui ont des problématiques comme ça. Ma grand-mère a mangé un coup de poing dans le front.
7: Hey.
8: Mais ma grand-mère, on ne sait pas, c'est-tu sa faute aussi? As-tu carré quelqu'un?
7: On ne sait pas. S'en souvient, s'en souvient.
8: Parce que c'est comme si tu n'es qu'un enfant, des fois. Tu sais.
7: C'est carrément un enfant. Ça devient complètement un enfant. Puis, il y en a plusieurs qui disent, « Ben moi, si je m'en viens comme ça, je vais prendre, m'en demander... »
8: C'est facile de le dire avant, mais quand tu n'as pas de papier de signer...
7: Puis quand tu commences déjà à perdre des bouts, ils vont dire, « Étais-tu consciente au moment de faire la demande? » Puis là, ben après ça, tu vous demandez la discalorie. « Je vais demander ça. Ça ne me tente pas. » Là, c'est « Es-tu consciente ou pas consciente? »
3: Mais si elle avait l'Alzheimer et qu'elle l'avait déjà demandé avant,
7: oui.
3: À robot dire ça, après, correct. Non, je ne l'ai pas demandé. Elle fait de l'Alzheimer, donc on ne prend pas ça en compte.
7: Et avec les proches, s'entendre avec les proches, ils vont dire, « Ça arrive, si on voit qu'elle est dans un état beaucoup trop avancé. » Mettre fin aux souffrances. Mais ça, ça va toujours rester un débat qui va perdurer. 8h39, les détails météo s'en viennent dans quelques instants. Et également, ben, on va aller discuter avec Max Bradette.
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3: Averse avec risque d'un orage de 10 à 20 mm sont prévues. Des rafales à 50 km/h ce matin, maximum de 18. Les averses qui devraient cesser tard ce soir. Des minimums de plus 5 au cours de la nuit. Demain, des nuages. 60% de probabilité d'averse en après-midi, max de 9. Alternant soleil et nuages, c'est pas ce proche. M'étouffer. Alternant soleil et nuages avec 30% de probabilité d'averse pour jeudi, max de 11.
7: On J'allais dire, 9... ça a failli sortir.
3: 9 au Saguenay, 13 au lac. Faut bien respirer.
7: Oui.
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7: Ah, derrière tout le sport, ben, y a beaucoup d'êtres humains qui travaillent pour promouvoir le sport, le hockey, à travers les médias. Mais quand je parle d'êtres humains, c'est qu'à un moment donné, il peut nous arriver des petits problèmes de santé. Souvenez, il y a quelque temps, notre collègue Max Bradet a eu ce genre de petits problèmes-là. Puis là, ben, on a appris que Renaud Lavoie, peut-être pas le préféré de tous, mais il a subi deux AVC, ça vendredi dernier. Petit caillot de sang qui se sont rendus au cerveau. Heureusement, il va pour le mieux. Ça va quand même assez bien. Il est en mesure de garder, capable d'écrire, capable de lire encore. Probablement sera de retour bientôt, prend le temps. Mais quand on dit, Max, de prendre le temps pour soi, on veut donner le meilleur. On a beaucoup de pression également, surtout dans le niveau médiatique. Mais il faut quand même prendre soin de soi en premier.
6: Oui, effectivement. Puis une chose qui est sûre, c'est que... C'est des choses qui arrivent dans le temps que tu t'en attends pas, tu comprends?
7: Oui.
6: T'es absorbé par ton travail, souvent t'aimes ce que tu fais, puis même je te dirais que c'est le travail qui te bouffe.
7: Très souvent, c'est ça, ben oui.
6: C'est lui qui te bouffe. Plus tu vas faire quelque chose que t'aimes dans la vie, plus le travail semble. Tu sais, souvent on va dire à moi, si je travaille pas, je m'amuse. Mais c'est pas ça. Justement, quand tu dis que tu t'amuses en faisant ton travail, je pense que c'est là que ça commence à être dangereux, Dominique, là. Puis tu sais, toi-même, tu devrais prendre garde. C'est un conseil que je te donne. C'est vrai que t'es jeune, mais t'es monsieur orchestre, t'es un peu partout, tu comprends?
7: Oui.
6: L'autre jour, t'es parti de Jonquière, t'es monté à Laval pour le match de hockey, pour le faire. Je sais que t'aimes ça. T'es un bourreau de travail. Mais ça, c'est bon, un bourreau de travail, t'es encore jeune. Mais quand t'arrives dans la quarantaine, faut que tu commences à y penser. Puis tu sais, c'est la même chose dans les médias. Moi, j'ai eu la chance de faire un travail que j'avais toujours voulu faire, puis j'étais bon. C'est lorsque j'ai été nommé secrétaire de course à l'hippodrome de Trois-Rivières.
7: Oui.
6: Je te ferai une confidence. C'est un travail que j'adorais, que je faisais bien. Et que j'ai bien fait, puis je te dirais, dans tous ceux qui ont pratiqué ce travail, c'est rare que je dis ça, là. On n'est pas là pour se vanter, mais je pense que j'ai été un des meilleurs qu'il y a eu dans la province à travers toutes les années. Parce que mon parcours, tu sais, il n'est jamais trop tard pour être dans la chaise que tu aurais toujours dû être.
7: Ouais.
6: Puis j'avais réussi à mettre là. Finalement, comme toute autre chose, il y a eu des pitbulls qui s'en sont pris à moi. Ils ont essayé de faire à craindre que je faisais mal mon travail, mais je l'ai très bien fait. Puis une chose que je suis fier, c'est qu'on a pris le pari mutuel à ce moment-là, qui était de 60 000 par programme, et on a réussi à le monter à 200 000 par programme.
7: Ouais.
6: Parce que, il y a une chose, ça que je vous avais dit, j'ai dit la journée que les gens des États-Unis vont regarder nos courses, ils vont gager dessus. Et j'avais réussi à le faire. Mais toutes ces choses-là, cette idée de compétition, parce que tu sais, quand t'as compétitionné toute ta vie, quand tu reviens d'un travail, tu pognes un autre travail, tu te cherches une manière de trouver cette adrénaline-là et de te motiver pour compétitionner encore. Tu sais, un gars comme Renaud Lavoie, il compétitionnait avec d'autres commentateurs sportifs, des anciens joueurs également, des journalistes, là, comme ils appellent, c'est tout que t'es oui qui analyse puis qui ont déjà soi-disant joué la game. Moi, j'ai eu la chance quand je fais ça que je l'ai joué à la game. Tu comprends ce que je veux dire? Je l'ai joué. Mais il reste que quand même, c'est une pression qui est énorme. Puis tu sais, quand t'arrives dans les médias, c'est comme faire du commentaire dans les médias, les gens pensent que c'est facile, mais c'est loin d'être facile. Puis tu sais, il y a une chose, c'est que je peux dire que d'après mon ami, ce qui s'est passé avec Renaud Lavoie, ben, il va avoir certainement quelques pertes de mémoire. Tu gardes toujours des séquelles, Dominique.
7: Ben, c'est sûr. Ben oui, absolument.
6: C'est quand même qu'il va, surtout s'il ne fait deux.
7: Tu sais, on parle de. Ben, écoute, puis imagine la semaine passée, on parlait à Benoît Gagnon, à peu près dans les mêmes âges, 57 ans. On dit qu'il a fait entre 5 et 8 petits AVC, puis un gros sur la table d'opération. C'est sûr que tu vas garder certaines séquelles, c'est officiel.
6: Tu sais, je vais te dire, je vais te faire un commentaire que j'ai pas fait à personne, mais je me trouve moins bon que j'étais avant. Okay. Tu sais, je vais avoir des trous de mémoire quelquefois. J'ai encore quand même une assez bonne mémoire, mais tu sais, l'analyse, je trouve qu'elle est moins forte, qu'elle est moins bonne, et ça, c'est des séquelles que tu gardes, là, tu comprends? Faut toujours que tu ailles à fine pointe, que tu continues à lire, de voir ce qui se passe, mais c'est des séquelles qui sont permanentes. Puis je suis certain que Renaud Lavoie, qui avait quand même un esprit très vif, oui, Denis Sia, là, il avait un esprit très vif, ben, il va garder des séquelles, puis on va avoir l'occasion de le voir. La chose que je regrette, c'est que lorsque j'ai fait mon premier ACV, je l'ai fait le mercredi, puis il fallait que je fasse un programme de course le vendredi. Puis qu'est-ce que tu penses que... Je l'ai fait le lundi, fallait que je fasse un programme de course le mercredi, puis j'étais là, écoute, j'ai sorti de l'hôpital mardi soir, puis le mercredi, j'ai redescendu à Trois-Rivières pour aller refaire ma job. Puis les remerciements que j'ai eus, c'est bonsoir, il est parti. Tu comprends ce que je veux dire?
7: Ouais.
6: La même chose lorsque l'année dernière, j'ai fait mon hôte, celle qui était directrice générale à l'hippodrome puis présidente du conseil d'administration, Sophie Mongeon, qui se fait l'avocate des causes en milieu de travail, ben c'est elle-même qui m'a congédié, puis elle son travail à elle, c'est de protéger justement les gens qui, dans des situations comme j'étais, garder leur emploi. Oh, oui. Tu sais, je veux dire, quand on dit justement, moi je l'ai baptisé Miss Pepsi, là, parce qu'elle aime beaucoup les photos, un petit peu comme dans la chanson de Charlebois, là. Je cours les concours, il paraît que j'ai tout pour, là. C'est, elle passe, elle est à la radio, elle fait du commentaire à la radio. Ces choses-là, mais faites ce que je dis, mais faites pas ce que je fais.
7: Exactement.
6: Mais souvent, c'est ça qui arrive. Puis la chose que je remercie le plus, c'est quand c'est arrivé, j'ai eu de la misère en repartant un peu, même avec CKG, mais que c'est les gens de CKG ont été assez patients, puis m'ont laissé continuer, tu comprends?
7: Oui.
6: Puis ça te prend cette chance-là aussi. Puis j'espère que Renaud Lavoie va pouvoir la garder parce que c'est quelque chose qui, en plus de t'affecter, ben, t'affecte également, je te dirais, au niveau de la capacité. Tu te sens moins capable, t'es moins fort, t'es moins vif peut-être un peu. C'est tous des séquelles que tu gardes. Puis, tu sais, quand il faut voir qu'il prenne garde également, son conditionnement physique, se mettre à marcher, faire de l'exercice, c'est la seule manière de te sauver. Moi, écoute, quand j'ai arrivé, j'ai sorti la première fois de mon ACV, j'étais plus capable de me lever. Et quand j'ai sorti de l'hôpital, mon chum Jeff est venu m'emmener à la maison. Puis tu sais, Dominique, quand t'arrives chez vous, là, t'as de la misère à débarrer à la porte parce que t'as la main trop faible. Puis mon chum attendait dans la maison. J'étais pas capable d'y déboucher une canne de manger. Là.
7: C'est là qu'on se sent impuissant, mais on dit « Colin ».
6: C'est là que tu prends une décision. C'est là, Dominique, que j'ai pris la décision. J'ai deux choses. Soit que je me laisse mourir, parce que quand j'ai sorti de l'hôpital de l'Institut de cardiologie la première fois, j'ai même pensé me tirer en avant de l'autobus.
7: C'est pour dire, hein?
6: Parce que je me voyais tout seul, pas capable de grouiller du côté droit, tu comprends ce que je veux dire? Fait que là, j'ai arrivé le lendemain matin, j'ai dit là, on va prendre une décision. ça me ressemble pas. J'ai dit, moi, me mettre à marcher. J'ai parti de mon appartement, j'étais au coin de la rue, puis je pensais d'avoir besoin d'un taxi pour revenir. C'est à peu près 7800 pieds de chez nous.
7: Mais c'est incroyable là, comment le corps nous envoie des messages comme ça, puis c'est important de les écouter.
6: Puis là, j'ai commencé, puis là, aujourd'hui, je marche 1h30 à tous les jours, j'ai jamais arrêté depuis ce moment-là. C'est là que j'ai dit, moi, décidé de ce que je vais faire pour pouvoir vivre encore, profiter de mes petits-enfants. Mais c'est quelque chose qui est pas facile. Puis je te dirais aux gens de prendre bien soin. C'est bien sournois, un ACV. Puis moi, j'ai eu la chance d'aller à l'Institut de cardiologie, d'embarquer sur un projet de recherche parce que j'étais à risque. Quand j'y étais, après le deuxième, ils m'ont fait passer des examens. J'ai retourné pour des palpitations cardiaques. Et j'avais des risques à 80% de faire des ACV à répétition. Ça veut dire que fort probablement, ça fait déjà deux ans de ça. Ça veut dire que au moment où on se parle, je serais décédé parce que je n'aurais fait peut-être 2-3 autres. J'ai embarqué dans un projet de recherche. Puis là, ils m'ont expliqué ce que c'était. Ils m'ont mis comme quelque chose qui arrête les caillots, autrement dit. Prend les caillots qui les arrête pour permettre que le sang circule. Puis c'est ça, je les remercie. T'sais. Quand tu vois, c'est presque une autre chose. On parle beaucoup, vous êtes dans l'actualité. Le plus beau cadeau que nos parents, nos grands-parents nous ont donné, c'est ce système de santé-là. Et quand je les vois, mon ami, après de se battre, puis des Éric Duhaime de ce monde, qu'on devrait en donner une partie au privé. Vous regardez, vous êtes une réussite au Saguenay, là. Je regardais l'annonce de Jonquière Médic.
7: Oui.
6: Tout le monde vous envie au Québec. Tout le monde vous envie. Ben, le gros Barrette a essayé de vous enlever ça. Vous avez réussi à le garder. Mais ça, la santé, ça n'a pas de prix. Puis permettre d'arriver, là, c'est moi j'ai vu mon père quand son père est décédé en 1969. Ben, mon père a payé l'hôpital jusqu'en 1980. Il prenait de l'argent sur sa paye pour payer pour son père, pour se faire soigner. Moi, quand mon garçon a eu le cancer, il y a eu 33 traitements de chimiothérapie. Je parlais avec le médecin, puis quand il a été opéré après ça, il a eu un gros cancer. Je parlais avec le médecin, l'oncologue, juste pour le fun. Un coup, quand il a dit qu'il était en rémission, ça aurait coûté à peu près 1 000 000, 1 200 000. Tu penses que sérieusement, il serait mort aujourd'hui?
7: C'est clair. Wow.
6: C'est la même chose. Moi, 2 ACV, des opérations, il y a eu 4 opérations bloqueurs. C'est de quoi qui aurait coûté une fortune. Fait que ça, c'est un beau cadeau. Puis les générations, la tienne, puis ceux qui s'en viennent, battez-vous pour garder ça. Puis arrêtez les affairistes qui veulent justement s'en emparer pour continuer à nous exploiter. C'est la même chose que quand ils nous disent, ben là, faudrait peut-être avoir des payages pour les routes. On paye pour les routes partout. On paye pour notre santé avec nos taxes puis nos impôts. On n'a pas à se faire arnaquer par des arnaqueurs professionnels qui veulent profiter du système. Fait que moi, c'est un message que je lance ce matin. Ça a peut-être pas rapport avec le sport. Mais je souhaite un bon rétablissement à Renaud Lavoie. Puis prends garde à ta santé aussi, Dominique.
7: Oui,
6: même si t'es jeune, on n'est pas à l'abri de rien de ça. Puis ça frappe tellement vite.
7: Absolument.
6: Ça veut dire que du jour au lendemain, ton avenir va changer totalement.
7: Absolument. Hey Max, merci beaucoup pour nous avoir parlé ce matin.
8: Très bon.
6: Bonne journée à tout le monde.
7: À la prochaine. Quand on parle de santé, bien, on a des détails sur le capitaine du Lightning de Tampa Bay, Victor Hedman, qui avait quitté l'équipe en fin de saison pour des raisons familiales, on dit des raisons professionnelles et tout. On a des détails ce matin. Il était à l'écart pour prendre soin de sa santé mentale. Ah. Tu sais, t'as beau être un sportif, un des très grands joueurs, le capitaine du Lightning de Tampa Bay,
8: de
7: faire des millions. La pression fait en sorte que m'amener la tête en
3: plus. Le stress, puis là, veux pas, tu maganes ton corps. Fait que ça aide pas. Un esprit sain dans un corps sain, mais c'est des deux bords. Un corps sain dans un esprit sain, ça prend les deux.
7: T'sais, il m'a dit au cours des 2 derniers mois, j'ai pris la décision de prendre du recul et de me concentrer sur ma santé mentale. Ce n'était pas une décision facile, mais c'était la bonne.
8: Et pour faire du pouce, ce que tu dis, Il y a eu la télésérie Vitrerie Joyale qui est sortie en fin de semaine.
7: Oui.
8: Qui parle dedans, entre autres, de la création des maisons Martin Matt.
7: Oui.
8: Ils ont tellement reçu de dons, puis d'attention, puis que le monde envoie des messages.
7: C'est chercher les gens, hein?
8: Ah oui, terriblement. Puis ça, c'était, je pense, un des plus beaux legs de la télésérie.
7: Super, super. André!
9: Oui?
8: Salut!
9: Chanson pour Michel Tifo.
7: Ah oui?
9: T'as rien entendu, je t'ai klaxonné dans le parking, t'as rien entendu.
7: Ah oui, c'est
9: sourd. Je klaxonnais, il reculait. J'ai dit, va se virer, va se dire, c'est qui ce zélé-là? Non, il s'est jamais viré.
7: Ça, je veux dire.
9: Michel a reculé.
7: Deux choses crap.

0: appelé hier au cabinet de du maire Luc Boivin. J'ai parlé avec Mme Agathe Cagin. J'ai dit, faut-tu vraiment... j'ai dit, j'espère que... c'est sûr
1: qu'on va y aller. Le truc qu'on a entendu là, à Chicago, là, ils ont refait des bouts d'asphalte, puis 15 ans après, là, c'est encore neuf. Ils ont-tu pris ce truc-là?
0: Je sais pas. On va le demander. À Chicago, tu dis?
1: À Chicago.
2: Ouais, mais ils s'implantent au Québec, cette compagnie-là, là, avec une compagnie québécoise.
0: Fait qu'on va poser la question. J'ai dit à Agathe, j'ai dit, vous convoquez les médias pour une stratégie sur l'asphaltage, le pavage.
1: Non seulement c'était deux fois plus vite, puis ça coûtait moins cher encore.
0: On va poser la question. On va écouter ce qu'ils ont à dire. Ouais. Ce briefage technique sera une présentation du maire Luc Boivin. Il sera accompagné du président de la Commission des travaux publics, l'honorable Serge Godreau, l'honorable, et Bruno Taillon, qui, lui, est le directeur du service du génie. Okay. C'est drôle, c'est vrai. Tu sais, des fois, tu entends les conseillers dire, bon, on a demandé au génie, mais c'est pas le génie, c'est pas le gars, c'est le service du génie. Eux autres, ils disent, le génie, on a demandé au génie. Ouais, fait que le génie va être là matin. Okay. Fait que je sais pas s'il va sortir de sa bouteille, mais
2: c'est
0: il va
2: un miracle.
0: Ouais. Fait que on va aller au briefage technique à 10h15 ce matin. 10h15, autre question, 10h15. Ah, la pause peut-être, la pause café, puis il commence à 10h15.
3: Probable.
0: Puis à midi, séance conseil de ville. Y a-t-il quelque chose de spécial à surveiller au conseil de ville?
3: J'ai rien vu.
0: Mon Dieu, tout le monde s'aime tellement dans ce conseil-là. C'est plate, il se passe plus d'années croche.
1: 40 minutes, la séance est réglée.
0: Ouais.
1: Passe 40 minutes, ça sera
0: pas long. 40 minutes, toi, 40 tu dis... minutes.
3: Moi, je dis 50, parce qu'ils vont passer, ils promettent quelques règlements.
0: OK, 40, 50, toi, tu dis?
2: Ben, je vais dire une minute, comme ça, s'ils font 35, je vais gagner comme après Price is Right.
0: Pour pas que tu dépasses. OK, 40, 50, une. Moi, je dis 1 minute 10. T'as dit une minute. OK, regarde, je vais dire 59 minutes.
2: OK.
0: 1 heure. 1h59, 50, 40. OK, ouais. Il y en a qui font ça,
1: des concurrents. Oui, une pièce.
0: Une pièce. $1, Bob.
2: Ben oui, parce que si tout le monde dépasse, celui qui dépasse pas une pièce, il gagne.
0: OK,
2: ouais,
0: fait qu'on verra ce que ça va donner. Alors, c'est ça qui a surveillé aujourd'hui. Okay. À part ça, c'est plus tranquille. Puis du côté du Tim Hortons, je vais relâcher un autre coup de fil pour savoir si c'est réglé à Chicoutimi.
1: OK. Parfait, excellent. J'arrête l'air climatisé parce que l'année que ça fait d'hiver.
0: Come on down!
3: Elle est encore en période de chaleur.
2: Non, pour moi, c'est ça. Elle a fini sa période. Pour
1: ouais,
2: moi, c'est fini.
1: Ta
2: ménopause est finie, Yannick.
4: C'est réglé. Hein?
2: Ta ménopause est finie.
1: Ah, plus de chaleur.
2: Elle a eu chaud pendant un an, là, c'est fini.
0: C'est réglé. Pas fini.
2: Écoute, j'ai passé 2 ans à entendre Yannick passer devant mon bureau en disant fais chaud. Alors qu'il fait pas chaud. Là, tout le monde a chaud sauf Yannick.
1: T'sais, on a fait baisser le studio. Pour vous donner une idée, là, on a fait aller la climatiser. Le studio est à 24. Fait quand même chaud. Annick a sa veste d'hiver.
3: Oui.
2: Tu vas faire venir Jean-Claire Médic, tu m'inquiètes.
1: Ouais, on va coller Jean-Claire Médic. On prend ta température, ça va pas.
2: Ça continue, m'envoie chaud.
0: Non, ben, coudonc.
1: Un changement.
2: T'inquiète à l'envers.
1: El Niño, la Nina, c'est ça qui se passe. Un changement de pôle, c'est ce qui arrive.
2: La nana puis le nono.
0: Nino.
4: El Niño.
1: Bon. Après le nono, l'ananas s'en vient avec simplement Bilodeau. Oh boy, on est juste mardi.
2: Non, là, vous vous trompez. Là, c'est pas le nono et l'ananas. C'est le nono avec un ananas dans les mains.
1: OK, l'ananas. Okay.
0: Il y a du soleil et des nananas.
2: Il y a un nono et un ananas.
1: On se quitte avec la pensée du jour.
2: J'ai besoin de votre aide.
1: Oui.
2: Quand tu ajoutes « net » à la fin d'un mot, ça le rend plus petit.
1: Oui.
2: Maison.
1: Maisonnette.
2: Camion.
1: Camionnette.
2: Revenu.
1: Revenu net.
3: Ah, oui. C'est vrai, c'est plus petit.
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4: Bonjour, bienvenue à l'émission Simplement Bilodeau de ce mardi 5 mai. Contente de vous retrouver encore une fois aujourd'hui. J'ai des invités ce matin. Enfin, on va parler avec Mathieu Brassard, qui est étudiant en droit chez Info Justice Saguenay-Lac-Saint-Jean à 10h10. Avec lui, on va parler de l'enrichissement injustifié. Ça arrive des fois, puis c'est arrivé beaucoup dans le passé que l'épouse, la conjointe, ça pourrait être un conjoint, reste à la maison et contribue à l'enrichissement de la famille. Et quand il y a séparation, se retrouve avec rien. Donc, on va discuter de ça de A à Z ce matin. Ben, je dis de A à Z. On va ébaucher le sujet. Ça va être une ébauche. Puis si le sujet vous intéresse particulièrement, puis si vous vous reconnaissez, ben vous pourrez téléphoner à Info Justice Saguenay-Lac-Saint-Jean pour en discuter plus abondamment. On va parler également à Patrice Saint-Pierre de la FADOC à 11h10, comme d'habitude, le mardi. Je vous rappelle que, parce qu'il y a une dame que j'ai rencontrée en fin de semaine à Place Centre-Ville qui me demandait si c'était possible de changer l'heure de la chronique de la FADOC. Puis je lui disais que c'était pas possible, là, parce que je peux pas changer l'heure parce que les gens sont pas là à tel moment. Mais par contre, ce qu'on peut faire, c'est réécouter les chroniques parce que je les enregistre sur des balados. Fait que vous allez sur ckaj.org, vous les écoutez, ces balados-là, quand ça vous tente, vous les arrêtez quand vous avez autre chose à faire, puis vous revenez, il n'y a aucun problème. Donc, ckaj.org, vous allez dans la section simplement Bilodo, c'est mon émission, évidemment, le titre de l'émission, et vous allez à la date. C'est tous les mardis, là, la chronique de la FADOC, fait que vous pouvez les entendre, comme la chronique de la Chambrée, la chronique sur l'anxiété, et des fois, on écoute avec une oreille pas trop attentive, mais on trouve le sujet intéressant, ben allez réécouter nos chroniques sur ckaj.org dans la section balado. En musique, Capitaine Antenil, Boule Noire, Pierre Bertrand.

Il est 9h13, la MRC du Fjord du Saguenay invite les citoyens à la grande consultation. C'est un événement participatif. Ça vise à présenter les projets en cours sur le territoire de la MRC du Fjord du Saguenay. Puis on va recueillir les idées puis les préoccupations du milieu. Donc des gens, il y a deux endroits où vous pouvez aller pour participer à cette grande consultation-là. Vous pouvez aller le 7 mai de 14h à 20h au Centre récréatif de Saint-Honoré, au 100 rue Paul-Aimé-Hudon, Saint-Honoré, et le 14 mai de 14h à 20h à l'église de Saint-Félix-d'Otis, sur la rue principale. Donc, l'événement va prendre la forme d'un parcours libre. Ça va être composé de kiosques présentant les projets de la MRC, dont le développement éolien de la zone Tinamou Chauvin, milieu de vie, culture et patrimoine, gestion des eaux, des milieux naturels et des matières résiduelles, développement des territoires non organisés et plus encore. Donc, ça va être l'occasion de vous exprimer, puis aussi, ben, c'est l'occasion pour la MRC de prendre le pouls des préoccupations citoyennes. Alors, vous êtes les bienvenus, évidemment, lors de ces consultations-là. Je vous rappelle, la MRC du Fjord du Saguenay qui vous invite le 7 mai au Centre récréatif de Saint-Honoré et le 14 mai à l'église de Saint-Félix-d'Otis de 14h à 20h. J'aurai l'occasion de vous en reparler en espérant vous intéresser à ce processus-là. On vous consulte, donc allez faire un tour.

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Dans le quotidien ce matin, la Cour d'appel du Québec vient d'invalider les peines minimales obligatoires pour la production et la distribution de pornographie juvénile. Donc, elle redonne le pouvoir décisionnel aux juges de première instance. Donc, les juges vont pouvoir décider par rapport à ce qui s'est réellement passé, toute la situation, ils vont pouvoir analyser tout ça. Donc, on dit que le juge de première instance va avoir de la latitude pour rendre une sentence appropriée en tenant compte de toutes les informations au dossier et non pas, comme auparavant, de rendre une peine en fonction des peines minimales. On jase de ça, évidemment. On dit que les personnes habituellement accusées de production et de distribution de pornographie juvénile n'ont pas été ciblées au hasard. Ça passe souvent par Interpol, qui possède des ententes avec plusieurs pays. Ils vont recevoir une alerte à l'effet peut-être qu'un individu a produit ou a distribué de la pornographie juvénile. On parle pas là d'un ou deux fichiers téléchargés par accident. Il y a des gens, il y a quelqu'un qui a téléchargé en cliquant sur un lien IA par accident des dossiers qui se sont transformés en dossiers de pornographie juvénile. On parle de ça également dans le quotidien et dans l'actualité.

0: Il est 9h30 précisément, je paye sur le bouton, puis on dirait qu'il rebondit mon ouverture de micro. Donc, c'est ça, il est 9h30, c'est ce que je disais. Vous écoutez simplement Bilodeau, et la prochaine chanson qui s'en vient, c'est Copacabana de Barry Manilow. C'est Barry qui a annulé plusieurs dates de sa série de concerts à Las Vegas. Il devrait être prêt, je pense, pour le mois de juin au Royaume-Uni, mais il est atteint d'un cancer du poumon, puis là, ça va quand même bien. C'est un cancer du poumon de stade 1, il n'est pas totalement guéri, fait qu'on lui a conseillé d'annuler là, ses concerts qu'il devait donner. Je pense qu'il a commencé au mois de février à annuler des concerts par rapport au cancer du poumon. J'imagine que quand t'es chanteur puis t'as un cancer du poumon, ça doit être compliqué de chanter. Il dit qu'il est pas patient. Il dit « Les médecins ont dit que ça prendrait du temps, mais je n'ai aucune patience et attendre est une torture. » On comprend qu'il a vraiment hâte d'être guéri puis de remonter sur scène. On fait une pause et vous pourrez entendre Copacabana tout de suite après.
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4: Les nouvelles avec Olivier Claveau. Olivier, il y a une panne d'électricité du côté de Chicoutimi.
5: Effectivement, alors qu'un camion a rentré dans un... Pardonnez-moi, on va recommencer dès le début, on va revenir un peu dans le temps, alors que plus de peur que de mal pour une conductrice de camion ordures, mardi matin à Chicoutimi, au moment de vider le conteneur à déchets en le basculant vers l'arrière au-dessus de son camion, la conductrice a malencontreusement accroché le fil électrique qui reliait le mât à la succursale du Tim Hortons du boulevard Talbot à Chicoutimi. Le fil s'est alors retrouvé directement en contact avec le camion. Le chef aux opérations, Jean Côté, précise que la conductrice d'expérience a alors fait ce qu'il fallait faire. Elle est sagement demeurer à l'intérieur de son camion le temps qu'une équipe d'Hydro-Québec arrive et interrompt l'alimentation électrique, ce qui a duré quelques minutes. La dame a ensuite pu sortir sans problème le de son camion. M. Côté mentionne qu'Hydro-Québec s'affaire à réparer le tout, ce qui privera d'électricité la succursale du Tim Hortons pour une durée indéterminée. Le franchisé du Tim Hortons en question, Kenny Gagnon, ajoute que le câble de fibre optique alimentant la succursale a aussi été sectionné, ce qui prive le bâtiment des services d'Internet et autres. Le tout devrait rentrer dans l'ordre assez promptement, les équipes étant sur place. Et le premier ministre Mark Carney annoncera ce mardi l'identité de la personne qui succédera à Mary Simon comme gouverneur général. Le Globe and Mail ajoute qu'il s'agira d'une femme bilingue par surcroît en la personne de Louise Arbour. L'ex-juge à la Cour suprême canadienne a également été haut-commissionnaire des Nations unies aux droits de l'homme. Mentionnons aussi que de 2017 à 2018, Louise Arbour fut la représentante spéciale du secrétaire général des Nations unies pour les migrations. Plusieurs se réjouissent du fait que la nouvelle gouverneure générale soit bilingue, alors que d'autres estiment que ce fait devrait être un critère d'embauche quand on vient le temps de nommer quelqu'un à ce poste. Mentionnons que l'annonce de sa nomination aura lieu vers 10h30, selon les informations de Radio-Canada. Et une page s'est tournée à Sainte-Rose-du-Nord ce lundi alors que la première pelletée des travaux pour la création d'une usine de traitement des eaux usées a lieu, une première usine en son genre pour la municipalité. Selon Radio-Canada, l'usine attendue depuis 2 décennies permettra aux roserains et roseraines d'arrêter de rejeter ces eaux, pardonnez-moi, dans la rivière Saguenay. La petite municipalité d'environ 450 habitants ne pouvait pas payer l'ensemble de la facture à elle seule. C'est une subvention du ministère de l'Habitation qui a permis au projet de décoller malgré un certain délai, alors que la première annonce du projet avait été faite en mars 2025. Et selon le maire de la municipalité, Claude Rivrain, Sainte-Rose-du-Nord avait besoin d'aide financière et c'est pourquoi ils ont travaillé d'arrache-pied avec les différents gouvernements. Les travaux seront effectués en 2 phases pour éviter de perturber la saison touristique. La première de mai à octobre sera concentrée sur le haut du village, avec une circulation en alternance sur la rue des Artisans. C'est à la fin de la saison estivale que les travaux vont débuter sur la rue du Quai. Et pour le maire Rivrain, l'objectif est que la municipalité soit en mesure de brancher toutes les propriétés de Sainte-Rose-du-Nord avant la fin du mois de décembre. Claude Rivrain mentionne finalement qu'il espère que les travaux principaux soient finis cet été, afin qu'il ne reste que les travaux de finition pour l'été 2027. Et au grand mot, les grands remèdes, les succursales Jean Coutu de Jonquière retireront de leur tablette la semaine prochaine les boissons énergisantes. Le retrait suit d'ailleurs un peu la décision des boutiques premières au Saguenay-Lac-Saint-Jean

0: et sur le sujet. Et environ 30 000 signatures se retrouvent sur le document virtuel. Il s'agit d'ailleurs de la dernière journée ce mardi, où la pétition est en ligne. Et finalement, c'est aujourd'hui que reprennent les travaux parlementaires à l'Assemblée nationale pour une durée de 5 semaines jusqu'au 12 juin prochain. La nouvelle première ministre Christine Fréchette prononce cet après-midi son discours inaugural. Il s'agit aussi éventuellement de la dernière session avant la campagne électorale en vue de l'élection du 5 octobre. Il s'agit donc aussi pour le gouvernement caquiste d'une occasion de se faire valoir en mode express en mettant en place sa liste de priorités. Plusieurs projets de loi se retrouvent donc sur la table, entre autres ceux de la Constitution, l'avortement et le redécoupage électoral. Voilà ce qui complète votre bulletin d'information. 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
1: Merci beaucoup, Olivier.
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1: Il paraît que la blonde d'Hubert Lenoir va sortir un film au mois de septembre, le 18 septembre. J'ai perdu mon information, malheureusement. Mais bon, je l'ai vu. C'est un film dont on dit beaucoup de bien. Ça fait 3 ans qu'il travaille là-dessus. Hubert Lenoir a écrit la musique. Il dit qu'il a fait son possible. Là. Il a mis tout son amour là-dedans pour que son amoureuse, évidemment, soit fière sur cette œuvre-là. Ça fait 3 ans qu'il travaille là-dessus. Puis il y avait plein de rumeurs qui circulait sur Hubert Lenoir. On disait qu'il était enfermé quelque part, qu'il vivait dans un studio. Elle était retournée au McDo, mais finalement, depuis 3 ans, il travaillait très, très fort sur ce film-là. Il paraît que c'est quelque chose d'assez particulier. C'est tourné d'une façon qui sort de l'ordinaire. En tout cas, on a des bons commentaires ce matin. On aura l'occasion de vous en reparler. Fait que puisqu'on parle de Hubert Lenoir, entre autres, on va y aller avec un souvenir. Fille de personne 2.

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5: C'est certain qu'avec les Canadiens en série, le hockey est sur toutes les lèvres ces temps-ci, mais récemment, il y a une nouvelle concernant un ancien joueur québécois de la Ligue nationale de hockey qui a piqué notre curiosité. C'était dans un article de TVA du 23 avril. Nous pouvons lire que l'ex-conjoint de l'ancien joueur en question, qu'on ne nomme jamais, demande une somme de 600 000 $ à son ex-conjoint. Puis dans sa demande, elle reproche notamment à son ex-conjoint d'avoir profité de son travail domestique pour continuer sa carrière sportive et pour s'enrichir. Donc, l'ex-conjointe poursuit l'ancien joueur de hockey pour enrichissement injustifié. Aujourd'hui, on reçoit Mathieu Brassard, qui est étudiant en droit chez Info-Justice Saguenay-Lac-Saint-Jean, pour nous expliquer les règles juridiques qui encadrent le recours de l'enrichissement. Bonjour, Mathieu.
6: Bonjour, Annick.
5: Mathieu, tout d'abord, est-ce que tu peux nous définir l'enrichissement injustifié?
6: Bien sûr. En fait, c'est un recours qui permet à une personne de demander une compensation financière quand elle a contribué à enrichir une autre personne. C'est un recours qui est beaucoup utilisé par les conjoints de fait en séparation, mais en réalité, il s'agit vraiment d'un recours général qui peut être utilisé dans divers domaines, comme le droit de la construction.
5: Donc, c'est un recours disponible pour tous les conjoints de fait qui séparent?
6: En fait, depuis juin 2025, il y aura une distinction à faire. Maintenant, les conjoints de fait ayant au moins un enfant commun peuvent être en union parentale, ce qui offre des protections juridiques supplémentaires lorsque vient la séparation du couple. Par exemple, un conjoint de fait peut maintenant demander une prestation compensatoire pour sa contribution à l'enrichissement du patrimoine de l'autre conjoint. Toutefois, les conjoints de fait qui n'ont pas d'enfants en commun et qui ne sont pas sous le régime de l'union parentale n'ont pas de protection similaire en droit de la famille. Cette situation peut alors être problématique pour le conjoint moins fortuné, qui peut se retrouver avec beaucoup moins de biens que le conjoint plus fortuné après la séparation. Il est donc intéressant pour ces personnes d'utiliser ce recours général de l'enrichissement injustifié.
5: Qu'on ne connaissait pas auparavant, ou en tout cas, on l'a lu dernièrement dans le journal, là, ça nous a allumé. Et comment une personne peut-elle savoir si elle a le droit à une indemnité pour enrichissement injustifié?
6: En fait, il y a 5 critères à remplir. Premièrement, il faut prouver l'enrichissement de l'autre personne. Deuxièmement, il faut démontrer son appauvrissement personnel. Troisièmement, il faut établir un lien entre les deux, donc une corrélation où l'appauvrissement a contribué à l'enrichissement. Quatrièmement, il ne doit pas y avoir de justification juridique à cette situation. Et enfin, il ne faut pas d'autres recours possibles.
5: OK, d'accord. Si on y va une étape à la fois, parce que c'est un peu difficile à comprendre, qu'est-ce qu'on entend par exemple par enrichissement?
6: Pour ce qui est de l'évaluation de l'enrichissement, les tribunaux, ils sont vraiment quand même souples pour pouvoir inclure différents types d'enrichissement. L'enrichissement, ça peut être direct, comme une augmentation de revenus. Ça peut être aussi indirect. Par exemple, si une personne économise du temps ou de l'argent grâce aux efforts de l'autre, ça peut être considéré comme un enrichissement. L'important ici, c'est vraiment de voir qu'un des conjoints a eu un apport important lors de la vie commune. Aussi, il faut noter que cet enrichissement, ça ne doit pas être le fruit d'une activité illégale.
5: Donc, une personne ne pourrait pas réclamer une compensation de son ex-conjoint qui a fait sa recherche dans le trafic de drogue, par exemple.
6: Exact.
5: Et l'appauvrissement, ça veut dire quoi concrètement?
6: Comme pour l'enrichissement, l'appauvrissement, ça peut vraiment être lié à plusieurs éléments. Naturellement, on peut penser à une perte de revenus sur une longue durée. Il est quand même important de noter qu'une personne n'a pas besoin vraiment d'être en situation de pauvreté pour être jugée comme appauvrie. L'élément clé, c'est surtout le fait d'avoir un désavantage économique comparatif lorsque vient la séparation de la richesse accumulée lors de la vie commune.
5: Maintenant, Mathieu, tu disais tantôt qu'il fallait un lien entre l'enrichissement de l'un et l'appauvrissement de l'autre. C'est exact?
6: Oui, et c'est vraiment une étape importante. Il faut démontrer que les efforts ou les sacrifices d'une personne ont permis à l'autre de s'enrichir. L'article de TVA avec l'ex-joueur de hockey, ça donne vraiment un bon exemple. Dans ce cas, l'ex-conjointe explique avoir mis de côté sa vie professionnelle pour pouvoir prendre en charge la maison et s'occuper de la vie familiale, ce qui correspond à un appauvrissement de sa part. De son côté, l'ancien joueur de hockey s'est beaucoup enrichi à travers sa carrière à la LNH. Toutefois, il aurait difficilement pu consacrer autant de temps à sa carrière sans la contribution quotidienne de son ex-conjointe. Il y a un élément qui est important à préciser ici, c'est que la Cour suprême du Canada a reconnu que ce lien de causalité, en fait, est présumé dans le cas d'une union de fait de longue durée. Qu'est-ce que ça veut dire? C'est qu'une personne en union de fait depuis plusieurs années n'est pas obligée de prouver cet élément lorsque vient le moment de monter son dossier.
5: OK, bon, c'est déjà bon, ça. Pour continuer dans les conditions, tu mentionnais aussi l'absence de justification juridique. Ça, je me demande bien qu'est-ce que ça veut dire.
6: En fait, il est possible que certaines circonstances viennent justifier un enrichissement et un appauvrissement sur le plan légal. C'est le cas notamment lorsque l'appauvrissement résulte de l'exécution d'une obligation. Bon, je vais donner un exemple. Ça peut notamment être le cas lorsqu'il y a une entente entre conjoints ou la séparation des biens venant le cas d'une séparation était déjà prévue. Dans un dossier d'enrichissement injustifié, les tribunaux vont vraiment regarder si les parties n'étaient pas déjà entendues au préalable.
5: OK. Puis, est-ce que tu peux nous préciser la cinquième et dernière condition que tu as mentionnée plus tôt?
6: Oui. Comme dernière étape, il faut s'assurer qu'il n'y a pas d'autre recours possible. La demande pour enrichissement injustifié, c'est vraiment un recours général de dernier recours. À titre d'exemple, j'ai déjà mentionné plus tôt l'union parentale qui offre un recours au conjoint de fait admissible avec la prestation compensatoire. Ainsi, les parents de l'union parentale ne peuvent pas utiliser le recours de l'enrichissement injustifié, même s'ils remplissent les conditions que j'ai mentionnées.
5: OK. Puis maintenant, qu'est-ce qu'une personne peut espérer comme compensation avec ce recours-là?
6: Tout d'abord, on parle vraiment d'une compensation monétaire. La personne qui fait la demande aura donc potentiellement le droit à une compensation en argent pour sa contribution au patrimoine d'une autre personne. Les tribunaux vont généralement chercher à réparer un déséquilibre économique entre les parties. Dans le cas des unions de fait, le but, c'est vraiment d'accorder à la partie appauvrie une compensation équivalente à sa contribution dans l'enrichissement de l'autre.
5: OK, c'est intéressant, ça.
6: Les tribunaux peuvent utiliser différentes méthodes pour évaluer la compensation. Par exemple, ils peuvent déterminer la valeur totale des services rendus, comme le travail domestique, et comparer cette valeur avec l'enrichissement réel de l'autre personne.
5: C'était un sujet d'actualité très pertinent. Merci beaucoup, Mathieu. On en a appris beaucoup là, sur le mécanisme juridique de l'enrichissement injustifié. Si les auditeurs ont des questions là-dessus ou s'ils ont des questions sur d'autres questions juridiques, on peut vous téléphoner.
6: Oui, merci, Annick. Si les auditeurs ont des questions juridiques, peu importe le domaine de droit, ils peuvent nous contacter à InfoJustice en téléphonant au 418-412-7722 ou en faisant une demande en ligne sur notre site Internet.
5: Et on rappelle que c'est gratuit comme consultation. Il est 10h17. Merci beaucoup, Mathieu.
6: Merci.

Il est 10h22. Je suis en train de lire un article en lien avec les restaurants. Enfin, on dit que manger seul au restaurant, c'est une tendance qui prend de l'ampleur partout dans le monde. Qu'au Canada, c'est très, très populaire. Même qu'on affiche la plus forte croissance globale des réservations de tables individuelles en 2025, d'après des données de plateforme Open Table transmises à CNN. Je ne sais pas si au Québec, c'est la même chose, mais c'est un reportage du média américain publié mardi qui met en lumière deux phénomènes marquants pour 2025, les repas en solo qui ont bondi de 19 % dans le monde. Et ces personnes dépensent plus que ceux qui mangent en groupe. On dit que les tables d'une seule personne ont généré une dépense moyenne de 90 $ par personne, soit 54 % au-dessus de la moyenne générale par personne. J'aurais pensé que c'est le contraire. C'est une belle opportunité de revenus pour les restaurants. Aux États-Unis, Chicago, Las Vegas, Washington, San Francisco, ça figure parmi les villes où les réservations solo sont aussi les plus populaires. On dit non aux clients seuls, mais si la tendance attire, tous les établissements ne l'adoptent pas pour autant. À Séoul, en Corée du Sud, par exemple, le journaliste de CNN s'est vu refuser l'entrée à deux reprises simplement parce qu'elle était seule. C'est sûr qu'il y a des endroits où c'est pas pratique là, d'être seul quand c'est des tables à quatre, qu'il n'y a pas de table à deux, puis qu'il y a beaucoup de monde dans le restaurant. C'est pas tant payant pour les restaurateurs. En Corée du Sud, on a dit « Nous ne servons pas la solitude », c'est ce qu'on a dit. Pour ceux qui souhaitent tenter l'expérience, la critique gastronomique conseille d'éviter les heures de pointe et de se présenter à 11h ou 17h30 pour maximiser ses chances de trouver une table. Les restaurants sont plus calmes, le personnel est moins stressé et ils accueillent volontiers les clients seuls. Le service est également meilleur et plus rapide. Éviter le vendredi soir à 20h comme la peste, c'est ce qu'on nous dit. Il est 10h24 dans quelques instants, 11h10. On va parler avec Patrice Saint-Pierre. Il y a plein de sujets intéressants. Je vous en jase après la prochaine chanson qui s'appelle « La voix que j'ai » avec Offenbach.

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On apprend un peu partout que Louise Arbour va être nommée ce matin prochaine gouverneure générale du Canada. C'est ce que rapporte donc le Globe and Mail. On en parle un petit peu partout. Le premier ministre Mark Carney doit révéler l'identité de la personne qui va remplacer Mary Simon à la fin de son mandat au cours de la matinée lors d'un point de presse. Une chose est sûre, c'est qu'elle parle français. Elle est née à Montréal et c'est une juge qui a travaillé, qui a départagé des conflits mondiaux. C'est quelqu'un là de bonne pointure. On va dire ça comme ça. On aura l'occasion d'en reparler plus tard, mais moi, j'accueille bien l'ex-juge Louise Arbour dans ce dossier-là. Il est 10h40. De quoi on va parler aujourd'hui avec Patrice Saint-Pierre? On va parler d'un calculateur du coût lié au vieillissement. Vieillir coûte de plus en plus cher. Donc, on a un calculateur, on peut rentrer nos données et ça nous donne ce qu'on a besoin, dans le fond, pour vieillir avec l'argent qu'on a besoin. Exercice pour prévenir la démence. Quelques exemples, on va vous en parler. C'est la semaine des soins palliatifs. Ça commençait le 3 mai, ça se déroule jusqu'au 9 mai. Et puis, il y a des voyages à vélo à l'île du Prince-Édouard. Ça doit être de toute beauté. On va en parler avec Patrice Saint-Pierre. Puis aussi, c'est vrai, il m'avait parlé d'un sujet, j'avais oublié de vous le dire. Emploi au recensement. Donc, Statistique Canada embauche dans votre collectivité pour le recensement de 2026. Et on va vous expliquer, on va vous donner les détails tout à l'heure, soit à 11h10. En musique, Blanche, Michel Rivard.

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0: des gagnés. Artiste de la région, il est 10h52. Il y a un article là, intéressant parce que c'est une jeune fille qui, à un moment donné, a voulu faire la transition pour devenir un garçon. Elle a été bien accompagnée, si j'ai compris, là, entre 13 et 17 ans dans ce bout-là. Ça a bien été. Je l'ai lu en biais, mais assez pour vous en parler. Puis, à un moment donné, elle était très enthousiaste, mais elle était très accompagnée. Tout le monde l'aidait dans sa transition. Puis, à un moment donné, rendu au moment où il fallait finaliser tout ça, la grande opération, et elle a dit non, moi, j'arrête ça. Dans le fond, elle s'est mise à pleurer parce qu'elle dit, j'étais juste une petite fille mal accompagnée. Je voulais pas devenir un garçon. Pas mal accompagnée, mais une petite fille qui était mal dans sa peau. Puis là, on a découvert qu'elle avait quand même un trouble de la personnalité limite. Puis elle dit, je suis pas contre les transitions. Je voulais. Puis si on ne m'avait pas dit oui, je me serais probablement enlevé la vie. Mais en cours de chemin, je me suis rendu compte que c'est pas ça que je voulais. Donc, c'est compliqué quand on fait ça avec les plus jeunes. Puis à un moment donné, ben ça peut arriver aussi qu'il y ait un changement de cap pour X, Y raison. Mais elle veut surtout pas que les gens s'en servent, tu sais, parce qu'il y a des gens qui sont contre les transitions, qui sont contre les trans. Elle veut pas être instrumentalisée, là. Elle dit que ça lui a probablement sauvé la vie, mais que là, elle a réfléchi, puis elle veut avoir des enfants, elle a un amoureux, mais elle déplore le fait qu'elle a été très bien accompagnée avant, puis là, ben pour le retour, elle est pas accompagnée, donc ça va coûter assez cher, puis ses seins, ben elle les a pu, puis il y a beaucoup de choses, là, qui rentrent en ligne de compte, mais bon, c'est quand même un témoignage intéressant.
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0: Les nouvelles au 92.5 avec Olivier Clavaux. Salut Olivier.
6: Bonjour Annick.
0: On va revenir sur la panne d'électricité qui a cours en ce moment du côté de Chicoutimi.
6: Exactement. Plus de peur que de mal pour une conductrice de camion à ordures mardi matin à Chicoutimi. Au moment de vider le conteneur à déchets en le basculant vers l'arrière au-dessus de son camion, la conductrice a malencontreusement accroché le fil électrique qui reliait le mât à la succursale du Tim Hortons du boulevard Talbot à Chicoutimi. Le fil s'est alors retrouvé directement en contact avec le camion. Le chef aux opérations, Jean Côté, précise que la conductrice d'expérience a alors fait ce qu'il fallait faire. Elle est sagement demeurée à l'intérieur de son camion le temps qu'une équipe d'Hydro-Québec arrive et interrompt l'alimentation électrique, ce qui a duré quelques minutes. La dame a ensuite pu sortir sans problème de son camion. M. Côté mentionne qu'Hydro-Québec s'affaire à réparer le tout, ce qui privera d'électricité la succursale du Tim Hortons pour une durée indéterminée. Le franchisé du restaurant en question, Kenny Gagnon, ajoute que le câble de fibre optique alimentant la succursale a aussi été sectionné, ce qui prive le bâtiment des services d'Internet et autres. Le tout devrait rentrer dans l'ordre assez promptement, les équipes étant sur place. Et le premier ministre Mark Carney annoncera ce mardi l'identité de la personne qui succédera à Mary Simon comme gouverneur général. Le Globe and Mail ajoute qu'il s'agirait d'une femme bilingue passoire en la personne de Louise Arbour. L'ex-juge à la Cour suprême canadienne a également été haut commissionnaire des Nations unies aux droits de l'homme. Mentionnons aussi que de 2017 à 2018, Louise Arbour fut la représentante spéciale du secrétaire général des Nations unies pour les migrations. Plusieurs se réjouissent du fait que la nouvelle gouverneure générale soit bilingue, alors que d'autres estiment que ce fait devrait être un critère d'embauche quand vient le temps de nommer quelqu'un à ce poste. Et mentionnons que l'annonce de sa nomination aurait dû être faite vers 10h30 selon les informations de Radio-Canada. Et c'est une page qui se tourne à Sainte-Rose-du-Nord hier, alors que la première pelletée des travaux pour la création d'une usine de traitement des eaux usées a eu lieu, la première usine en son genre pour la municipalité. Selon Radio-Canada, l'usine attendue depuis 2 décennies permettra aux roseraies et roseraines d'arrêter de rejeter les eaux dans la rivière Saguenay. La petite municipalité d'environ 450 habitants ne pouvait pas payer l'ensemble de la facture à elle seule. C'est donc une subvention du ministère de l'Habitation qui a permis au projet de décoller malgré un certain délai, alors que la première annonce du projet avait été faite en mars 2025. Selon le maire de la municipalité, Claude Rivrain, Sainte-Rose-du-Nord avait besoin d'aide financière et c'est pourquoi ils ont travaillé d'arrache-pied avec les différents gouvernements. Et l'école secondaire Charles Gravel, située à Chicoutimi-Nord, recule sur son projet pilote d'horaire flexible mis en place à la rentrée 2025. Selon Radio-Canada, ces périodes libres permettaient aux élèves de reprendre des examens ou faire du rattrapage dans certaines matières. La plupart des étudiants s'étaient conformés à la nouvelle formule, mais d'autres profitaient de cet horaire pour flâner autour de l'école. Selon la directrice de l'école, Charles Gravel, Karine Lavoie, la situation a causé beaucoup de problèmes à l'intérieur et à l'extérieur de l'école. C'est après avoir sondé les élèves, les parents et le personnel que la direction a décidé de ne pas renouveler le projet. Mentionnons que l'année prochaine,

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3: On va aller rejoindre Jello cet après-midi pour l'émission Dansons comme dans le temps. Vous avez mis, il y a eu une photo et la question est où je suis? Ça ressemble à un coin où j'ai déjà circulé et probablement vous aussi. Fait que j'ai hâte de voir vos réponses cet après-midi. Ça va me faire plaisir de vous dévoiler l'endroit en question. Ceci dit, c'est la Semaine nationale des soins palliatifs et la Maison des soins palliatifs va tenir sa grande collecte annuelle dans les 5 IGA du Saguenay. Les bénévoles seront présents jeudi 7 mai et vendredi 8 mai de 9h à 18h et samedi 9 mai de 9h à 16h, dont en argent ou par carte de crédit ou débit grâce à Square, paiement sans contact. L'an passé, on a récolté 25 000 $. Ils espèrent faire mieux. On rappelle qu'on doit réunir 700 000 $ de dons par année pour accueillir 195 résidents et leurs familles par an. C'est super important. Donc, je vous parle de la Maison des soins palliatifs, évidemment, de Saguenay.

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9: Il est 11h10, on va aller rejoindre de ce pas Patrice Saint-Pierre, bien sûr, de la FADOC. Allô, Patrice.
10: Bonjour, Annick.
9: Patrice, on a plein de sujets, encore une fois, intéressants aujourd'hui. Entre autres, tu nous proposes de découvrir un calculateur. On peut calculer le coût lié au vieillissement maintenant.
10: Oui, puis c'est vraiment quelque chose qui est intéressant, qui a été produit par l'Institut sur le vieillissement de l'Université de Toronto. Qui nous permet de calculer combien annuellement peut coûter le fait de, bon exemple, d'avoir une maison, si j'ai des soins à domicile, et ça calcule là tes montants pour l'épicerie, etc. Et ça donne une approximation de ce que ça coûte annuellement, incluant là un niveau de vie qui est stable, modéré. J'essaie de reprendre les trois catégories, modeste, modéré et confortable.
9: Oui, parce qu'on n'a pas tous le même niveau de vie, on ne fait pas tous les activités aussi, là, fait qu'on ne peut pas calculer de la même façon. Ce n'est pas une recette...
10: C'est ça, mais c'est très intéressant. Ce qui est le fun, c'est que ça nous donne vraiment une perspective à l'égard des besoins en alimentation, en logement, en transport et ce qui est relié aux autres dépenses. Puis ce qu'on peut voir aussi, c'est qu'on peut faire un comparatif aussi entre le fait d'être propriétaire, locataire ou encore être en résidence privée. Donc, ça permet de voir les coûts inhérents, puis aussi en fonction des offres soins qu'on pourrait avoir besoin à domicile. Donc, est-ce que j'ai besoin d'aucun soin? J'ai des besoins de 5 heures par semaine de soins, de 20 heures, de 40 heures. Et là, c'est là qu'on voit qu'on a une différence notable. Mais si on prend exemple pour un ménage, des gens qui sont exemple propriétaires au Québec, on a calculé là avec la grande région de Montréal, parce qu'on a pris des grandes villes canadiennes, Montréal, Vancouver.
9: Oui, c'est ce que j'ai vu.
10: À titre d'exemple, Montréal, Vancouver, Halifax, Calgary. Donc, on essaie de prendre dans plusieurs provinces. Et pour quelqu'un avec un rythme de vie modéré, le coût annuel là, pour une maison, c'est de 22 558 par an là, que ça coûte. Ça inclut l'alimentation, le logement, le transport. Puis bien entendu, pour une maison qui est déjà payée, dont l'hypothèque est terminée. Mais par rapport au coût d'entretien de la maison, de chauffage, tout ça, tous ces éléments sont pris en compte. C'est vraiment un instrument qui est plaisant, qui peut nous aider dans notre planification aussi, qui peut aider des personnes qui sont en réflexion par rapport au fait, bon, est-ce que je m'en vais en logement? Est-ce que je m'en vais en résidence? Est-ce que je peux me le permettre? Parce que des fois, le coût de la résidence,
9: c'est dispendieux. Il y a beaucoup de luxe des fois, mais justement, est-ce qu'on peut se le permettre?
10: Oui, puis je pense que ce qui est intéressant là-dedans, moi, ce que j'aime beaucoup, c'est la question des soins à domicile. Parce qu'on sait qu'il y a des soins qui sont produits maintenant par des entreprises d'économie sociale, mais c'est pas des soins qui sont gratuits. Il y en a aussi qui sont prodigués par le CIUS. Mais on voit qu'avec le niveau de soins, ben les coûts que ça peut représenter. Donc, dans une planification budgétaire, à titre d'exemple, ben on est davantage en mesure d'aller tenir ça pour compte parce qu'on sait inévitablement qu'à un moment donné, il y aura une certaine perte d'autonomie qui sera là, puis on aura besoin de services additionnels. Puis quand on parle de soins à domicile, bien, il y a aussi toute l'aide qu'on a pour l'entretien de la maison aussi, là, parce que faut bien comprendre que la maison va avoir besoin de travaux, oui. D'amélioration locative, etc. Donc, c'est vraiment un instrument qui est vraiment le fun. Je l'ai partagé sur notre page Facebook. Les gens peuvent aller utiliser l'outil. Et on rappelle là, qu'il a été fait par l'Institut de recherche sur le vieillissement de l'Université de Toronto. Il y a également des articles que vous avez accès de l'Institut. Donc, vraiment quelque chose, un bel outil là, qui est intéressant.
9: On va parler aussi de quatre exemples d'activités physiques pour prévenir la démence. Et c'est pas si compliqué que ça.
10: Non, puis effectivement, ton intervention est excellente, Annick, parce que on a toujours tendance à vouloir trouver des pilules ou des recettes miracles. Sur notre site fadoc.ca, on partage quatre éléments qui sont très, très importants. Donc, pour garder le cerveau actif, on parle de la marche rapide qui a vraiment une incidence pour éviter là l'apparition de troubles cognitifs et le déclin. Donc, cette pratique, on parle aussi d'une pratique à intensité modérée qui augmente là, le débit sanguin cérébral, puis ça stimule la production de BDNF. Et là, j'ai essayé de chercher c'était quoi exactement. J'ai pas réussi à le trouver encore, mais pour Louis Bérard, là, qui est chercheur de renommée internationale là, en Institut de cardiologie de Montréal, la marche modérée à rapide est vraiment excellente là, pour stimuler le cerveau. En ce qui a trait au renforcement musculaire, bien entendu, le cerveau a besoin d'être soutenu aussi par un corps qui va le suivre. Donc, tout notre tonus musculaire, on sait qu'il des fois, il y a une perte avec le temps. Donc, des exercices qui peuvent être bien entendus avec des poids, avec des bandes élastiques. Écoute, j'ai même vu des gens, des fois, qui utilisaient chez eux des cannes de conserve pour pouvoir faire certains échauffements.
9: Ben oui,
10: donc, tout
9: vrai.
10: Est possible. Tout est possible si on n'a pas le matériel pour prendre des substituts. Donc, encore là, il y a beaucoup de programmes là, qui démontrent aussi que le renforcement du tonus musculaire favorise un meilleur équilibre. Et on sait qu'une des choses qui guide souvent les gens qui avancent en marche, c'est les chutes. Donc, il y a des chutes souvent lorsqu'il y a une fracture, ça ne reprend pas. Donc, il est très important de conserver le tonus musculaire. Les activités de coordination aussi. Donc, on parle des gens qui pratiquent la danse, le tai chi, le yoga, toutes ces formes-là qui vont avoir des mouvements vont être très, très intéressants pour, encore une fois, prévenir la démence. Ça paraît tout à fait drôle de voir ça, que la danse et le tai chi peuvent diminuer ces éléments-là. Et le dernier, c'est des exercices qui sont de type aérobique, donc pour stimuler notre cœur, où là, on va aller chercher une dépense en oxygène aussi. Là, donc, on parle du vélo, la natation, bien entendu aussi de la danse un peu plus rythmée qu'on pourrait avoir. On sait que y a des danses qui sont plus actives. Donc, tous ces éléments-là, bien entendu aussi, quand on regarde au niveau intellectuel les exercices de mémoire, je vous ai partagé ces conseils-là, encore une fois, sur notre page Facebook, et des liens également qui donnent des conseils sur quoi faire, où le faire. Donc, c'est vraiment très, très intéressant. Tout ça peut vous éviter des visites chez le médecin, surtout si vous en avez pas. Hein? Ça va faire.
9: Oui, il y a ça.
10: De conserver une bonne santé.
9: Il y avait une bonne nouvelle cette semaine. Je sais pas si tu l'as entendu. Jonquière Médic qui allait prendre 400 patients sans médecin. Sous leur giron.
10: Le docteur Dominique Gagnon au cours des derniers jours, effectivement, parler de cette excellente nouvelle-là. C'est effectivement là, très, très intéressant au travers du lot de mauvaises nouvelles. Mais la bonne nouvelle aussi dans tout ça, c'est qu'il faut regarder là, dans les derniers mois, l'entente avec la Fédération des médecins spécialistes a été signée.
9: Oui.
10: Avec les omnipraticiens, c'est également réglé. Donc, on peut regarder devant. On vient de colmater aussi là, le départ de médecins qui ont été dans d'autres provinces. Mais tu sais, je parlais dernièrement avec quelqu'un du réseau de la santé qui disait qu'un médecin avait signé pour s'en aller au Nouveau-Brunswick. Puis finalement, tout a l'air très, très intéressant, mais au final, c'est pas mieux qu'ici. Donc, tout ça fait en sorte qu'on espère là, qu'il y aura le retour peut-être de certains médecins qui avaient fui la province pour revenir pratiquer là, dans la belle province.
9: On l'espère. Patrice, il y a des emplois disponibles en ce moment, des emplois pour faire des téléphones en lien avec le recensement.
10: Oui, Statistique Canada est à la recherche de personnes pour travailler aux données du recensement. Il y a 32 000 emplois qui sont offerts actuellement un peu partout là, au Canada. Et c'est une rémunération quand même là, de 25,87 à 31,32 $.
9: C'est intéressant quand même.
10: C'est un salaire qui est fort intéressant. Donc, la période d'emploi, c'est commencé en mars et ça va jusqu'à juillet. Pourquoi je vous en parle maintenant alors que les emplois sont commencés? C'est que on a été contacté par Recensement Canada pour faire de la promotion parce qu'ils sont actuellement en manque d'effectifs. Okay. Donc, ils sont toujours à la recherche de personnes. Donc, les gens peuvent consulter là, directement sur le site de Statistique Canada, là, emploi au recensement. Vous pouvez déposer vos candidatures. J'ai parlé également avec quelqu'un qui travaille ici dans la région et il mentionnait là, qu'il y avait vraiment un besoin urgent pour au moins une dizaine de personnes dans la région. Donc, je pense que c'est intéressant. C'est souvent des emplois qui sont faits par téléphone. Des données là, qui sont toujours très, très utiles là, à différentes fins.
9: Absolument. Puis le numéro de téléphone, si vous avez besoin d'aide pour postuler, c'est le 1-833-830-3106. 1-833-830-3106. Voilà. On va parler d'un voyage FADOC, en fait, du côté de l'île du Prince-Édouard, à vélo, s'il vous plaît.
10: Oui, ben écoute, on n'en avait pas parlé beaucoup encore dernièrement, mais lors du salon 50+, j'ai eu l'occasion de parler avec différentes personnes, naturellement des gens qui étaient intéressés par les vélos à assistance électrique, les gens disaient bon ben vos voyages que vous organisez, il y a juste des voyages en Europe, puis moi je suis pas prêt à aller en Europe, etc. Donc il y a une belle alternative pour vous cette année c'est un voyage qu'on fait pas toutes les années. En fait, on n'a pas été depuis 2019. C'est l'île du Prince-Édouard à vélo. Donc, le pays d'Inde, la maison au Pignon Vert, Cavendish, Summerside, Charlottetown, bien entendu. Donc, c'est le pourtour de l'île qui va être fait là, en partant de Charlottetown vers le Cap-Est pour revenir vers Souris. C'est magnifique. C'est les dunes magnifiques là-bas, les plages. C'est très pittoresque. Puis moi, j'aime beaucoup personnellement pédaler sur les îles. Il y a toujours quelque chose de particulier avec les insulaires.
9: Oui, ça sent bon aussi.
10: Ah, c'est magnifique. Le seul petit défi qu'on a là-bas, c'est souvent un petit peu plus venteux parce que comme on est
9: oui, les vents.
10: Saint-Laurent, oui. Comme un exemple d'Orléans ou tout ça. Ça n'enlève pas que le paysage est vraiment magnifique. J'en parle parce qu'il reste approximativement 4 places pour le départ. Donc, s'il y a des gens qui sont intéressés, ils peuvent communiquer avec nous à la FADOC. Allez vérifier, l'information est tout accessible sur le fadoc.ca dans la section des voyages. Et vous l'avez également accessible sur notre page Facebook. Donc, c'est un voyage qui aura lieu du 11 au 18 juillet. Vraiment très, très intéressant. Moi, j'ai eu l'occasion de le faire 2 fois. C'est un périple qui est vraiment intéressant. Puis où on a l'impression, c'est un peu cocasse, on a l'impression, je dirais pas que le temps s'arrête, mais qu'on n'est pas au même rythme.
9: C'est vrai.
10: Il y a vraiment quelque chose qui est très, très différent, qui est très zen. Les maisons colorées là-bas, les gens très, très sympathiques. Donc, une belle façon de découvrir les Maritimes autrement en faisant à pédale du 11 au 18 juillet.
9: Il reste 4 places seulement, on vous le mentionne. J'avais oublié de parler de la semaine des soins palliatifs parce que ça, c'est très, très important.
10: Oui, du 3 au 9 mai, c'est la semaine des soins palliatifs. On sait que dans la région, on est rendu quand même avec plusieurs maisons. Là, je crois que c'est 5 maisons de soins palliatifs. Et c'est venu combler un besoin vraiment présent dans la région qui permette une meilleure fin de vie pour plusieurs personnes qui n'est pas dans un cadre institutionnel là, au niveau des hôpitaux et où tout est adapté. Ce qui est intéressant aussi avec le temps, Nick, qu'on a réussi à faire, c'est de pouvoir faire en sorte que tout ce qui était des procédures d'aide médicale à mourir avec les soins palliatifs, on a pu amalgamer toutes ces démarches-là, ce qui fait qu'aujourd'hui, On a vraiment les milieux qui sont adaptés, qui font un travail extraordinaire, très apprécié. Il suffit de voir à chaque fois qu'il y a un décès, lorsqu'on voit un avis de décès, il y a toujours des remerciements pour les gens des maisons des soins palliatifs. Et ça, c'est très indicatif du travail que ces gens-là font. C'est pas facile non plus, mais ces gens-là se font un devoir d'accompagner là, les gens d'une façon exemplaire dans leur dernier souffle, si je pourrais dire, donc dans leur dernier moment. Donc, un coup de chapeau à ces gens-là dans le cadre de la semaine qui leur est tout spécialement consacrée, la semaine des soins palliatifs.
9: Absolument. Puis, je vais terminer en parlant de la Semaine nationale des soins palliatifs. Il y a la Maison des soins palliatifs qui va tenir, c'est du côté de Saguenay, qui va tenir sa grande collecte annuelle dans les 5 IGA du Saguenay. Et les bénévoles seront présents jeudi 7 mai et vendredi 8 mai de 9h à 18h et samedi 9 mai de 9h à 16h. Dont en argent ou par carte de crédit ou débit grâce à Square. L'an passé, on avait ramassé 25 000 $. On rappelle qu'on doit réunir 700 000 $ de dons par année pour accueillir 195 résidents et leurs familles par an. Alors, ça me fait plaisir d'en parler puisque tu nous parlais justement de cette semaine-là si importante. Et je te souhaite une belle semaine, puis on va se retrouver la semaine prochaine.
10: Avec plaisir. Bye-bye, Annie.
9: Merci.

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0: les amours au boulot. Les amours au boulot. Cathy Gauthier a confirmé finalement l'identité de son nouvel amoureux. Vous savez qu'elle anime une émission qui s'appelle Ça rentre au poste, puis elle co-anime avec Mario Tessier puis Sébastien Trudel. Et elle a révélé être en couple avec un des deux. Et c'est Sébastien Trudel qui partage sa vie. Elle a annoncé ça parce qu'il y avait beaucoup de rumeurs là, qui circulaient depuis plusieurs semaines sur les réseaux sociaux. On sentait une certaine complicité, chimie particulière entre les deux. On n'avait pas de confirmation officielle, fait que l'annonce s'est faite en direct à la radio. Et ça a pris de court. Mario Tessier, visiblement abasourdi par la révélation. C'est un moment aussi spontané que savoureux pour les fidèles auditeurs de l'émission. Ça me fait sourire parce que quand arrivent des situations comme ça, là, c'est deux animateurs dans la même émission. Habituellement, il faut que tu en parles à ton patron parce qu'ils ne sont pas très chauds. Je ne sais pas s'il y a une loi ou s'il y a quelque chose par rapport à ça, mais ils ne sont pas très chauds quand deux employés, même dans la même boîte, là, ça arrivait souvent dans les médias où j'ai travaillé. À un moment donné, tu travaillais à TVA, tu t'en viens travailler à Radio-Canada et vice-versa. Puis là, t'as ton partenaire, ton conjoint qui travaille dans la même boîte. Puis à un moment donné, il y a des séparations. Fait que ça brasse aussi de ce côté-là. Fait que c'est pour ça que l'employeur n'aime pas tellement ça. Fait qu'on parle de ça. Là. J'en profite pour vous dire ça. Mais c'est une bonne nouvelle pour elle. En musique, un artiste qui demeure dans la région, Saguenay, Carl Rose.
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2: 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Voici le Saguenay.

Merci, Carl. Il est 11h44 minutes. Enregistré live, bien sûr. Demain, il y a deux chroniques intéressantes qui s'en viennent. Il y a Myriam Gilbert de Bibliothèque et Archives nationales du Québec qui va nous parler d'un récit qui s'est passé en 1901. C'est un voyage de 3 journalistes féminines. À ce moment-là, il ne devait pas en avoir beaucoup de journalistes féminines qui voyageaient comme ça. Donc, on va parler de ce voyage-là. Et on va aussi parler à Laurie Dupont. Laurie qui est chef du service contenu du côté de culture, c'est ça, chef du contenu culture du côté du L Québec depuis 18 ans. On va parler du L Québec, on va parler du magazine Véro, on va parler de tous ces magazines-là là, dans les prochaines semaines, dans les prochains mois, au mois de septembre. On va continuer avec elle, on le fait avec Sophie, on le fait avec Alice. Maintenant, c'est le tour de Laurie et on devrait avoir des belles conversations. Puis elle a accompagné Lou-Adrienne Cassidy qui est partout en spectacle. Elle va venir pour la noce bientôt. Elle va nous parler également de Laurence Castera avec son nouvel album. C'est son 3e album. Elle le trouve très, très bon. Et de bien d'autres sujets. Elle va être là à 9h35 demain matin.

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5: Il est 11h55. C'est une nouvelle qui m'a réjoui d'une certaine façon ce matin en lien avec le nom de la personne qui a été choisie comme nouvelle gouverneure générale du Canada.
6: Effectivement, le premier ministre Mark Carney a annoncé aujourd'hui l'identité de la personne qui succède à Mary Simon comme gouverneur général. Il s'agit de Louise Arbour. L'ex-juge de la Cour suprême canadienne a également été haut-commissionnaire des Nations unies aux droits de l'homme. Mentionnons aussi que de 2017 à 2018, Louise Arbour fut la représentante spéciale du secrétaire général des Nations unies pour les migrations. Plusieurs se réjouissent du fait que la nouvelle gouverneure générale soit bilingue, alors que d'autres estiment que ce fait devrait être un critère d'embauche quand vient le temps de nommer quelqu'un à ce poste. Et plus de peur que de mal pour une conductrice de camion à ordures mardi matin à Chicoutimi, au moment de vider le conteneur à déchets en basculant vers l'arrière au-dessus de son camion, pardonnez-moi. La conductrice a malencontreusement accroché le fil électrique qui reliait le mât à la succursale du Tim Hortons sur le boulevard Talbot. Le fil s'est alors retrouvé directement en contact avec le camion. Le chef des opérations, Jean Côté, précise que la conductrice d'expérience a alors fait ce qu'il fallait faire. Elle est sagement demeurée à l'intérieur de son camion le temps qu'une équipe d'Hydro-Québec arrive et interrompt l'alimentation électrique, ce qui a duré quelques minutes. La dame a ensuite pu sortir sans problème de son camion. Monsieur Côté mentionne qu'Hydro-Québec s'affaire à réparer le tout, ce qui privera d'électricité la succursale du Tim Hortons pour une durée indéterminée. Le franchisé en question, Kenny Gagnon, ajoute que le câble de fibre optique alimentant la succursale a aussi été sectionné, ce qui prive le bâtiment des services d'Internet et autres. Le tout devrait rentrer dans l'ordre assez promptement, les équipes étant sur place. Une page s'est tournée lundi à Sainte-Rose-du-Nord alors que la première pelletée des travaux pour la création d'une usine de traitement des eaux usées a eu lieu, une première usine en son genre pour la municipalité. Selon Radio-Canada, l'usine, attendue depuis déjà 2 décennies, permettra aux roserains et roseraines d'arrêter de rejeter ses eaux dans la rivière Saguenay. La petite municipalité d'environ 450 habitants ne pouvait pas payer l'ensemble de la facture à elle seule. C'est une subvention du ministère de l'Habitation qui a permis au projet de décoller, malgré un certain délai, alors que la première annonce du projet avait été faite en mars 2025. Et selon le maire de la municipalité, Claude Riverain, Sainte-Rose-du-Nord avait besoin d'aide financière et c'est pourquoi ils ont travaillé d'arrache-pied avec les différents gouvernements. Les travaux seront effectués en 2 phases pour éviter de perturber la saison touristique. La première, de mai à octobre, sera concentrée sur le haut du village, avec une circulation en alternance sur la rue des Artisans. C'est à la fin de la saison estivale que les travaux vont débuter sur la rue du Quai. Pour le maire Riverain, l'objectif est que la municipalité soit en mesure de brancher toutes les propriétés de Sainte-Rose-du-Nord avant la fin du mois de décembre. Claude Riverain mentionne finalement qu'il espère que les travaux principaux soient finis cette année, afin qu'il ne reste que les travaux de finition pour l'été 2027. Et au grand mot, les grands remèdes, les succursales Jean Coutu de Jonquière retireront de leur tablette la semaine prochaine les boissons énergisantes. Le retrait suit d'ailleurs un peu la décision des boutiques premières au Saguenay-Lac-Saint-Jean d'interdire aux moins de 16 ans la vente de ces boissons. TVA Nouvelle Saguenay-Lac-Saint-Jean souligne que l'initiative vient directement des pharmaciens propriétaires des succursales jonquéroises et non pas des dirigeants du siège social. La majorité des clients rencontrés sous forme de Vox Pop saluent la décision, estimant qu'une pharmacie est d'abord et avant tout un établissement prônant la santé. Rappelons que parallèlement, il n'y a aucune loi qui encadre la vente de boissons énergisantes, quel que soit l'âge de la clientèle. Une pétition est d'ailleurs toujours en ligne sur le site de l'Assemblée nationale demandant à Québec de légiférer sur le sujet. Et environ 30 000 signatures se retrouvent sur le document virtuel. Il s'agit d'ailleurs de la dernière journée ce mardi où la pétition est en ligne. Et finalement, c'est aujourd'hui que reprennent les travaux parlementaires à l'Assemblée nationale pour une durée de 5 semaines jusqu'au 12 juin prochain. La nouvelle première ministre Christine Fréchette prononce cet après-midi son discours inaugural. Il s'agit aussi d'éventuellement de la dernière session avant la campagne électorale en vue de l'élection du 5 octobre. Il s'agit donc aussi pour le gouvernement caquiste d'une occasion de se faire valoir en mode express en mettant en place sa liste de priorités. Plusieurs projets de loi se retrouvent donc sur la table, entre autres ceux de la Constitution, l'avortement et le redécoupage électoral. Voilà ce qui complète votre bulletin d'information.

Un petit peu de pluie, hein? On annonce quand même des orages aujourd'hui. C'est nuageux, mais c'est quand même confortable à l'extérieur avec un petit vent. Alors, on ne se plaindra pas. On va souhaiter que la température puisse s'en aller en s'améliorant. C'est ce qu'on saura vers 12h30 lorsqu'on arrivera dans la section météo. On va aller voir ce que Dame Nature va nous réserver pour le restant de la semaine. Mais pour l'instant, place à vos ventes, à vos achats, à vos échanges, à vos recherches. Si vous avez quelque chose, un numéro de téléphone à choisir, et c'est le 88 82 92 50, 88 82 9250. Les circuits sont ouverts. Alors allez-y, prenez-les, elles sont là pour vous. Et nous, on va commencer, comme à l'habitude, avec des petites consignes. Alors, concernant les ventes, évidemment, pas d'armes, pas de munitions, rien d'illégal, pas de machines, de CPAP, ou sinon des appareils auditifs ou toute autre chose qui a été prescrit par des médecins ou des spécialistes. Plus de vêtements de type gilet, pantalon, jupe, chemise. Mais si c'est pour recouvrir ces vêtements-là, hein, pour vous protéger des intempéries ou sinon des accidents sur la route, hein, pour protéger vos vêtements ainsi que vos membres. C'est je pense notamment à la motocyclette. Alors ça, vous n'avez pas le droit, allez-y. Allez-y. Fermez son radio ou sinon toute application qui joue le 92.5 pour éviter tout retour de son qui est très désagréable ou sinon entendre le son en double. On a de la misère à se concentrer, alors mettez toutes les chances de votre côté et fermez ordinateur, tablette et toute application qui joue le 92.5. Après que j'ai nommé votre nom, les quatre derniers chiffres de votre numéro de téléphone, vous allez me dire d'où vous venez. Hein? Où vous situez au Saguenay-Lac-Saint-Jean, et à la fin, deux fois votre numéro de téléphone et un seul numéro de téléphone seulement. Si jamais vous avez des choses à spécifier, comme après 15 heures ou après 17 heures, il n'y a aucun problème, veuillez juste le mentionner. Et je rappelle toujours que si jamais vous nous parlez avec le main libre, de plus en plus de gens, c'est ça qu'ils font, et on dirait que vous êtes loin puis que vous êtes en train de regarder vos roues puis que votre téléphone est ailleurs, on ne vous entend pas. Je suis obligé de monter le son et je vous dis, on a de la misère à comprendre. Parlez proche de votre téléphone si jamais vous avez une oreillette ou sinon vous avez la main libre, s'il vous plaît. Faut vous comprendre. CKJ.org, c'est notre site Internet. Évidemment, vous pouvez aller dans la section balado et ensuite vous allez dans Radio Puce. Tous les Radio Puces sont enregistrés, diffusés. Également, ça va être mis en ligne à la fin de la journée. Alors, allez au ckj.org et vous pouvez réentendre toutes les annonces qui ont passé aujourd'hui. Soyez polis, courtois, évidemment, vous soyez respectueux. Également, on est sur des ondes radio et des petites annonces. Si vous n'avez pas le temps, vous avez des choses à louer, des services à offrir aux gens du Saguenay-Lac-Saint-Jean, vous faites du crochet et vous dites, moi, je peux faire des ensembles pour bébé, par exemple. Ou sinon, pour racler le terrain. Dès que vous avez un service, vous passez par le service des petites annonces, tout comme voiture, location de voiture, de loyer ou sinon d'immeubles, de stationnement, peu importe. Vous allez passer par le service des petites annonces. Évidemment, il y a un montant qui est rattaché pour la diffusion. C'est comme une publicité. Vous nous contactez ici sur les heures de bureau jusqu'à vendredi midi, heure de fermeture de nos bureaux, au 88-546-2525, poste 110. 88-546-2525, poste 110. Justement, j'ai une petite annonce avant de passer aux premiers appels. Dans le secteur de La Rouche, on a alloué un 3,5 au rez-de-chaussée situé au cœur de La Rouche, dans le village, chauffé, meublé, câbles, téléphone et Internet fournis. Stationnement à la porte pour deux autos, thermopompe et poêle à combustion lente. Doit obligatoirement avoir l'expérience de chauffer un poêle à bois. Comment savoir faire ça? C'est très important. Il y a eu des problèmes auparavant. Donc, on demande une personne qui sait s'en servir. Personne seule, responsable et tranquille. La personne travaille, donc c'est normal d'être seul et d'être tranquille. Pas de bail, pas d'entrée de laveuse-sècheuse, mais possibilité d'entente avec le propriétaire. Référence et enquête de crédit, assurance obligatoire, prix demandé 600 $ par mois. On contacte M. Roson au 418-290-1443, 418-290-1343. Alors, c'est très important aussi d'appeler après 15 heures. J'ai bafouillé, je vais redonner le numéro de téléphone. 418-290-1343, après 15 heures,
pour respecter la

0: personne. Elle a spécifié que c'était très important. On va du côté du téléphone, si vous le voulez bien. On y va avec 3211. Bon midi.
1: Salut.
0: Salut.
1: Salut. Toujours mon solution. Client sur un temps.
0: On t'entend très mal.
1: Ah, hein? Oh, on t'entend très mal.
0: Oui, parle dans ton téléphone.
1: Ouais. À cause j'avais le trou. J'avais le doigt à mauvaise place.
0: OK, parfait. Là, on t'entend.
1: Non, je vais dire ça. Puis, ouais, c'est ça. Je l'ai changé contre une vanne. 100% la même année, là. Puis, la même valeur. En tout cas, si quelqu'un est intéressé, 418-290-3211. 418-290-3211. Salut, merci.
0: Merci, salut. Bye. J'ai 22-27. Bon midi.
2: Bonjour.
0: Bonjour, madame.
2: De Jonquette.
0: Allez-y.
2: Moi, j'aurais avant chasseuse laveuse, 200, négociable. Après ça, j'aurais un bar à boisson, tu sais, en demi-lune, là.
0: Mm-hmm.
2: Ben, il est neuf. J'ai deux bars qui valent ça. J'ai pas 300 négociable. Plus, j'ai un matelas 54 pouces. Ben, il est neuf avec la housse, là. J'ai pas à 200, c'est tout négociable. Ça fait que vous appelez au 581-490-2227.
0: 581-490-2227.
2: Salut, bonjour.
0: Merci, au revoir.
3: 82-31,
0: bon midi.
3: Oui.
0: Oui.
3: Le monsieur qui a annoncé ses robeurs, 16 pouces la semaine passée, non?
0: Mm-hmm.
3: J'aimerais qu'il me rappelle.
0: Ben d'accord, donc, est-ce que vous vous rappelez de la grandeur? Parce qu'il y en a plusieurs qui ont annoncé des...
3: C'est 205-55-16.
0: D'accord. Donc, si la personne qui vend des pneus de cette grandeur-là, vous allez donner votre numéro de téléphone deux fois afin que la personne puisse la prendre en note. Allez-y, maintenant.
3: 5-8 ans. Voyons. 6-6-8-82-31. 5-8 ans. 6-6-8-82-31.
0: Excellent. Je vous remercie.
3: Merci. Bonjour.
0: Bonne journée. 37-02 maintenant. C'est à vous. Bon midi. 37-02, oui.
4: De Jonquière.
0: Oui, allez-y.
4: J'ai un foyer électrique, la profondeur 15 pouces, la hauteur 42 pouces, la longueur 50 pouces de long. Ça à 100$. J'ai un set de cuisine de couleur blanc. La grandeur, c'est 40 par 60 pouces. La barre, les deux bases pour la table sont noires et les chaises sont noires. À discuter. Sofa à trois places en cuir noir. Largeur 36 pouces, longueur 72 pouces, entrée en bon état. Prêt à discuter. Une laveuse à pression pour laver l'automobile. Plus un souffleur à feuilles à batterie. Prêt à discuter. Si intéressé, me rejoindre au 418-820-3702. Je répète, 418-820-3702. Merci.
0: Merci beaucoup. Passez une belle journée. Merci. J'ai le 89-89. Bon midi.
5: Écoute, Jimmy.
0: Oui, vas-y.
5: Je suis à la recherche d'une boîte de foie de Saint-Antoine, Triton, 8 pieds. Ouais. Ouais. Puis après ça, là, le barrette palio puis escape à l'arrière. Me rejoindre dans le 581-668-8989. Je répète, 581-668-8989. Pas de bonne journée. Au revoir.
0: Merci beaucoup, toi aussi. Encore 5 minutes avant de s'en aller du côté de la pause publicitaire. On va y aller avec monsieur et madame Gagnon maintenant. Bonjour.
6: Bonjour.
0: Ça va bien?
6: Oui, j'appelle de Chicoutimi.
0: Oui, allez-y.
6: Moi, j'aurais deux belles chaises en bois pliant. Ils sont en très bon état. Ils sont très, très, très solides. Ensuite, j'aurais un jeu de Scrabble, à sa boîte originale. Il a été daté des années 1945. Il est assez vieux, mais il est très propre et très beau. J'aurais pas ça deux porte-journaux, une en métal, j'en ai un en bois. J'aurais une table de salon en bois avec tablette au milieu. Des articles de chasse. Après ça, mon étui de canne à pêche pour le transport. Vous pouvez tout rappeler au 418 602-0818. Je répète, 418 602-0818. Merci, bonne journée.
0: À vous également. Passez une agréable journée. 12h77, maintenant, c'est à vous.
7: Oui, salut, jeune homme.
0: Bonjour.
7: Regarde, j'ai quelqu'un qui part en voyage et qui aurait besoin d'une très grosse valise.
0: Mm-hmm.
7: Alors, ils peuvent me rejoindre, des gens, au numéro 418-544-1277, c'est à Chicoutimi.
0: Oui.
7: 544-1277, et puis on pourrait aller la chercher, mais dans le bout de Chicoutimi, là, pas trop loin non plus.
0: Oui, il n'y a pas
7: et
0: de problème.
7: Et puis, ça presse assez parce qu'elle part en voyage bientôt. Là.
0: OK.
7: Merci.
0: Ça me fait plaisir,
7: salut.
0: Mon cher monsieur. Au revoir. Et voilà, ben oui, il y a le plusieurs qui partent en voyage. J'en ai une, justement, que je connais, qui est à Hawaï. La chanceuse, je retournerai demain matin. J'ai passé un mois, mais c'était pour le travail. Ben, on s'est quand même bien amusé. Mais c'était très bien de voir là-bas. Et j'ai fait de belles rencontres. Et aussi, également, Reynald Brisson. Monsieur Brisson, bonjour.
8: Oui, bonjour.
0: Ça va bien?
8: Oui, ça va très bien.
0: Allez-y, qu'est-ce qu'on a de bon pour nous ce midi?
8: Moi, j'aurais quatre pneus Michelin. Puis j'en ai quatre Firestone. Le numéro des Michelin, c'est 205-60-R16. Le numéro des Michelin, c'est 205-60-R16. Les Firestone, c'est 215-60-R16. Les Firestone, c'est 215-60-R16. Téléphonez à 418-547.

0: Vous avez
1: Bonne
0: été...
1: journée, monsieur.
0: Vous avez été champion là-dessus. Je pense qu'on a réussi à prendre le numéro.
1: Merci.
0: Merci, bonne journée à vous. C'est un truc, je vous l'ai dit, prenez votre temps, ne parlez pas trop vite, soyez comprenable, de faire en sorte qu'on puisse vous comprendre lorsque vous donnez. Si vous dites 48-52-8-8-8-8, on n'entend pas. Donc prenez votre temps, on a le temps, il n'y a pas de problème. En parlant de temps, il va nous rester encore environ une minute avant de passer à la pause publicitaire, la première de ce Radio Puce. J'y vais avec le 28-89, bon midi.
2: Oui, bonjour, j'appelle Darvida. Moi, j'aurais un beau petit congélateur tombeau. Oui. De marque générale, l'intérieur du congélateur, il y a 36 pouces de longueur par 16 pouces et demi de largeur, puis 29 pouces de hauteur, ce qui donne à peu près 9 pieds carrés de pour mettre le stock dedans. La longueur du frigidaire extérieur, c'est 41 pouces de longueur par 21,5 de largeur, puis 34 pouces de hauteur. Je le laisse aujourd'hui là, à 135 $. Il est très propre et fonctionnel. Pour me rejoindre, mon téléphone, c'est le 418-818-2889. 418-818-2889. Merci beaucoup. Bon après-midi.
0: Merci beaucoup. Bon après-midi à vous également. J'ai un circuit disponible 88-82-92-50. On s'arrête pour le temps d'une pause. On vous revient dans quelques instants avec la suite du Radio Puce du 92-5 en ce 5 mai 2026.
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0: Nous sommes de retour au Radio Puce du 92-5 et de retour également du côté du téléphone. On va rejoindre 0668. Bon midi.
8: Bonjour, monsieur.
0: Bonjour.
8: Chicoutimi.
0: Allez-y.
8: J'ai un matelas de 39 pouces. Il est pratiquement neuf. Je pense que j'ai couffé deux fois dessus. Okay. C'est quand je recevais de la visite, c'est moi qui avais couffé dessus. Suite de ça, j'ai un beau petit congélateur vertical. Donc, j'ai pas les dimensions en tête. Je suis dans l'auto quand j'ai pris votre radio puce, là, j'étais dans l'auto.
0: D'accord.
8: Ben, alors, juste avant de me téléphoner, là, c'est pas un gros congélateur, là. C'est un petit congélateur, mais, hauteur d'homme d'à peu près 5 pieds, là.
0: Oui.
8: Ensuite de ça, j'ai un appareil photo 4i, avec trois objectifs, puis un trépied, un sac de transport, tout le kit au complet, là, ça vaut au-dessus de 1 000 $. Je le fais 600 $. Négociable. Ensuite de ça, c'est parce que là, j'ai fait une vente de maison, là, une vente de fermeture de maison bientôt. Fait que j'ai des choses, j'ai des outils, une trancheuse pour un plancher flottant, une scie pour la céramique. En tout cas, il va y avoir plein de choses, là. Ça, je vais l'annoncer la semaine prochaine parce que je ne veux pas mettre ça durant la fête des mères.
0: Ah, ben oui, c'est très important.
8: La fête des mères, on va laisser la fête des mères. Hein?
0: L'année prochaine, la semaine prochaine, vous nous donnerez tous les détails sur votre
8: oui.
0: Vente.
8: Fait qu'en attendant, c'est dans le 418-557-0668. 418-557-0668. 1-877-557-0668. Merci et bonne journée.
0: Merci beaucoup à vous également. Désolé pour la petite musique qui est partie. C'est la petite musique qu'on fait jouer généralement. Là, des fois, quand vous entendez, regardez. Et c'est ça, j'avais oublié de fermer mon son. Alors, mesdames et messieurs, on retourne au téléphone 0402. C'est à vous. Bon midi.
9: Oui, ça va bien, de Chipouchard.
0: Oui, allez-y.
9: J'aurais deux sets de rubber avant. C'est du 2,75-65R18. Les autres, je l'ai fait 100$ pour les quatre. Après ça, j'ai quatre rubber d'hiver flambant neuf qui ont jamais été posés dans la même grandeur. Les autres, j'enlève 500$ sur la facture. Fait que me rappeler au 418-542-0402, 418-542-0402. Merci beaucoup.
0: Merci beaucoup. Encore une fois, votre numéro de téléphone?
9: 542-0402.
0: Excellent.
9: 542-0402.
0: Merci beaucoup.
9: Merci, bonjour.
0: Bonne journée. 83-50, c'est à vous. Bon midi. 83-50.
10: Oui, bonjour.
0: Bonjour.
10: De Jonquière.
0: Oui, allez-y.
10: Oui, le tour à ma roulotte de 30 pieds à vendre. Veuillez me communiquer au 418-376-8350, 418-376-8350. Merci, une bonne journée à tout le monde.
0: Bonne journée. 16-60, bon midi. 16-60.
11: Oui, c'est
0: oui. Oui, c'est vous. Bonjour.
11: Salut. Moi, j'ai une chaloupe 16 pieds, Starcraft, sur le trailer. Une chaloupe de pêche. À 2000. Puis j'aurais une fil wheel 27 pieds aussi avant.
0: D'accord.
11: Toutes ces belles affaires-là à 418-547-1660. Possibilité de faire des échanges aussi avec ça, là.
0: OK. Encore une fois, votre numéro de téléphone et vous me direz l'endroit.
11: À 418-547-1660.
0: Vous êtes de quel endroit?
11: La Roche.
0: Excellent. Merci beaucoup.
11: Parfait. Bonne journée.
0: Bonne journée. Deux circuits disponibles, 88-82-92-50. Si vous voulez nous rejoindre, j'ai pas de nom. Sur la ligne numéro 4, alors je vais vous demander, si vous entendez un déclic dans votre appareil, ça voudrait dire que c'est à vous dans 3, 2, 1. Bon midi.
12: Salut, ça va bien?
0: Ah, salut James. Encore une fois, ça n'a pas apparu.
12: Il n'y a rien qui est marqué.
0: Ça n'a pas apparu.
12: Mais c'est pas grave.
0: Tu le sais, d'habitude, je le sais quand c'est toi qui appelles.
12: Bon, aujourd'hui, j'ai encore la même affaire avant. Mais tu veux faire ça. À un moment donné, ça va se vendre. Comme mes CD, ça prend un bout.
0: Ben oui.
12: On va prendre un bout pour en amener au Wyvern.
0: Persévérance.
12: Ouais, c'est ça. Des fois, il y a nouveaux auditeurs, nouveaux auditrices à l'écoute, on sait jamais.
0: Et voilà.
12: Moi, j'ai toujours mes cartes d'hockey avant. J'ai trois boîtes encore avant. Puis c'est des boîtes des cartes d'hockey mélangées, des scores, des upper decks, toutes sortes de cartes mélangées. Mais elles sont à 5$ la boîte. Puis aussi, j'ai des paquets de cartes d'hockey brochées, mais c'est des cartes aléatoires que j'avais faites pour la vente de garage à la foncée, puis je l'ai pas faites. S'il y en a un qui m'offre, j'en ai à peu près 7-8 paquets. Mettons une vingtaine de pièces, les paquets plus les trois boîtes, une vingtaine de pièces, ça peut faire. Au 418-342. Aussi, j'ai un livre des Canadiens de Montréal aussi. Les livres des Canadiens de Montréal, c'est des vieilles photos des années 60-70. C'est des vieilles photos de Maurice Richard, de Henri Richard. C'est des vieilles photos en noir et blanc, en noir et blanc et en couleur. Le livre, il n'est pas magané, pas en doute. Il est quasiment nul, le livre. Au 418-342-6911, au 418-342-6911, le livre, je dis pas de prix, mais qui m'appelle, s'il m'appelle, on discutera d'un prix.
0: Excellent.
12: Au 418-342-6911, et bonne journée.
0: Merci beaucoup, James. 74-95 maintenant, bon midi.
13: Bonjour, monsieur.
0: Bonjour. Allez-y.
13: Un super vélo à vendre, un vélo à pédale, pas un vélo électrique, là.
0: Mm-hmm.
13: C'est pour quelqu'un qui veut faire vraiment de l'exercice. C'est un hybride de performance de marque Specialized. C'est un vélo haut de gamme. Ultra léger, 27 vitesses, très facile à pédaler. Il est presque neuf. Je l'ai payé 1 000 $ plus taxes et je le vends 250 $. Pour des raisons de santé, je ne peux plus utiliser ce super vélo. Alors, mon numéro de téléphone est 418-545-74-95 418-545-74-95. Merci beaucoup.
0: Merci beaucoup. Bonne journée à vous. J'ai Yvette M. Bonjour.
14: Oui, bon. Bonjour, M. Mac.
0: Bonjour, monsieur.
14: Ça va bien?
0: Ben oui. Vous avez pas reconnu.
14: Comment vous dites ça?
0: Vous avez pas reconnu.
14: Ah! Je t'ai fait une surprise.
0: Ben oui, j'ai vu ça.
14: C'est ça, j'ai une remorque à vendre.
0: Oui.
14: Il est en ligne, puis après ça, dans les pneus, j'ai mis des tubes pour les quatre. Pour que ça parte dans deux... je peux mettre deux roues. Je fais un prix pour la vente, c'est 450 $. Tu peux mettre trois cordes de bois de poêle. Puis après ça, il y a une fois qu'il va super dessus. Puis moi, le numéro de téléphone, c'est 418-769-2753. 418-769-2753.
0: Excellent.
14: Merci beaucoup.
0: Merci beaucoup. Bonne journée à vous. On poursuit du côté du téléphone. 86-37, c'est à vous. Bon midi.
15: Oui, bon midi. Je ne sais pas si j'ai le droit de rechercher ça sur votre site. Je cherche un quart de golf.
0: Un quart de golf? Ben oui, madame, il n'y a pas de problème.
15: Oui, OK. Vu que c'est un véhicule, je n'étais pas sûr.
0: Ah non, ça, c'est si jamais vous louez un véhicule. Mais quand vous en recherchez un, il n'y a pas de problème. Allez-y.
15: OK. Fait que je recherche ça avec le grand banc en arrière, à gaz. Je veux rien qui est à batterie. Mm-hmm. Vous pouvez me rejoindre dans le 418-590-8637. 418-590-8637.
0: Excellent, madame. Je vous remercie.
15: Merci. Bon midi. Bye.
0: Bon midi à vous. Ah, j'ai trois circuits disponibles, 88, 82, 92, 50. 5 minutes avant de passer à la prochaine pause, ainsi qu'au détail météo. Alors, on a le temps encore de prendre des appels. 57, 84, c'est à vous. Bon midi.
16: Oui, bonjour. J'appelle de Jonquière.
0: Allez-y.
16: J'aurais encore ma froc de moto, ma veste de moto, grandeur 54. Elle est rouge et noire. Il y a des pads aux coudes, aux épaules et dans le dos. Très propre. Au prix de 40 $. Après ça, j'ai encore ma grosse rôtissoire électrique blanche, servie à peu près deux fois. Pas aucune graphine, très belle, à 20 $. Au numéro de téléphone, 418-376-5784. Merci beaucoup et bonne journée.
0: À vous également. 12-42, je choisis votre numéro, c'est à vous.
17: Oui, bonjour.
0: Bonjour.
17: Je vous appelle de Saint-Gédéon.
0: Oui.
17: J'ai un orgue électronique à vendre. C'est la marque Lowry, Genie 44. Mon numéro de téléphone est le 418-662-0082. Le prix est de 500 $ négociable. Je rappelle mon numéro de téléphone, 418-662-0082.
0: Excellent, merci. Je vous remercie. Bonne journée.
17: Bonjour.
0: Et voilà. Prochain, c'est 44-85. Voilà, je l'ai. Bonjour.
18: Bonjour, Marc. Ça va bien?
0: Ben oui, ça va bien.
18: Bon, parfait. Je suis de l'abeille.
0: Oui.
18: Les 4 lames de rond en acier sont noires. C'est 14 pouces des 5 troncs. J'ai fait 40 $ pour les 4. J'ai 3 roues d'aluminium, c'est plus pour un camionneur, quelque chose, là. L'usagé, c'est des 11-24.5. Le prix est à discuter. J'ai un ballon à air, c'est pour camion aussi, pour suspension airliner. Son neuf, un neuf, c'est moitié prix. Et après ça, j'ai un radio FM de communication. Mm-hmm. Quelques fréquences dedans, ça va très bien, 40 $. J'ai un lit, un grand lit, là. Avec la base, une base en métal, avec la tête en métal aussi, c'est très bon. Avec les roues en teflon, pour bien le déménager. Et un box avec ça aussi, puis le matelas. Le box est plus usagé un peu, mais le matelas, il a servi 6 fois. C'est parce que c'est quelqu'un qui l'avait, puis il savait quand ses filles venaient, sa fille venait, qu'il servait. C'est ça. Après ça, lui, je fais 40 $ juste payer mon déménagement un peu quand je vais tout démarcher et l'apporter. Fait que ça, je fais 40 $. La base, là, est en métal. C'est ça. C'est bon. Ça fait, que, ça fait 40 $. C'est tout pour aujourd'hui, Marc. Mon numéro de téléphone, c'est le 418-817-4485. 418-817-4485. Et s'il n'y a pas aujourd'hui l'annonce pour le lit, là, je m'en débarrasse. Donc, là, il est dans mes jambes, là, puis c'est beau. Merci, Marc, puis bonne journée.
0: Merci beaucoup à vous également. Bonne journée. 4180, bonjour.
19: Bonjour, monsieur. Oui.
0: Oui.
19: J'offre à vendre, monsieur, une cafetière 50 tasses à 30 $ ou négociable. Ensuite, une base de lit de 39 pouces qui est en fer forgé. Là. C'est un demi-lit de 39 pouces. Le matelas, s'y intéressé, si on fait un prix, on part avec. Ensuite de ça, monsieur, est-ce qu'on peut offrir des chandails de la police qui ont été choisis trop grands?
0: Et non, on prend pas de gilet, malheureusement.
19: Ben c'est parce que ils exigent maintenant.
0: Oui, c'est ça. Ouais, il en exige maintenant, mais nous, on ne peut pas revendre les gilets non plus.
19: OK. Après ça, j'ai à vendre quand même, j'offrirais des vestes Tommy Hilfiger.
0: Des vestes? Oui.
19: Des vestes pour hommes Tommy Hilfiger, grandeur 2X. Une rouge, une bleue, une noire. Et puis à négocier ça, là, à voir aussi là. À peu près, je pense que c'est tout. C'est pas mal tout pour aujourd'hui, mon cher monsieur.
0: D'accord, je vous remercie beaucoup, madame.
19: Au numéro de Jonquière, au numéro 418-812-4180. Merci.
0: Excellent, merci beaucoup, ma chère
19: bonne
0: madame.
19: Bonne journée à vous.
0: Bonne journée. Il nous reste... J'ai un circuit. D'accord, un circuit de disponible. Vous pouvez le prendre à l'instant. On va passer du côté de la pause. On va revenir dans quelques instants avec non seulement un autre bloc d'appel, mais également les détails météo. Donc, restez là. Je demanderai aux gens d'être bien patients sur les lignes. On se retrouve dans quelques instants.
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0: C'est des orages qui devraient nous tomber dessus aujourd'hui avec un maximum de 19. Quand même, c'est bien. Demain, c'est 60% de probabilité d'averse avec un maximum de 9. On devrait avoir du soleil, par contre, maximum de 11-12 pour ce qui est de jeudi, vendredi, samedi, avec des averses, évidemment, sauf peut-être vendredi. En fin de semaine, ça sera de la pluie, avec des maximums qui devraient tourner entre 12 et 13. Présentement, 19 au Saguenay et 14 du côté du lac Saint-Jean.
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0: Eh non, mauvaise... c'est encore la mauvaise petite pub. C'est pas grave. À un moment donné, ça va changer. On va en avoir des nouvelles très bientôt. On est en train de travailler là-dessus pour avoir des rappels d'émissions, des retours qu'on appelle. On va aller voir justement, retour du côté du téléphone, monsieur ou madame Maltais, bonjour.
1: Oui, bonjour Marc.
0: Ça va bien?
1: Oui, j'appelle de Chicoutimi.
0: Allez-y.
1: Moi, je suis à la recherche d'un petit frigidaire de 3 pieds cubes.
0: Mm-hmm.
1: Un petit frigidaire, là, tu sais, normal, un petit, là, pour mettre dans une chambre.
0: Oui.
1: Fait que ça, je suis à la recherche de ça. Fait que si on veut m'appeler au 418-549-5318, 418-549-5318.
0: Excellent, je vous remercie beaucoup.
1: Je te remercie.
0: Bonne journée.
1: Bye.
0: J'ai 35-23. Bonjour.
2: Bonjour.
0: Bonjour.
2: Moi, de Chicoutimi, j'aurais une plancha Blackstone 36 pouces à vendre avec deux air fryers et un réchaud
3: incorporé
2: plus un couvercle qui va par-dessus. Elle est presque en très bonne condition. M'appeler le prix demandé, c'est-à-dire 650 $, c'est plus que la moitié prix payé. Et mon numéro de téléphone est le 418-818-3523. 418-818-3523.
0: Excellent. Je vous remercie beaucoup.
2: Bonne journée.
0: Bonne journée. J'ai monsieur, madame Girard.
4: Oui.
0: Bonjour.
4: De Jonquière.
0: Allez-y.
4: J'aurais une piscine à vendre, 18 pieds, en très bon ordre, avec un chauffe-piscine et l'escalier neuf de l'automne passé, de thermopompe à thermomontée en eux. D'autres, on ne peut plus en faire parce que ma femme a été opérée dans le dos. On fait ça 1500 $ négociables. Celui qui est intéressé. Luminaire, 5 chandelles en laiton cuivre, 10 $. Une ancienne pharmacie qui doit dater d'à peu près 50-60 ans avec le miroir en avant, 25 $. C'est une antiquité. Deux chaises pliantes en matériel, 25 $ pour les deux, au 418-820-90-82. 418-820-90-82. Merci.
0: Merci beaucoup. Passez une belle journée. J'ai pas de numéro de téléphone ni de nom. Alors, si vous entendez un déclic, ça sera à vous dans 3, 2, 1. Bon midi.
5: Oui, bon.
0: Oui, c'est à vous. Est-ce que c'est possible de baisser le son de votre radio, s'il vous plaît?
5: Oui, bonjour.
0: Oui, est-ce que c'est possible de baisser le son de votre radio en arrière?
5: Baisse la radio. Oui, bonjour, de Jonquière.
0: Allez-y, mon cher monsieur.
5: Bicycle électrique à vendre pour homme, la marque Valiant. Mon numéro de téléphone, c'est dans 418-547-5559. Dans 418-547-5559. Merci beaucoup.
0: Excellent, merci beaucoup. Bonne journée à vous. J'ai 48-92, voilà. Bon midi.
6: Oui, bon midi. Moi, je suis de Chicoutimi Nord.
0: Oui.
6: Moi, je recherche le jeu Trio Mino. C'est pas le Trio Mino de luxe que je veux, c'est le Trio Mino 6 joueurs. Anciennement, c'était le Trio Mino Excel, mais le nom n'existe plus. Donc, c'est 6 joueurs. Ensuite, j'ai un Dutchman Express, c'est un classe C à rendre. C'est année 2000. Tout est équipé. Veuillez me contacter si vous êtes intéressé. Au 581-667-4892. Le 581-667-4892. Merci beaucoup.
0: Merci beaucoup. Bonne journée. Attendez, je remonte un peu. Oui, 1085. Bonjour.
7: Bonjour. Moi, de Saint-Nazaire, j'aurais un pédalo 4 places avec un auvent à vendre. Il est neuf. Puis le prix est à discuter. Puis après ça, mon numéro de téléphone, c'est 418-450-1085. 418-450-1085. Merci.
0: Merci beaucoup. On poursuit toujours du côté du téléphone. On va aller rejoindre Mme Girard maintenant. Bon midi à vous.
25: Oui, bonjour. Comment ça va, monsieur?
0: Ça va très bien.
25: Bon, parfait. Fait que j'appelle d'Alma.
0: Oui.
8: J'ai toujours mon campeur porté, un 2010. C'est un 14,5 pieds, Polomino Maverick, avec un annexe. C'est pour une boîte de camion de 8 pieds. Et ça pèse 2700 livres. J'ai le certificat de la compagnie. C'est tout équipé, un lit de 60 pouces, poêle, four, évier double, radio. En tout cas, c'est négociable, puis tout équipé d'Alma à 18 500. J'ai aussi des cassettes, des films, des DVD. J'ai des boîtes, une boîte de 25 pour 75 $. Et il me reste de la musique VHS, la musique Lady Gaga, etc. C'est une boîte de 23 pour 45 $. Revient à peu près à 2 pièces chaque. Dans le 418-769-3318, 418-769-3318. Et je suis d'Alma. Merci. Bonne journée, monsieur.
0: Merci beaucoup. À vous également. Poursuivons. Si vous le voulez bien, du moins j'espère que vous le voulez. On s'en va du côté de la baie. On va aller rejoindre M. Grenon. Bon midi.
9: Oui, bonjour.
0: Oui, bonjour.
9: Alors, ça y est encore.
0: Ouais. Allez-y.
9: J'appelle pour une madame. Elle est venue du 205, 50, 17, ils ont 10, 32. C'est du Nokian. Ils sont super bons. Du 205, 50, 17 d'été. Aussi, elle recherche aussi un fauteuil en cuir. Super propre. À 418, 544. 6584-418-544-6584. Merci, bonjour. Bonne journée.
0: Bonne journée à vous également. 48-41, c'est à vous. Bon midi. Oui,
10: 48-41. Oui, bonjour. Un instant. Vous m'en allez pour vous entendre la radio. Moi, j'ai une roulette avant, trajet, oui. 2022. Achetée en 2024, neuve. Presque pas servi, avec plusieurs articles et remises construites en 2025, patio, carpette, toile pour la protéger, et terrain payé pour 2026 au camping Saint-Nazaire. Le prix 32 000, très propre, pour personne sérieuse, s'il vous plaît. 418-540-8164.
0: Merci beaucoup.
10: Merci, bonjour.
0: Au revoir. Il reste 5 minutes avant de passer à la prochaine pause publicitaire. J'ai un numéro privé, donc si vous entendez un déclic, bien vouloir faire attention. Vous allez entendre un et ça voudra dire que c'est à vous dans 3, 2, 1. Bonjour.
11: Oui, bonjour. Je vous appelle de Chicoutimi.
0: Allez-y.
11: J'ai 4 nœuds sur les avec les rings là. Mm-hmm. C'était sur un Polaris Sportman 2018. C'est des 14 pouces, je pense. Oui, c'est pas mal ça. J'ai fait 200 $ pour les 4. C'est les pneus originaux de Polaris. Aussi, j'ai un tracteur à pelouse Craftsman. Il fonctionne super bien. Je viens d'y mettre une batterie neuve. Puis il fonctionne. Il est prêt à tondre. Je le fais 550 $. Au numéro 418-550-3876. 418-550-3876.
0: Excellent, je vous remercie.
11: Merci.
0: Bonne journée.
11: Bonjour.
0: Monsieur, Madame Munger, maintenant, bonjour. Monsieur, Madame Munger.
12: Oui.
0: Oui, bonjour.
12: Avec 1177.
0: Allez-y, ma chère.
12: Oui. Regarde, j'ai à vendre, je suis d'Allemagne.
0: Oui.
12: À vendre un lit électrique. C'est un lit simple de 39 pouces, acheté chez Lion d'Or. Très, très propre. Il est comme neuf. Le prix, c'est, il a été payé 2000 $. Je le fais 825. La cause, c'est qu'il faut vider le studio. Elle est à l'hôpital actuellement, puis elle ne retourne plus à son logement.
0: D'accord.
12: Alors, mon numéro de téléphone, c'est le 418-481-1167. 418-481-1167. Merci, bonne journée. Bye.
0: Merci beaucoup, M. Passe, une excellente journée. On va s'en prendre un dernier avant peut-être d'aller à la pause publicitaire. 5712, bon midi.
13: Oui, bonjour, Marc.
0: Bonjour.
13: Égard de Scoutimilard.
0: Oui.
13: La dame cherchait un petit congélateur, un petit frigidaire, j'en aurais un.
0: Puis, OK.
13: J'ai pris ça de mon téléphone, ça ne répond pas, c'est 549-53-3318. 18. Puis je ne sais pas si c'est le bon numéro de téléphone, mais ça ne répond pas.
0: Alors, ce qu'on va faire, c'est que ce qu'on va faire, c'est qu'on va demander à la dame qui cherchait un petit frigidaire ou un petit congélateur de prendre un papier et un crayon. Vous allez donner deux fois votre numéro de téléphone afin qu'elle puisse vous rappeler. Alors, allez-y deux fois votre numéro, s'il vous plaît.
13: Parfait. C'est le 418-590-5712. Merci beaucoup.
0: Merci beaucoup. Bonne journée. Au revoir. On va s'en aller du côté de la pause immédiatement. On va se donner un petit peu de temps, Lousse. Et on va revenir avec le dernier bloc d'appel de ce Radio Puce du 92.5 en ce 5 mai 2026. C'est nuageux, mais on ne désespère pas. On devrait voir ce fameux soleil se lever dans le ciel du Saguenay-Lac-Saint-Jean un peu cette semaine, en souhaitant que la chaleur, elle, s'en vienne le plus rapidement possible.
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0: Nous sommes rendus dans le dernier bloc d'appel du Radio Puce du 82-5 en ce 5 mai 2026. Deuxième de la semaine, il va nous en rester trois autres à passer ensemble. Alors, allons-y, si vous le voulez bien, avec le 44-49. Bon midi. 44-49. Oui, bonjour.
18: Oui, bonjour.
0: C'est à vous.
18: Ben merci. Je suis à la recherche d'une polisseuse à plancher, que ce soit une ancienne polisseuse, ça fait quand même. Alors, je suis Chicoutimi au 418-550-4449. 418-550-4449. Merci.
0: Merci beaucoup. Bonne journée à vous. 0199, bon midi.
19: Oui, bonjour, Marc.
0: Bonjour.
19: Bon, j'ai actuellement deux beaux des inséparables, des oiseaux inséparables à vendre.
0: Oui.
19: Puis avec fournir la cage avec une 54 pouces. Puis ça a pris de discuter avec l'acheteur. C'est des femelles. J'ai une femelle et un mâle. Ils peuvent s'accoupler, aucun problème. C'est pas la même famille. Puis qui me rappelle au 418-550-0199. 418-550-0199. Merci.
0: Merci beaucoup. Bonne journée. Allons directement en haut de la pile. 48-56. Bon midi.
21: Oui, bonjour. Chicoutimi Nord.
0: Allez-y.
21: J'aurai un 4 roues CF Moto 2023, 400cc. Seulement 90 km. Il est comme neuf. Full équipé. Garantie encore 2 ans. Puis je le fais 5200 au 418-696-4856. 418-696-4856. Merci.
0: Merci beaucoup. Bonne journée. 69-45, c'est maintenant à vous. Bon midi.
1: Oui, bonjour.
0: Oui.
1: Moi, j'ai une roulotte à vendre là, de 26 pieds. Elle a un annexe, un divanlit. Elle a le liquid. Elle a aussi la chambre de bain complète. Et puis, elle a l'air climatisée. Et puis, elle n'a jamais pris l'eau. Après ça, hein.
2: C'est une chambre privée.
1: Ouais, c'est une chambre privée. Puis là, je la fais 28 000. 8 000, excusez, là. 8 000 $. Et je vais avoir un acheteur sérieux seulement. Et puis, elle a la douche dehors aussi, je n'ai pas oublié de mentionner. D'accord. Vous pouvez m'appeler au 581-668-69-45. 581-668-69-45. Je suis Jean-Pierre. Merci beaucoup.
0: Merci Bonjour. Beaucoup. Bonne journée. Alors, pour ceux qui veulent faire du camping, idéal. J'y vais, monsieur ou madame Lajoie, maintenant.
3: Non, c'est Brassard, mais c'est pas grave.
0: Ah, d'accord, désolé.
3: De Jonquière.
0: Allez-y.
3: À vendre, j'ai une roulotte aussi, c'est le temps des roulottes, comme on dit.
0: Ben oui.
3: Une roulotte de 30 pieds 2010, deux extensions, chauffage au popane, chauffage électrique, balieuse centrale avec deux sorties extérieures, aucune infiltration d'eau. Tout compris literie, vaisselle, mijoteuse, quand on dit tout, c'est tout. Prix à discuter. Pour plus d'infos, 418-695-5634, 418-695-5634. Merci, bonne journée.
0: Bonne journée, M. Brassard. Et voilà, mon dernier d'aujourd'hui, c'est le 1343. Bon midi.
20: Salut, j'ai une chaloupe de fibre de verre à vendre. Elle a été refaite l'été passé. Elle est très très sécuritaire, puis c'est une chaloupe propre pour aller à la pêche, là. Puis je demande 400 $ pour. Si quelqu'un a besoin d'une chaloupe de fibre de verre, il n'y a pas de remorque avec, là. Mais il y a toujours possibilité que j'aille la porter, là. J'ai la remorque. Fait que si quelqu'un a besoin d'une chaloupe en fibre de verre à 400 $ qui appelle au 418, c'est une 14 pieds. 418-290-1343. 418-290-1343. Merci.
0: Merci beaucoup et merci à vous tous d'avoir appelé au Radio Puce du 92.5. Dans quelques instants, les informations avec la salle des nouvelles. On aura également Annick Bilodeau qui va venir conclure Simplement Bilodeau. Jello va se joindre à elle pour vous faire danser comme dans le temps. Ben oui, une émission toujours aussi populaire. Et ensuite, on ouvre le vestiaire. Vous savez, demain, le Canadien commencera sa deuxième ronde des séries contre les Sabres de Buffalo. Alors, on va peut-être en parler un tout petit peu, mais on va parler aussi de sport, de tous les sports, parce que Michel ne passe à côté de rien, parce qu'il est bon. Et ensuite, Dominique restera en onde avec Ewick pour pouvoir vous présenter le retour. Et Max Bronsard, qui ne sera pas là ce soir. Non, il est du côté de Montréal. Il va revenir la semaine prochaine. Donc, ça sera tout en musique. Et ça sera la deuxième journée du volet grand public. Passez une excellente journée. Faites bien attention à vous. Oui, il annonce des orages. Donc, amenez-vous une petite mante de pluie. Ça fait pas de tort. On se retrouve demain à compter de midi pour un autre Radio Puce du 92.5. Marc FM Vigneault qui cède sa place et qui vous dit sur ce, FM tout le monde.
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4: Les informations avec Olivier Claveau. Bon midi, Olivier.
5: Bon midi, Marc.
4: Hey, dis-moi, il y a une nouvelle stratégie de pavage au Saguenay. Parle-moi donc de ça.
5: Effectivement, c'était le jour de présentation officielle ce mardi de la stratégie de pavage de la ville de Saguenay. Le maire de Saguenay, Luc Boivin, a profité d'un moment en avant-midi, juste avant la séance régulière du Conseil de ville, pour en dresser les grandes lignes aux journalistes en compagnie du président de la Commission des travaux publics, le conseiller Serge Godreau, et du directeur du service du génie, Bruno Taillon. La stratégie de pavage vise à planifier, prioriser et optimiser les interventions sur les chaussées afin d'assurer la performance globale du réseau routier. La ville prévoit annuellement une enveloppe budgétaire d'environ 24 millions de dollars dédiée aux travaux de réfection. La réparation de nid de poule ne fait toutefois pas partie de cette stratégie. D'entrée de jeu, le maire Boivin confie que depuis 11 ans, il observe une progression dans l'amélioration des routes qui étaient en état de déséquilibre, rendant même hommage aux administrations précédentes. Saguenay analyse d'ailleurs son réseau routier depuis deux ans, ce qui est supérieur à la recommandation de 5 ans. Mais des surprises peuvent survenir, comme celle de la détérioration soudaine du boulevard Saguenay, comme l'a confié le directeur des travaux publics Steve Séguin. Pour sa part, le directeur du service de génie, Bruno Taillon, confirme la tenue de travaux urgents sur le boulevard Saguenay dès cet été. Et en dehors de la stratégie de pavage, un montant de 1,7 million de dollars est aussi prévu. Mentionnons que la stratégie a été adoptée par les élus lors de la séance de mardi du conseil municipal de Saguenay. Et le premier ministre Mark Carney a annoncé ce mardi l'identité de la personne qui succédera à Mary Simon comme gouverneur général. Il s'agit d'une femme bilingue en la personne de Louise Arbour. L'ex-juge de la Cour suprême canadienne a également été haut-commissionnaire des Nations unies aux droits de l'homme. Mentionnons aussi que de 2017 à 2018, Louise Arbour fut la représentante spéciale du secrétaire général des Nations unies pour l'immigration. Plusieurs se réjouissent du fait que la nouvelle gouverneure générale soit bilingue, alors que d'autres estiment que ce fait devrait être un critère d'embauche quand vient le temps de nommer quelqu'un à ce poste. Et plus de peur que de mal pour une conductrice de camion ardue mardi matin à Chicoutimi. Au moment de vider le conteneur à déchets en le basculant vers l'arrière au-dessus de son camion, la conductrice a malencontreusement accroché le fil électrique qui reliait le mât à la succursale du Tim Hortons du boulevard Talbot à Chicoutimi. Le fil s'est alors retrouvé directement en contact avec le camion. Le chef aux opérations, Jean Côté, précise que la conductrice d'expérience a alors fait ce qu'il fallait faire. Elle est sagement demeurée à l'intérieur de son camion le temps qu'une équipe d'Hydro-Québec arrive et interrompt l'alimentation électrique, ce qui a duré quelques minutes. La dame a ensuite pu sortir sans problème de son camion. M. Côté mentionne qu'Hydro-Québec s'affaire à réparer le tout, ce qui privera d'électricité la succursale du Tim Hortons pour une durée indéterminée. Le franchisé du restaurant en question, Kenny Gagnon, ajoute que le câble de fibre optique alimentant la succursale a aussi été sectionné, ce qui prive le bâtiment des services d'Internet et autres. Par contre, le tout devrait rentrer en l'ordre assez promptement, les équipes étant sur place. Et l'école secondaire Charles-Gravel, située à Chicoutimi-Nord, recule sur son projet pilote d'horaire flexible mis en place à la rentrée 2025. Selon Radio-Canada, ces périodes libres permettaient aux élèves de reprendre des examens ou de faire du rattrapage dans certaines matières. La plupart des étudiants s'étaient conformés à la nouvelle formule, mais d'autres profitaient de cet horaire pour flâner autour de l'école. Selon la directrice Karine Lavoie, la situation a causé beaucoup de problèmes à l'intérieur et à l'extérieur de l'école. C'est après avoir sondé les élèves, les parents et le personnel que la direction a décidé de ne pas renouveler le projet. Mentionnons que l'année prochaine, les étudiants de l'établissement auront une période libre tous les 5 jours. Selon la directrice, tous les jeunes seront libres en même temps pour de la récupération, des reprises d'examen, des retenues s'il le faut. Elle conclut que cet horaire hybride va permettre à Charles Gravel de faire des périodes de 62 minutes et d'allonger les pauses, donc de répondre à beaucoup de besoins. Et finalement, c'est aujourd'hui que reprennent les travaux parlementaires à l'Assemblée nationale pour une durée de 5 semaines, soit jusqu'au 12 juin prochain. La nouvelle première ministre Christine Fréchette prononce cet après-midi son discours inaugural. Il s'agit aussi éventuellement de la dernière session avant la campagne électorale en vue de l'élection du 5 octobre prochain. Il s'agit donc aussi pour le gouvernement caquiste d'une occasion de se faire valoir en mode express en mettant en place sa liste de priorités. Plusieurs projets de loi se retrouvent donc sur la table, entre autres ceux de la Constitution, de l'avortement et du redécoupage électoral. Voilà ce qui complète votre bulletin d'information. 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
8: Il fait beau, il fait chaud, c'est agréable. Il n'y a pas de soleil, mais tu sais, c'est juste avant la pluie, là, avant la tempête, là, 19 degrés quand même. Mais on nous prévoit des averses avec risque d'un orage. Hauteur prévue de 10 à 20 mm aujourd'hui à Saguenay. Au lac Saint-Jean, ça va ressembler à la même chose. Un maximum de 19 à atteindre ce soir et cette nuit. Des averses qui devraient cesser avec un minimum de plus 5. Et mercredi, il y a 60% de probabilité d'averse en après-midi avec un maximum de 9. Donc, c'est assez exceptionnel en ce moment. Là, on est à 19 degrés.

Je sais pas si vous écoutiez L'amour est dans le pré, le dernier L'amour est dans le pré, là, on se souvient que Simon, un des prétendants de Nathan, avait pris surprise, par surprise

Nathan, mais aussi tous les fans de L'amour est dans le pré, en décidant de son plein gré de pas poursuivre l'aventure à la ferme avec l'agriculteur cet hiver. Et ben, pas tellement longtemps après, il a rencontré quelqu'un. Puis il nous a dit assez rapidement que c'était la personne de sa vie et il vient juste de se marier avec il s'appelle Jordan, son amoureux, si vous voulez, parce que souvent les gens suivent leur émission, suivent les participants et veulent savoir ce qui se passe après pour eux. Alors sur Novo, vous pouvez avoir les photos de Jordan, non, de Simon avec Jordan. Simon étant le prétendant de Nathan de la saison 14 de L'amour est dans le pré. Donc, on va sur novomoi.ca dans la section En vedette. En musique, Martin Stevens, La dernière fois. Juste vous dire que s'il fait 19 dehors du côté de Saguenay actuellement, et là, je peux pas vous jurer que c'est comme ça partout à Saguenay, mais je sais qu'à Alma, il doit avoir un petit peu plus de vent parce que c'est 10 degrés à l'heure actuelle pour un maximum prévu de 15.

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0: y a les gens qui cherchent où on était. La photo que Jello a mis, moi, je suis pas mal certaine que je sais où il est, mais ça aurait pu être ailleurs aussi. Il y a des gens qui se posent des questions, mais il a fait un voyage dernièrement. Fait qu'on aura l'occasion de s'en reparler tout à l'heure. Jello va être là à compter de 14 heures. Et puis, ben, ce serait bien parce que là, il fait beau, là. Il fait 19 degrés. Donc, c'est très, très plaisant là, de manger de la crème molle. Mais j'espère qu'il va y avoir beaucoup de pluie entre 14h et 15h30 pour animer avec plaisir avec Jello, qui est très, très occupé. Mais bon, ça fait mal au commerce, mais vraiment beaucoup, beaucoup, beaucoup de monde, là, avant puis après. Ça, je lui souhaite. Il est 13h27. On fait une pause et on vous revient dans quelques instants avec qui donc? Avec Sébastien Plante et Joanie Benoît.
1: Au printemps 2020, j'attendais mon prince charmant sur un cheval blanc. Et plutôt arrivé un prince dansant prénommé Jello dans une très vieille Volvo grise. 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Bon printemps à tous! 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

Il est 13h36. Je voulais vous présenter la prochaine chanson qui s'en vient. J'essaie juste de trouver l'information parce que c'est avec Alison Pétrin. Puis elle vient le 1er juillet à Jonquière en musique. C'est une auteure, compositeur, interprète. J'avais plein de petits détails à son sujet. Ça vient de disparaître. C'est pas grave. L'important, c'est qu'on sache qu'elle est là le 1er juillet. On y va avec Jour de fête.

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0: C'était Joanne Perrault, une artiste de la région. Que pour toi, il est 13h53 dans quelques instants. Que pour vous, une super émission Dansons comme dans le temps, avec une belle programmation. J'ai vu ce qui va jouer, j'ai vu ce qui s'en vient et vous allez passer un bon moment.
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0: Les nouvelles avec Olivier Tlaveau. Olivier, on va parler de stratégie de pavage.
6: Effectivement, c'était jour de présentation officielle aujourd'hui de la stratégie de pavage de la ville de Saguenay. Le maire de Saguenay, Luc Boivin, a profité du moment en avant-midi, juste avant la séance régulière du conseil de ville, pour en dresser les grandes lignes aux journalistes. En compagnie du président de la commission des travaux publics, le conseiller Serge Godreau, et du directeur du service du génie, Bruno Taillon. La stratégie de pavage vise à planifier, prioriser et optimiser les interventions sur les chaussées afin d'assurer la performance globale du réseau routier. La ville prévoit annuellement une enveloppe budgétaire d'environ 24 millions de dollars dédiée aux travaux de réfection. La réparation de nids de poules ne fait toutefois pas partie de cette stratégie. D'entrée de jeu, le maire Boivin confie que depuis 11 ans, il observe une progression dans l'amélioration des routes qui étaient en état de désuétude, rendant même hommage aux administrations précédentes.
7: 8% d'amélioration des routes qui sont en très haut niveau de désuétude. Donc, ce qu'on peut dire, c'est que la stratégie qui a été mise en place à l'époque, qui a été poursuivie par les administrations suivantes, bien, porte fruit aujourd'hui. Dans 8 ans, on va être rendu où en termes de, si on continue ce travail-là? Parce que il y a une amélioration, on est même maintenant en bas de la moyenne provinciale, ce qui est une excellente nouvelle, compte tenu du défi du nombre de kilomètres que Saguenay a à pavir.
6: Saguenay analyse d'ailleurs son réseau routier aux 2 ans, ce qui est supérieur à la recommandation de 5 ans. Mais des surprises peuvent toutefois survenir, comme celle de la détérioration soudaine du boulevard Saguenay, comme l'a confié le directeur des travaux publics, Steve Saguin.
8: On a vu avec les grands froids, les grandes pluies hivernales, les nombreux rebonds courants de l'hiver, il s'est dégradé à une vitesse fulgurante, là. C'est impressionnant. C'est des enjeux qui arrivent en région tranquillement. On voyait plus dans le sud du Québec. Maintenant, on l'a en région. On doit s'adapter à ça absolument. On doit revoir nos manières d'intervenir puis de faire, mais ça prend un petit peu de temps quand même de s'adapter. Puis là, on a vécu ça cet hiver. Peut-être les 10 prochaines années, on ne le vivra pas. Donc, on apprend.
6: Le directeur du service du génie, Bruno Taillon, confirme la tenue de travaux urgents sur le boulevard Saguenay dès cet été et ajoute que pour pallier à l'urgence, des travaux de nuit seront aussi effectués sur certaines artères en évitant aussi le trafic de jour.
9: Effectivement, des travaux sont prévus cet été sur le boulevard du Saguenay. On va paver environ 1,3 km.
10: À partir de...
9: Principalement dans le secteur où on a eu plusieurs nids de poules. Ces travaux-là sont nécessaires. Il faut diminuer un petit peu la pression d'entretien sur les équipes des travaux publics. Donc, en procédant à des travaux majeurs de cette ampleur-là, ben on va diminuer éventuellement aussi les coûts opérationnels en lien avec les travaux publics. Le confort va être amélioré pour les citoyens aussi.
6: Et mentionnons que la stratégie de pavage a été adoptée par les élus lors de la séance de mardi du Conseil municipal de Saguenay. Restons au sein du conseil municipal alors qu'après plus d'un an et demi de travail, la ville de Saguenay adopte son nouveau schéma de couverture de risque. Ce document stratégique qui couvrira la période 2026-2036 demeure un outil important dans la planification de la sécurité incendie sur le territoire. La ville souligne que cette nouvelle version est basée sur l'actualisation des orientations ministérielles, obligeant les municipalités à adapter leur schéma en fonction de critères plus rigoureux, modernes et intégrés. Le document révisé repose donc sur une analyse approfondie des risques, une modulation optimisée des interventions et une approche transversale incluant l'urbanisme, la sécurité civile et le développement durable. Il remplace le précédent schéma qui est en vigueur depuis 2018 et sa durée est désormais portée à 10 ans avec une révision prévue à la 8e année. Mentionnons que cette révision s'inscrit dans les priorités du plan stratégique 2024-2030 de la ville de Saguenay en contribuant à une gouvernance performante, à la résilience face aux risques et à maintenir le sentiment de sécurité. Le schéma devient ainsi un levier concret pour le développement durable, sécuritaire et innovant du territoire. Voilà ce qui complète votre bulletin d'information. 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
0: Merci beaucoup, Olivier. Prochain bulletin de nouvelles à 15h25.
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0: Attention.
1: Jello.
0: Annick.
1: Jello.
2: Oh,
0: Annick. Attention.
1: Yeah.
0: Oh. On l'entend-tu souvent, ça? Jello, Annick.
1: Jello, Annick.
0: Moi, je me fais parler de toi
1: oui.
0: tous les après-midi. J'ai eu du monde après-midi, puis on parlait de toi.
1: Ah oui?
0: Oui, j'ai eu beaucoup de personnes. Oui, toujours en bien, en bien. Ils trouvent qu'on est vraiment en amour ensemble. On
1: ah,
0: fait
1: écoute.
0: Un beau petit coup. C'est incroyable. Puis c'est vrai, en plus, ce matin, j'étais content que tu m'as emmené mon jus d'orange, tu m'as
1: oui.
0: emmené mon plat.
1: Absolument.
0: Avec des raisins, puis avec des oranges.
1: Tout le kit. Oh
0: non,
1: mon Dieu. T'es comme un pacha.
0: Ah non, mais...

0: Avec oh. Jello, mais en vélo. C'est ça. Guylaine Tanguay, un jour, m'a amené. Ça, c'est
1: okay.
0: sûr.
1: C'est bon.
0: Sur l'album Inspiration Country en 2015, une très belle valse. Puis on avait le goût de partir là-dessus aujourd'hui. En plein mardi, avec plein de nuages, mais le soleil est à la radio.

0: Waouh,
1: écoute, je suis malade quand il fait pas beau.
0: Non, il fait pas beau, mais c'est le fun de faire de la radio quand tu fais pas beau, parce qu'on sait que le monde nous écoute puis qu'il nous écrit, parce que je viens d'avoir Christine Imbeau, Christine qui nous a dit waouh, pour une fois je ne dis pas de niaiserie, belle chanson et d'extraordinaires souvenirs de 2 ans avec une belle gang d'amis, tout le monde chantait ça là-bas. Il était là-bas aux îles de la Madeleine, puis il chantait ça, les autres, là, sa pièce.
1: Il paraît que c'est toute beauté. Tu veux aller voir les îles de la Madeleine?
0: Mais non. Je vais y aller un jour avec toi, je te jure.
1: Ah, ben merci. Hey.
0: Ah, puis j'ai Mario Fillon, et il dit « Allô, mon chum, j'aimerais ça. Peux-tu dire à mon frère Alain qui travaille trop fort un peu dans mon garage? Faudrait qu'il se laque un peu vu écouter l'émission. » As-tu compris l'affaire,
1: Alain? Ça fait trop de bruit.
0: Le frère à Mario Fillon, s'il vous plaît, fais moins de bruit. Je sais que ce matin, t'étais triste quand j'ai parti. C'est pour ça que j'ai mis la pièce là aujourd'hui.
1: T'es parti de bonne heure.
0: Moi, j'ai parti de bonne heure. Il est parti. Francesca Gagnon, ça se fait tout ça.
1: Je sais tout ça. Puisque j'étais là.
0: Oui. Une chanson de Pierre Bellan, Rumba. On est parti.
1: Rumba, on va y aller.
0: Et qu'on s'amuse.
1: Il est parti, hein, Francesca.
0: Il est parti, oui.

0: Wow, la belle rumba, c'était bon. Et la prochaine, Foxtrot, c'est ma vie. Salvatore Adamo avec Isabelle Boulay ensemble. Il avait fait ça en 2021, oui, dans une émission française sur TV5, quoi. La chanson date de 1975.
1: C'est pas la chanson du lait, ça?
0: Oui, c'est la chanson du lait, mais la chanson du lait, c'était l'original de 1975.
1: Oui, c'est ça, absolument.
0: Mais là, ils l'ont repris ensemble, les deux ensemble, Isabelle Boulay et...
1: Deux belles voix.
0: Oui, Foxtrot.

0: Merci, Isabelle.
1: Hey, au retour, Annick,
2: oui.
1: Le prochain titre, je trouve que des fois, tu me fais vibrer. Pareil comme le titre.
2: Ah oui?
1: Ouais.
2: Ben, je pense que c'est un compliment.
1: Oui,
2: je vais le prendre comme ça.
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9: C'est bon. C'est bon. Jello. C'est bon. Annick. C'est bon.
10: Jello.
9: C'est bon.
10: Oh! Annick.
9: C'est bon.
10: Jello.
9: C'est bon.
10: Oui.
9: Annick. C'est bon.
1: Ben oui, c'était le troisième single du troisième album de Bachong qui s'appelait, l'album s'appelait Pizza. C'est drôle, par exemple, mais c'était ça. Et il est décédé en mars en 2009 à 62 ans. Ça fait 17 ans qu'il nous a quitté notre Alain Bachong et voici le vertige de l'amour. 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

0: Mais c'est bizarre. Je regarde ça, Vertige de l'amour, puis je regarde le titre après de la chanson. Il y a des liens dans tout.
1: Ah, ben oui, dans ça, oui. Mais ça, on va attendre un petit peu.
0: OK.
1: C'est parce que... Okay. Est-ce que présentement, Jonquière, vous autres, il pleut? Moi, au 1275 Avenue du Pont-Sud, dans le Mans, ça
0: il
1: pleut.
0: Il pleut pas
1: ça
0: encore, pleut là. Mais on sait que ça s'en vient.
1: Justement. J'ai vraiment mêlé du monde hier quand j'ai mis mes photos. Où suis-je?
0: Oui.
1: J'ai vraiment mêlé du monde. Puis en plus, on va vous le dire tout de suite, les photos, c'est moi qui les ai prises. Ouais. Mais on a quelques réponses.
0: Moi, je pense qu'il y a des bonnes réponses. Tu as des bonnes réponses là-dedans.
1: Il y a des très bonnes réponses, puis c'est vrai que les deux places se ressemblent.
0: Absolument. Écoute,
1: ouais, ben les deux, puis les trois, puis les quatre.
0: Oui, ben c'est ça, il y a plusieurs, effectivement. Ouais. Là, il y a Stéphanie Tremblay qui met un point d'interrogation, puis elle dit, mais t'habites Joanne? Christiane Gagnon a dit...
1: C'est la place que tu vois, ça.
0: Oui, ben moi, je vais...
1: Régulièrement.
0: Oui, régulièrement. J'aime beaucoup ça. Christiane Gagnon, probablement le lac Saint-Jean, les amis. Suzanne Girard, wow, le magnifique lac Saint-Jean. On peut sortir la fille du lac, mais on ne peut pas sortir le lac de la fille. Elle revient toujours à ses sources. Christiane Imbeault a dit plage Le Rigolet, c'est là. Christine, pas Christiane, j'ai de la misère, mon Dieu. Christine, même chose pour moi, idem, plage Rigolet. Linda Lessard, elle pense que c'est la Malbaie. Moi, j'ai pensé à ça aussi parce que t'en arrivais. Martine Tremblay, ça ressemble étrangement au quai de Pointe-au-Pic avec sa passerelle. Aucune description de photo disponible. Hélène Girard a dit la Malbaie. Steph Fortin dit, je dirais au lac Saint-Jean, mais exactement, je ne saurais pas quoi dire. J'ai une autre page de réponse, je les partage tantôt.
1: On va les garder. Oui. Adjust a gigolo, Louis Prima, et en 1973, parce que quand même, David Desdroit l'avait repris, lui, en 1985, et c'est ce son album de Louis Prima qui s'appelait album Remember. Beau trip à soi.

0: Hey, ça me fait rappeler des bons souvenirs. Ben, moi, j'ai pas vu ça, mais mon père m'a conté ça beaucoup parce que mon père, il avait l'hôtel Hébert à Iberville.
1: C'est vrai.
0: Moi, j'ai eu la discothèque. Mais avant la discothèque, c'était des orchestres noirs qui étaient là. Il arrivait à peu près 12-15 musiciens avec le femme, puis le blond, puis ici. C'était, il nourrissait tout ça, là. Toute la gang-là.
1: C'était familial.
0: Il était à peu près 24-25. Mais des orchestres comme ça, là, avec les trombones, les trompettes, c'est les noirs, les bacs vocales, c'était... C'était vraiment...
1: Ça devait être merveilleux.
0: Ah! Oh! Si on avait ça dans le temps, c'est bon. Puis là, j'ai compris pendant la chanson, j'écoutais ça, je me disais, quand elle me dit ça au commencement, tu me dis, Joss, c'est gigolo, tu veux dire que je suis un gigolo? C'est vraiment ça que tu as voulu dire?
1: Non, mais je trouvais que Vertige de l'amour, gigolo, ça, je trouvais tout a un sens. Okay. On peut penser à toutes sortes de choses, Jello.
0: Ah, bon. Est-ce qu'on a le temps de mettre la prochaine si on pense à toutes sortes de choses?
1: Non. On prend pas le temps. On va y aller direct.
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0: La prochaine, je ferai quasiment une question pour vendredi pour ça, moi.
1: If you wanna be happy, qu'est-ce qui vous rend heureux?
0: Oui, c'est ça. Si tu veux être heureux, qu'est-ce que tu fais si tu veux être heureux? T'écoutes dans le centre comme dans le temps.
1: Oui, ça peut être une bonne réponse, mais répondez pas toutes la même chose, par exemple. Ça peut être je mange une Kit Kat ou
0: c'est ça.
1: Une crème molle.
0: Non, ça serait bon. Peut-être qu'on va s'en servir vendredi. Il faudrait y penser. Là.
1: OK, on va essayer.
0: Jimmy Soul, en 1962. Ça, c'est une pièce qui a servi dans le film Le mariage de mon meilleur ami. Mmh. Walk and move.

0: Il y a une tonne pour mettre de bonne humeur. Ça,
1: oui, absolument.
0: Fun. Tape des mains, t'inquiète. C'est drôle, une belle suite. Tantôt, j'ai parlé du mariage de mon meilleur ami et la prochaine, le jonc d'amitié.
1: C'est ça que je te dis. Tout se suit aujourd'hui.
0: Ben oui, incroyable. De son vrai nom, Manon Kirouac, son vrai nom.
1: Oui.
0: Premier 45 tours en 1970.

0: Allô?
1: Oui, oui bonjour, Jello. Ah, bon,
2: c'est comme si je répondais au téléphone.
1: Ben oui,
2: oui bonjour.
1: C'est ça. Oui, ça.
2: Maintenant, on poursuit. Oui, tu avais encore des réponses, je pense. Que
1: oui, pour, j'ai quelques oui, réponses. Vas-y. J'ai Martin Boudreau, il dit en Saint-Jean, Rivière-Saguenay. Henri Denis, il dit ça ressemble au nouveau pont de Roberval. Et bonne journée à vous deux, mes tourtereaux. Lise, elle dit, moi, je dis que c'est sur le bord du lac Saint-Jean, mais océan bleu. Alors ça, j'aime ça. Sylvie Lalancette, ça ressemble beaucoup au lac Saint-Jean, peut-être dans le coin de Chambord. Gaétane Caron, Baie-Saint-Paul ou la Malbaie. Moi, je pense plus que c'était lors d'un voyage que tu as fait récemment.
2: Ben oui, c'est lors du voyage que j'ai fait à Charlevoix. C'est bien ça. Et non, mais je pensais plutôt que le monde... C'est sûr que les photos, c'est de l'eau. Hein. C'est normal que le monde ne peut pas tout deviner. Mais il y en a une qui a mis la photo que j'étais vraiment à côté du pont, là. Le pont à Charlevoix, là, le pont qui est en bas. Là,
1: oui,
2: là.
1: Oui, oui.
2: Oui, j'étais vraiment là. J'ai pris photo dans l'après-midi. C'était le lac, le fleuve, qu'on peut
1: ben
2: dire.
1: Ben oui, puis c'est ça, puis c'était dégelé, là. Ça n'a rien oui. à voir avec notre lac Saint-Jean.
2: Non, non. Ah, c'est vrai, quand tu prends... Hein, ben oui, ben les autres, ils ne savaient pas quand j'avais pris photo, là. Puis ils ne savaient pas peut-être que c'était des photos de moi.
1: Oui.
2: Oui. J'en ai une belle aussi que je suis posé moi-même, tout seul,
1: ah,
2: avec
1: tu t'es posé
2: roches.
1: Toi-même.
2: Ben oui.
1: C'est un gars autonome.
2: Voulez-tu que vous la rajoute sur la page?
1: Oui, ben oui.
2: OK, ben ouais, oui. OK. Moi, vous rajoutez ça dans quelques instants.
1: Là, il y a plein de madames qui vont avoir
2: sur la même place
1: dans
2: que
1: leur
2: les photos.
1: Portefeuille.
2: Ben oui, avec mon chapeau beau look, vous allez
1: le
2: voir.
1: Tout le kit.
2: Un an, est-ce que c'est du côté pause? Ça va bien?
1: Ben, je pense que ça va bien. Un an de plus.
2: Ouais, okay. Un an de plus. Tu sais, c'est quoi ça, hein? David Benatché sur l'album Les Immortels? Ça, c'est une pièce qui est composée pour quelqu'un qui fête sa fête et être seul à la maison.
1: Oh!
2: Dans The Lincoln Country. Ben oui, un an encore.

0: C'est fait. La photo est rajoutée sur la page de Dansons comme dans le temps. Vous allez voir mon visage avec les rochers en arrière de moi. C'est drôle, je l'ai mis trop vite un peu, puis j'ai pas eu le temps de sortir la Mustang.
1: Oui, écoute, oui, c'est parce que je ris, puis j'ai pas ouvert mon micro, mais je cherche ta photo, c'est ça que je cherche.
0: Ah, c'est dans la page Dansons comme dans le temps,
1: oui,
0: tu vas le voir, c'est la dernière.
1: Mais j'arrivais pas assez vite, là.
0: OK, bon. La prochaine, bon, oui, Mustang Sally, ça veut dire sortie de la Mustang. Je l'ai mis trop vite un peu, j'ai pas eu le temps, c'est ça que je t'expliquais, j'ai pas eu le temps de sortir ma Mustang encore. Oui. Wilson Pickett, 1965, une chanson quand même, Rhythm Blues, la chanson a servi pour le film The Coming Men. Puis il y avait Buddy Guy qui l'avait fait aussi également, qui avait repris cette chanson-là. Belle danse de ligne, ça, maintenant là-dessus, sur le Mustang Sally. Le monde demande ça. T'as-tu la Mustang Sally? On danse une danse de ligne là-dessus.
1: Ben, on va lancer on là-dessus, effectivement. Puis moi, je te cherche
0: t'as-tu
1: toujours.
0: T'as-tu vu la photo?
1: Ben non, je vois.
0: Voyons.
1: Là, ben, ah oui, c'est-tu celle-là avec un chapeau?
0: Oui.
1: OK.
0: Oui.
1: Ah,
0: c'est
1: écoute,
0: même place.
1: Ça te ressemble. Ben oui. Avec des belles grosses roches. Puis on a le goût des vacances à te regarder, là.
0: Oui, c'est ça.
1: Vraiment.
0: Justement. Mustang Sally.
1: Je l'aime ce tour-là.

0: Hey, je sais pas si vous voyez la même chose que moi je vois, mais il pleut à Sio, il vente fort, l'arbre, le gros pin en face, là, écoute, oui. ça brasse.
1: Nous autres, ça vient de passer, là. Ça veut dire que c'est rendu à Jonquière.
0: OK.
1: Après bon, ça s'en va à Chicoutimi, à la baie.
0: Attention, Francine,
1: je vous
0: ça s'en
1: va chez vous.
0: Oui.
1: On s'en va du côté pause et retour. Es-tu bonne, Neptune Disco, là?
0: Oui, je l'aime. Oui, puis l'album, il était, le 45 tours, il était jaune. C'est vrai, hein?
1: Oui, juste
2: après. 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
1: Annick, ça brasse-t-il tant que ça? T'as peur de manquer d'électricité? Si vous voulez qu'on, si vous voyez qu'on part, là, c'est parce qu'on a
0: c'est parce
1: manqué
0: qu'on a manqué d'électricité. Non, ben écoute, parce que ça brasse vraiment. Remarquez que notre antenne est sur le Mont Rignal. Là. Il n'est pas dans le même secteur. Ouais. C'est juste que j'ai été surprise de voir le gros arbre en face, qui est un gros pin, brassé à ce point-là.
1: Brassé comme ça. Hein? Oui, ouais, quand il y a des gros nuages qui arrivent, là, ouais, il avait dit qu'il allait avoir des orages aujourd'hui. Hey, si jamais vous cherchez une disco mobile pendant l'été ou pendant l'année 2026, vous cherchez un bon DJ animateur, puis qui est connu en plus, il s'appelle Jello. Il est bon.
0: Ah, OK, je l'avais pas deviné.
1: Ouais. Ah, je l'avais pas deviné. Non, ouais, non. Il s'appelle Disco Mobile Jello Music, si jamais ça vous intéresse pour vos parties. Des fois, une fête à quelqu'un, vous voulez faire une fête surprise, vous voulez engager Jello, hey, lui, il aimerait ça. Exemple comme Mario Filion.
0: Oui,
1: sa blonde,
0: sa fête,
1: puis oui. Elle m'appelle, elle a une fête surprise pour Mario Filion. Ça serait le fun.
0: Est-ce que c'est une commande, ça?
1: Si jamais ça vous intéresse, 418-668-0668, 418-668-0668. J'ai plus de voyage à annoncer, il faut bien que j'annonce ma disco.
0: Ben oui, mais écoute, il n'y a aucun problème.
1: Puis en mettant à disco, oui.
0: C'est mais d'habitude, tu annonces à Crèmerie, mais là, c'est pas facile d'ordre.
1: Aujourd'hui, mais c'est bon quand même, il est arrivé quand même du monde un petit peu
0: ben
1: tantôt.
0: Ben oui, dans la voiture, dans une van.
1: J'ai même pas été à la Crème aux Écoles aujourd'hui. Là. J'ai même pas pris le micro encore de la Crème aux Écoles. Ça veut dire que j'ai pas eu de monde. Double Dash Bash, Frankie Smith en 1981. Ouais. Sais-tu que c'était la chanson préférée pour faire de la corde à danser?
0: Ah oui, je savais pas.
1: Oui?
0: Double Dash Bash.
1: Mais oui, j'ai su ça. Hey, j'ai su ça. Il est né et décédé à Philadelphie à l'âge de 79 ans. T'es-tu prête à danser un petit disco avec moi? Là?
0: Oui, moi ça me rappelle des beaux souvenirs.
1: Oui.
0: Oui.
1: Ah, regarde, la corde à danser, là.
0: Oui.
1: Hein, ça y va, hein? Regarde.
0: Oui. Ah. Ben là, j'en ai pas.
1: T'es bonne de voir ça.
0: J'imagine. Ouais.

0: Bon, t'es en train de... Hey, écoute, j'ai Benoît qui m'a appelé. Benoît, il me check tout. Il me check tout le temps,
1: Benoît. Il surveille, Benoît.
0: Il est quasiment rendu mon gérant. Il est là, puis il dit, Jello, tu t'attends ta disco, mais t'as oublié tes cartes de Mingo. Faut t'annoncer tes cartes de Mingo. Il a raison.
1: Il a entièrement raison.
0: Écoute, c'est des affaires que je me fasse mettre dehors, de pas annoncer de Mingo.
1: Ben oui.
0: Mais là, il faudrait gagner un peu au lac Saint-Jean. Cette semaine, on n'a pas été enrichi beaucoup. On a été oublié un peu. Bon, les cartes de bingo souriantes sont toujours chez Jello Music. Merci à toute la clientèle qui vient chercher des cartes chez Jello Music parce qu'ils viennent me voir mon sourire. Ils jouent, ça ne dérange pas. Ils ne jouent même pas au bingo, les autres. Là. Ils viennent voir mon sourire. Ils
1: juste
0: des cartes de bingo.
1: Beau sourire.
0: Juste mon beau sourire. Du bonheur. Tu sais, tu rentres dans la maison ici, là, la maison. Tu rentres dans le commerce ici, c'est du bonheur. Pas compliqué.
1: Ben, c'est comme ta maison.
0: Oui, c'est comme. Je suis pas mal plus souvent ici.
1: Oui, que c'est ça que chez vous. Ben oui.
0: C'est là, ouais, surtout dans ce temps-ci. I can get no Rolling Stone en 1965. Mm-hmm. Et tu sais que ça a été enregistré dans deux studios, hein?
1: Je ne savais
0: ça
1: pas.
0: Ça a été enregistré le 10 mai, ça a été enregistré dans le studio de Chicago. Et le 13 mai, ça a été enregistré dans le studio RCA à Los Angeles.
1: OK. Puis, y a-t-il une différence dans le son?
0: Ben, il doit y avoir une différence. Ben oui, ils ont mixé les deux ensemble. Ils ont fait « I can get no Rolling Stone » en 1965. Qui veut dire « Je n'ai pas de problème pour te satisfaire. » Non, c'est pas ça pas en tout. C'est vraiment pas
1: c'est ça. C'est pas ça pas en tout. Je ah, toi, ne sais dit... pas où tu as la tête.
0: Je ne sais pas. Ouais, c'est ça. Oh! Je suis capable de m'en lire.

0: tiens.
1: Es-tu satisfait, mon homme?
2: Oui, c'est ça que ça veut dire. Ça veut dire je ne peux pas obtenir satisfaction, mais avec toi, je suis toujours satisfait.
1: Non, merci.
2: Tu sais que demain, c'est Youpi, c'est mercredi, à vous de nous proposer des chansons qui nous, pour nous faire danser. S'il vous plaît, choisissez des rythmes différents pour réaliser une superbe émission. Et tu sais que c'est maintenant rendu l'heure, quelle sorte de couleur qu'on va mettre là-dessus aujourd'hui.
1: C'est toi qui sais. Dans les couleurs, je mettrais... Mon Dieu, que ça prend du temps. Oh, écoute, je mettrais du gris, comme la journée.
2: Ah. Ça te déprime? J'ai dit, d'après moi, elle va demander du noir. Mais non, je t'ai mis du gris.
1: Oui, tu m'as mis du gris, oui, c'est ça. Je ne vais pas demander du noir. Alors, je sais que tu n'aimes pas ça.
2: Dol comme couleur, là, ça n'a pas de bon
1: sens. Je le sais.
2: Allez voir ça. Allez voir ça. Je n'aurai aucune demande spéciale. On retourne à la pause. On a encore de la bonne musique. Et c'est un gars qui est en spectacle hier à Montréal. Et mon petit-fils Olivier Caise, mon petit grand-fils Olivier Caise et sa mère étaient là.
1: Oh!
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0: C'est fait, l'annonce est partie. Youpi, c'est mercredi. Vous allez pouvoir demander vos demandes spéciales. Et ceux-là qui font ça par téléphone, vous savez, après l'émission, après la dernière pièce au complet, parce que tu sais que j'écoute mon émission jusqu'à la fin.
1: Oui, oui, oui.
0: C'est la vie. Hey, il était en spectacle hier à Laval.
1: Il a donné un bon
0: Mika.
1: Show.
0: Ah, ça, Naïla a dit que ça a été son meilleur show de la vie. Quand
1: ah
0: même.
1: Oui, à vie?
0: Il bouge, il y a de la couleur. Il est même embarqué avec un gilet du Canadien pour faire vers la fin.
1: Bagarre.
0: Il y avait beaucoup de monde il y avait beaucoup de monde aussi qui portait le gilet du Canadien pendant la soirée. Et il a fait des tunes beaucoup en français, en anglais, un peu mélangé. Il était, oh non, c'était vraiment quelque chose. Shame, c'est la vie. C'est pour ça que j'ai mis ça aujourd'hui. Mika en 2023. L'album en français, il avait fait que la tête fleurisse toujours, que c'était son titre d'album. 42 ans, il vient de Beyrouth au Liban et il y avait beaucoup d'Arabes dans le centre. Et quand il a parlé de son père qui venait des États-Unis, personne n'en parlait. Mais quand il a dit sa mère qui vient de Beyrouth au Liban, le monde, ça laisse à crier. Incroyable.
1: Bon, fait qu'il y avait son public.
0: Ben oui. Il y avait son public, Mika. Puis écoute, ça a été le seul show qu'il y avait au Canada. C'était le seul show, c'était hier à Laval. C'est que ça. On y va?
1: Oui.
0: Vas-y, Mika.

0: C'est beau de les entendre, hein?
1: Ouais, on dirait qu'on est en spectacle.
0: Ben oui, on dirait qu'on est là aussi.
1: C'était drôle hier soir parce que c'est comme qu'elle me contait, ma fille, ma plus grande, elle disait, il commençait une toune en anglais, puis de temps en temps, il fait ses tounes en anglais, puis il les a faites aussi en français sur un autre album. Et il chantait en anglais, et le monde chantait en français dans la salle.
0: Ouais,
1: c'est vraiment
0: c'est
1: spécial. Puis là, il continuait en français parce qu'il s'apercevait que le monde chantait en français.
0: En français.
1: Ouais. Pour la prochaine, écoute, je te jure que je te dis pas ça à toi, là.
0: OK.
1: Là, pas que tu prennes
0: au premier degré.
1: Ouais, celle di mi mente en espagnol, qui veut dire sors de mon esprit, je ne veux, c'est pas vrai. OK, je suis pas vrai, je suis qu'une toune. OK. Amir, 2017, sur l'album Addition, il a 41 ans, un autre artiste que j'aime beaucoup. 12e arrondissement de Paris, voici le mambo sourire de cet après-midi avec la pluie qui tombe et c'est sombre, c'est gris. C'est pour ça que les demandes spéciales rentrent présentement.
0: Ah, ouais, vois-tu, hein?
1: Dans le temps.
0: Quand même, ouais, ça a marché, ouais. Mon gris.
1: Ça a... Oh, ton gris, oui.
0: Oui, ça marche.
1: Pas si plate que ça, ton gris.

0: J'adore. Hey, là, j'ai quelque chose. Écoute, j'ai des demandes spéciales qui sont rentrées. Gaëtan Drapeau, t'es pas mal mieux de changer de toune parce que la dernière toune, aujourd'hui, c'est celle-là qui va jouer.
1: Ah, OK, OK. Elle est bonne, hein? Oui, oui.
0: Elle est bonne, ça veut dire Gaëtan, change de chanson parce que c'est celle-là que j'ai pris pour aujourd'hui, pour la dernière toune. Puis Francine Godin, bravo, tu vas avoir le prix Citron demain. Bon, parfait. Les messages sont lancés. Mais t'as pas le droit de changer de toune, Francine, t'as garde, là. Il n'y a pas de problème. Il m'abuse, moi. Amoureux fou à Berléonard. En ça, j'adore ça. Julie Prietri, qui est avec elle, qui est avec lui, qui faisait en duo. L'album Mon cœur et ma maison. Le 45 tours, quand même, s'est vendu à plus de 400 000 exemplaires et devient le tube de l'été 1983.
1: L'amour, ça fonctionne toujours. Oui.
0: Ça, moi. L'amour, ça a plusieurs A, comme je disais à des personnes à matin qui sont venues magasiner. Il y a des grands A et il y a des petits A. Mais avec toi, c'est le plus grand A que je
1: peux avoir. L'amour avec un grand A.

0: Francine. Francine, elle a écrit, c'est pas grave, Jello, j'adore les citrons.
1: Elle a le sens de l'humour.
0: On s'en va au retour. Au retour, je veux dire, c'est notre dernière petite chanson qui est très, très bonne.
1: Absolument.
0: Avec cet appui-là qui tombe. Ça va être super.
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0: C'est bon, Jello. Ben oui, Gaétan avait choisi ça comme demain spécial pour demain, mais elle ne pourra pas jouer demain parce que je l'avais mis dans l'émission d'aujourd'hui parce que c'est la fête aux jumelles aujourd'hui. Annie Villeneuve et Suzy Villeneuve. C'est le fait aujourd'hui sur l'album « Quand je ferme les yeux », 43 ans qui ont tous les deux aujourd'hui. Et un ange qui passe. Tu rajoutes un lot, ça fait un angelot qui passe.
1: Ouais, mais c'est pas pareil. Hey.
0: Non, oubliez pas, vos demandes spéciales. Après la chanson, vous allez pouvoir appeler à 418-668-0668. Vous allez pouvoir aller sur la page de Danse Augmentant ou ma page personnelle pour marquer vos demandes spéciales. On se donne rendez-vous demain à 14h parce que demain, c'est youpi,
1: c'est mercredi.
0: Merci.
1: Effectivement, je t'embrasse. Salut tout le monde. Bye bye. Oui, à ce soir. Oublie-moi pas.
0: Jamais. Je peux pas t'oublier.
1: T'as pas le choix.
0: T'es fine.
1: Oh, ça c'est gentil, par exemple.

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1: Fin d'après-midi à tous et voici votre bulletin d'information au 92.5 avec Olivier Claveau. La ville de Saguenay annonce la fermeture complète de la route des Fondateurs entre les numéros 285 et 325. L'obstruction empêche toute circulation entre La Roche et Héberville par cette route sur le territoire de Saguenay. À la suite de premiers signes de problèmes apparus vendredi dernier, la ville indique qu'un ponceau de 40 cm de diamètre s'est affaissé ce mardi, ce qui impose la fermeture complète du tronçon. Les équipes du service du génie sont à pied d'œuvre pour préparer les travaux, alors que les sondages géotechniques et la caractérisation écologique sont déjà en cours. Tout sera mis en œuvre pour lancer le chantier le plus tôt possible et une fois démarré, celui-ci devrait durer entre 10 et 12 semaines. Et la ville mentionne que des panneaux à messages variables seront installés à La Roche et sur le territoire de Saguenay avant le secteur fermé du côté d'Héberville afin d'informer les automobilistes à l'avance de l'entrave. Et le conseil de ville de Saguenay a été proactif pour Logement Trade alors que l'organisme reçoit l'aide et le soutien du conseil qui, lors de l'assemblée tenue ce mardi 5 mai, a adopté une résolution à l'unanimité qui demande au gouvernement fédéral d'accorder l'aide manquante pour la coopérative d'habitation La Solidarité portée par Logement Trade afin que débute dès maintenant le chantier de construction de 15 unités. La coordonnatrice de Logement Trade, Sonia Côté, souligne qu'elle est fière d'avoir le soutien de la ville et précise qu'avec ce nouveau poids politique, le projet devrait avancer plus rapidement vers les instances fédérales.
2: On est fiers d'avoir le soutien du conseil de ville de Saguenay, hein, parce que c'est quand même un combat qu'on mène depuis 13 ans. Et le fait de voir qu'un conseil municipal à l'unanimité soutient notre projet de coop La Solidarité, ben c'est un poids positif pour arriver à la fois convaincre le gouvernement fédéral à nous donner l'aide qu'il nous manque pour débuter le chantier de construction.
1: Pour sa part, le maire de Saguenay, Luc Boivin, veut aider Logement Trade, notamment grâce à des aménagements financiers, et désire que le gouvernement fédéral se commette dans le dossier.
3: On veut aider Sonia Côté dans sa démarche. Nous, on l'aide au niveau municipal pour trouver des aménagements financiers. On n'ira pas au-delà de ce qu'on a déjà engagé. Mais ce qu'on veut, c'est que le gouvernement fédéral se commette à réaliser ce projet-là qui est là depuis longtemps.
1: Madame Côté informera le cabinet du premier ministre du Canada, Marc Carney, dès que la résolution sera sur papier. Elle ajoute que celle-ci, venant du conseil municipal de Saguenay, vient donner un poids politique très puissant pour Logement Trade, afin de convaincre le gouvernement Carney d'offrir le prêt de la subvention qui manque au projet depuis 11 mois pour débuter le chantier de construction.
2: C'est la résolution officielle de la ville qui va nous permettre de démontrer au gouvernement fédéral, notamment le cabinet du premier ministre du Canada, qu'effectivement, on a reçu une résolution municipale. Parce qu'évidemment, il faut une preuve. Alors, cette preuve-là, elle est papier et c'est ce qu'on va attendre avant d'interpeller directement le cabinet.
1: De plus, mentionnons qu'une 17e campagne de financement pour le projet de logements sociaux a lieu jusqu'au 6 mai et qu'il n'est pas trop tard pour faire un don. Pour les personnes intéressées à donner, Logement Trade vous invite à communiquer avec eux par téléphone au 88 543 18 93 et précise que le plus important n'est pas la somme du don, mais qu'ils atteignent un palier de donateurs pour crédibiliser l'appui citoyen sur le projet. Et c'était un jour de présentation officielle ce mardi à la stratégie de pavage de la ville de Saguenay. Le maire de Saguenay, Luc Boivin, a profité d'un moment en avant-midi, juste avant la séance régulière du conseil de ville, pour en dresser les grandes lignes aux journalistes. En compagnie du président de la commission des travaux publics, le conseiller Serge Godreau, et du directeur du service du génie, Bruno Taillon. La stratégie de pavage vise à planifier, prioriser et optimiser les interventions sur les chaussées, afin d'assurer la performance globale du réseau routier. La ville prévoit annuellement une enveloppe budgétaire d'environ 24 millions de dollars dédiés aux travaux de réfection. La réparation de nid de poule ne fait toutefois pas partie de cette stratégie. D'entrée de jeu, le maire Boivin confie que depuis 11 ans, il observe une progression dans l'amélioration des routes qui étaient en état de déséquilibre, rendant même hommage aux administrations précédentes. Saguenay analyse d'ailleurs son réseau routier aux 2 ans, ce qui est supérieur à la recommandation de 5 ans. Mais des surprises peuvent survenir, comme celle de la détérioration soudaine du boulevard Saguenay, comme l'a confié le directeur des travaux publics Steve Seguin. Pour sa part, le directeur du service du génie, Bruno Taillon, confirme la tenue de travaux urgents sur le boulevard Saguenay dès cet été et confirme que pour pallier à l'urgence, des travaux de nuit seront aussi effectués sur certaines artères en évitant aussi le trafic de jour. Voilà ce qui complète votre bulletin d'information. 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
6: 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Il est 15h32, il pleut à verse. Sur Jonquière, Dominique Bolduc, bonjour.
7: Oui, il y a même eu des orages à certains endroits, le vent et tout, donc il en tombe une pas pire.
6: Ça a réchauffé, par exemple, les dernières heures.
7: Oui, oui, oui, absolument.
6: C'est moins froid que c'était. Tu sais, on a eu du 2, 3, 4 degrés, mais là, on est 10, 12, 15 aujourd'hui.
7: On
6: là.
7: Est à 11. On prévoyait quand même 18, mais la pluie, je pense pas, nous a fait grimper jusque-là.
6: C'est une question de volleyball aujourd'hui, Dominique. L'équipe U14 des filles des Hirondelles de Jonquière qui ont remporté le titre de meilleure équipe de l'Est du Canada en volleyball, wow. Division 1. C'est un gros titre, c'est une grosse performance pour les 9 filles de la région. On va discuter tantôt avec l'entraîneur-chef Luc Martel. Ce soir, c'est le tirage au sort des boules pour le boulier pour le repêchage.
7: Oui, effectivement.
6: Et l'équipe qui a le plus de possibilités, le plus de chances de gagner sur le boulier...
7: Les Canucks de Vancouver.
6: Les Canucks de Vancouver. Ça ne veut pas dire qu'ils vont avoir le premier choix
7: non.
6: de repêchage, mais les possibilités sont de 18,5%.
7: Ouais, en fait, c'est 25,5 les Canucks qui ont terminé dernier cette saison avec 25 victoires et 58 points. Donc 25,5%.
6: J'ai 18%. Comment ça,
7: non, moi, c'est 25,5.
6: On n'a pas les, bons, les ouais. mêmes chiffres. C'est Chicago deuxième?
7: Chicago deuxième à 13,5.
6: Okay, c'est pour ça, mon pourcentage n'est pas bon.
7: À 13,5. Par la suite, les Rangers de New York qui ont eu une saison très difficile à 11,5. Ouais. Les Flames de Calgary à 9,5. Les Maple Leafs à 8,5. Le Kraken à 7,5. Les Jets de Winnipeg, 6,5. Les Panthers de Floride est à 6. Les Sharks à 5. Les Predators à 3,5. Et les Blues de Saint-Louis à 3%.
6: Après ça, les chances sont minces. L'équipe qui a le moins de chances dans les 16 équipes, c'est Washington, à 0,5%.
7: Ouais. Ouais,
6: alors, ça serait une lock, là, vraiment une lock.
7: Oui, oui, effectivement, effectivement.
6: Puis... Le Canadien n'est pas dans le décor. Là. Les équipes qui ont fait des séries ne sont pas là, là.
7: Non, exactement, exactement. Puis, sauf que, oui, les Canucks de Vancouver ont plus de chances de finir premier, mais par contre, ils ont plus de chances de finir troisième. Selon la manière que le boulier fonctionne, c'est 25% et demi de chances de finir premier, mais 55,7% des chances qu'il repêche au troisième rang. Et c'est ça qui est quand même spécial. Puis de la manière que ça peut bouger, le classement, là. Alors, et aussi, il y a une manière, là, je pense, si les équipes en 10 et 16, si c'est cette boule-là qui sort, automatiquement, ça va à la première équipe. Parce que lorsque le Canadien a repêché premier l'année de Juraj Slafkovský, c'est pas la boule du Canadien qui est sortie.
6: Je pense que
7: c'était la boule des Ducks d'Anaheim. Si c'était une équipe comme ça, automatiquement, ça allait à l'équipe qui était première.
6: Pour ceux qui suivent le hockey à la télévision de TVA Sports, dans les deux dernières parties des Canadiens, on n'a pas vu le commentateur, le reporter, Renaud Lavoie.
7: Effectivement.
6: Il est malade, mais c'est pas une grippe, là, puis c'est pas non. une gastro, c'est qu'il a fait un AVC.
7: Il a fait deux petits AVC. Et c'est survenu vendredi, perte d'élocution, mal au niveau de la main, la mâchoire, donc il n'y a pas
6: tous les symptômes, il était.
7: Il est allé voir Chantal Maccabée, les médecins du Canadien de Montréal, il a fait garde, on t'en va à l'hôpital tout de suite. Et il a été pris en charge rapidement et heureusement. Donc, on mentionne qu'il n'y aura pas de séquelles. Il y avait des petits caillots sanguins qui se sont rendus pratiquement au cerveau. Alors, quand on dit que ça
6: beaucoup de gens qui sont victimes d'AVC et ça prend par surprise, hein, c'est... C'est vraiment inattendu comme symptôme, comme maladie.
7: Oui.
6: Tu peux y rester paralysé, tu peux refaire d'autres AVC puis y décéder. Là.
7: Donc, je
6: souhaite bonne chance, prompt rétablissement, parce que c'est quand même l'une des vedettes de la télévision de sport.
7: Oui, tout à fait.
6: Lui, Renaud Lavoie, il a fait son stage ici en TM.
7: Oui.
6: C'est là que je l'ai connu d'ailleurs, il y a plusieurs années. Il doit faire une vingtaine d'années qu'il est venu ici.
7: Ce serait même peut-être une trentaine d'années. Il est dans cinquantaine quand même. Donc, peut-être une trentaine d'années.
6: Ouais. Alors, prompt rétablissement à Renaud Lavoie. Puis pour l'instant, ben, ses coéquipiers se partagent le travail. Félix Séguin qui a fait des entrevues, des Morissette. C'est un peu tout le monde à TVA qui le remplace. Là.
7: Si vous voulez aller vous amuser, je veux revenir sur le repêchage. Allez sur le rds.ca et il y a un petit jeu où on fait une simulation de la loterie. Okay. Donc, on a toutes les équipes, les chances, et on pèse sur simuler la loterie.
6: Mais ça, Dominique, on pourrait jouer à ça toute la nuit, ça sera pas pareil
7: ça
6: jamais.
7: Ça serait
6: là.
7: Différent, effectivement. Oui, différent, et là, je viens de le faire. Et qui obtient le premier choix? Les Sharks de San Jose, en 11 de 8 positions.
6: Ah, vois-tu?
7: Et le Kraken de Seattle, deuxième, eux qui étaient qui
6: en 6e. Mais aime-tu ça, cette façon de faire?
7: Ouais. Ça donne une belle possibilité. Ça veut,
6: c'est des
7: ça veut
6: chances pas pour l'équipe qui a pas eu une bonne saison, le plus de chances. Vous avez pas dit qu'ils ont le premier choix de repêchage?
7: Parce que, tu sais, à un moment donné, là, on dirait qu'ils faisaient, et souviens-toi, à l'époque des Nordiques, on disait, crime, on dirait qu'ils font exprès pour repêcher premier et les meilleurs joueurs possibles.
6: Ouais.
7: On veut empêcher ça. On veut quand même garder une parité puis de faire en sorte que même si tu finis dernier, ça veut pas nécessairement dire que tu vas repêcher premier. Puis c'est ce qu'on voit quand je viens de faire un brassage de tout ça. Puis les équipes qui repêchaient premier, pouc, ont toutes descendu de deux rangs. Puis c'est les Sharks de San Jose qui repêcheraient premier, selon ma simulation.
6: Il y a un match de hockey qu'on va surveiller de près ce soir dans le junior, parce que le résultat du match va nous confirmer qui sera l'adversaire des Saguenay-Chicoutimi en finale de la Ligue junior majeure Québec-Maritime.
7: Puis je vous dirais ceci, surveillez la fin du match.
6: Pourquoi?
7: Parce que c'est à ce moment-là, probablement, que les Saguenayens vont vendre le bien.
6: Ouais.
7: Parce qu'on attend la date, quand ça va, tu sais, contre qui on va jouer et tout.
6: C'est vendredi que ça commence.
7: C'est vendredi
6: soit
7: que ça
6: à Moncton,
7: commence.
6: Si Moncton gagne, il commence sa route.
7: Ou à Chicoutimi, si c'est contre Blainville. Donc c'est
6: vendredi, c'est sûr.
7: Vendredi, samedi, je crois, ça va être comme ça. Puis après ça, ben, on va s'en aller l'autre équipe. Ou soit ils vont venir ici les mardis ou mercredis. Là, je pense
6: que
7: les deux sont
6: Est-ce que tu me confirmes, je t'ai posé la question hier, tu m'as dit oui. Est-ce que tu me confirmes que les matchs sont à la télévision aussi?
7: Moi, ben, si je me fie aux dernières années, les matchs de la finale de la LHGMQ vont être télédiffusés. Mais là, par qui? Je ne le sais pas. Parce qu'au cours des dernières années, ça a fait du ping-pong. C'est allé sur RDS, c'est allé à TVA Sports, c'est revenu à RDS, mais il me semble que c'est RDS qui a les droits de la Coupe Memorial encore. Si c'est TVA Sports, ben mon erreur, là, mais et on va diffuser la finale là, de la même manière.
6: C'est pas, tout le monde qui va pouvoir se procurer des billets, mais au moins, si on a ça à la télévision.
7: Ben effectivement.
6: On va suivre le... C'est sûr que sur place, c'est l'ambiance. C'est même chose au Centre Bell. Centre Bell, là, ça va être compliqué de trouver des billets aussi. Des billets à bon prix, parce que là, ça va être la totale contre les Sables de Buffalo. Là.
7: Oh que oui, absolument. Donc, ce sera évidemment très intéressant à suivre. J'essaie de voir qui est la qui a les droits francophones pour la Coupe Memorial. Bon, on ne donne pas grand-chose. OK, bon, on laisse faire.
6: Ce serait RDS.
7: TSN RDS.
6: Ouais, RDS, okay. On confirme ça à l'instant
7: bon,
6: même.
7: Parfait. Bon, parfait. C'est RDS qui va diffuser. Probablement Stéphane Leroux qui va faire les matchs. Normalement,
6: c'est le spécialiste du hockey junior.
7: Oui, effectivement.
6: Stéphane Leroux depuis des années.
7: Oui.
6: Est-ce que tu te rappelles celui qui était là? C'était Marc Lachapelle dans le temps. À l'époque où j'ai commencé ici au Saguenay, à CGMT, c'était Marc Lachapelle qui était l'homme de la Ligue junior majeure du Québec. Et il était là longtemps.
7: Okay.
6: Après ça, c'est devenu Stéphane Leroux. Là, il y a Michael Lalancette qui baigne beaucoup dans le hockey junior.
7: Ouais.
6: Il y a eu Andréane Barbeau qui était proche des Sacs.
7: A fait son passage.
6: C'est parce que même avec Phil et moi, on a diffusé les matchs à TQS.
7: D'ailleurs, elle
6: a passé
7: dans un podcast dernièrement, puis elle a fait mention de ton nom et celui de Phil également, mentionnant qu'elle a grandi à vos côtés au niveau des communications.
6: Et je parlais justement aujourd'hui avec un caméraman, Rémi Tremblay, je le salue au passage. Rémi Tremblay qui a travaillé avec nous à TQS sur les diffusions de matchs de hockey. Et on parlait de la belle ascension de Andréane Barbeau. T'sais, elle est partie du hockey junior, elle a fait ses classes. Au début, à RDS, là, elle faisait des chroniques, puis elle travaillait à la fin de semaine, puis tout ça. Mais là, elle est devenue, puis elle, ça a été confirmé dans les dernières semaines, elle est devenue la voix du Canadien de Montréal pour les matchs de la prochaine saison. On reste dans le hockey de la Ligue nationale. Les Hurricanes ont pris les devants 2-0 dans la série contre les Flyers. Sauf que hier, Philadelphie a commencé solide avec deux buts en première période. Mais les Hurricanes sont revenus avec... trois autres buts pour l'emporter. Ils mènent deux. Ce ne sera pas facile pour Philadelphie.
7: Non, ça ne sera pas facile devant la force de frappe des Hurricanes. Je pense qu'ils ont toutes les solutions pour combler un retard, préserver une avance. Ils l'ont démontré hier avec cette victoire en prolongation. Un but de Taylor Hall, qui est le meilleur marqueur de l'équipe en série avec 9 points en 6 matchs. Il n'y a pas de faiblesse, cette équipe-là, tout simplement. Et si on va ajouter un peu de robustesse, il y a Nicolas Deslauriers qui est toujours disponible. Il a joué un match jusqu'ici dans ces séries. Puis du côté de Frédéric Anderson, il est très solide devant la cage des Hurricanes. Donc, on s'en va à Philadelphie pour les matchs 3 et 4. Je pense que les Flyers vont tout donner, mais les Hurricanes, là, ils ont tout ce qu'il faut pour gagner cette année.
6: Vegas-Anaheim, c'était la première partie hier. Les Golden Knights l'emportent.
7: Ouais.
6: 3-1. Puis ce soir, Minnesota-Colorado, c'est la partie numéro 2. Mais dans la première rencontre, il y a eu zéro défensive. Là.
7: Ah, carrément.
6: 15 buts, 9 à 6, le pointage final.
7: C'est assez rare qu'on voit ça en série éliminatoire. Bon, pour ceux qui aiment les buts, ont été franchement gâtés. Mais c'est sûr que les entraîneurs n'ont pas dû apprécier vraiment. Puis même du côté du Wild du Minnesota, là, on n'a rien confirmé, mais possible que Jesper Walstead cède sa place à Philippe Gustafsson devant le filet ce soir.
6: Il sera question de volleyball dans les prochaines minutes avec Max Bradette. Je veux lui parler de l'entraîneur des gardiens de but. Moi, je pense qu'il y a son mot à dire dans le succès de Dobèche. Parce que du jour au lendemain, Dobèche est devenu un gardien de but de premier plan.
7: C'est amélioré. Il a progressé à vitesse grand V, vraiment.
6: À vitesse grand V.
7: Puis on voit les résultats.
6: Et rappelle-toi, cette saison, il ne sortait pas des buts comme il fait là.
7: Non.
6: C'est de
7: il
6: la confiance.
7: Il n'avait pas la même confiance.
6: Non, il n'avait pas la même confiance. C'est de la confiance, Dominique, ça. Il a confiance en ses moyens. C'est qui le gardien de but aux Jeux olympiques qui sortait de ses buts? C'est Billington?
7: Oui, Billington sortait quand même son filet.
6: Mais là, lui, il sort plus que Billington, là.
7: T'as des gardiens qui sont confiants comme ça. C'est Martin Brodeur à l'époque. Martin Brodeur, on est obligé de mettre des petites lignes en arrière du filet pour dire « Va pas trop loin parce que
6: il pouvait
7: contrôler la rondelle comme il voulait. » Puis ça pouvait devenir dangereux pour lui si quelqu'un décidait de faire une mise en échec. Mais ça changeait un peu le ton. Donc, on a coupé ça. Mais il y a des gardiens comme... Jakob Dobèche, qui contrôle très bien la rondelle, qui est capable de sortir derrière le filet. Tu sais, Patrick Roy, là, t'es pas un grand patineur.
6: Non.
7: Patrick Roy était pas très bon avec la rondelle. Mais Dobèche, Brodeur, un gars comme Bennington, se débrouille très bien.
6: Baseball, on est rendu avec les Blue Jays de Toronto. C'est dur de coller une série de victoires. Hein?
7: On manque de constance. Du côté
6: on manque de constance, carrément.
7: On manque littéralement de constance. Et hier, dans leur premier match face à la formation des Rays de Tampa Bay, tu sais, ils ont une très bonne équipe, encore une fois, les Rays de Tampa Bay. Puis malheureusement, là, les Jays se sont fait jouer. Malgré 10 coups sûrs, tu sais, ça a mal commencé. Circuit de 3 points pour commencer la première manche, c'est difficile. Mais on a mis la balle 10 fois en lieu sûr. Le problème, c'est qu'on n'a pas marqué. On n'a pas poussé des joueurs au marbre. Ça a été ça le gros problème. Tu as laissé 10 coureurs en position de marquer. Tu ne réussis pas à faire des points. C'est ça que ça fait mal.
6: Le temps de quelques messages commerciaux. Et puis après, on va jaser de volley-ball. Les Hirondelles de Saguenay, qui sont championnes canadiennes.
8: Et Dieu. Retour en vestiaire dans quelques minutes.
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6: Notre invité dans le vestiaire, c'est Luc Martel, l'entraîneur des Hirondelles de Saguenay en volleyball. Luc Martel, bonjour.
14: Bonjour, bonjour.
6: Alors, l'équipe U14 des filles a remporté le titre de meilleure équipe de l'Est au Canada en volleyball division 1. Quel a été votre parcours et comment vous vous êtes rendu là, à Ottawa?
14: Tout d'abord, ben c'est en général, là, les filles commencent à rentrer dans le programme d'excellence à partir du U13. On a des équipes hirondelles à partir de U13 qui font les circuits provinciaux le plus haut niveau possible. Là, dans U13, c'est de la division 1. Puis, il y a des ligues d'excellence à partir du 14 ans et moins jusqu'au 17 ans et moins. Fait que les filles étaient dans la ligue d'excellence U14, dans laquelle ils affrontent les meilleures équipes de partout au Québec. Puis, les filles ont commencé par gagner cette ligue-là. Après ça, il y a eu le championnat provincial qui a eu lieu. On a eu notre première défaite en 2 ans dans le circuit provincial en quart de finale, qui était un petit peu une déception pour les filles, une première déception pour ce groupe-là, que ça faisait 2 ans qu'ils gagnaient tout dans le fond au Québec. Puis dans le fond, on avait une inscription aux Canadiens, on était comme classé Québec 5 aux Canadiens avec le classement de notre saison et de la Ligue d'excellence. C'est qu'on s'est présenté aux Canadiens en voulant un peu venger notre défaite aux provinciaux, même si c'était pas les mêmes équipes qu'on allait jouer, que c'était un collègue qui était beaucoup plus fort, mais on savait qu'on était le groupe d'entraîneurs, les joueurs savaient qu'on était les meilleurs au Québec, qu'on avait juste trébuché, puis on voulait comme remporter ça pour se venger, puis pour bien représenter le Québec.
6: Ça a pris combien d'années pour que cette équipe des Hirondelles devienne une équipe championne? Qu'est-ce que vous avez fait pour accomplir des changements aussi importants?
14: Notre premier plan quinquennal au club qui parlait d'excellence, c'était en 2016 où on avait comme objectif d'ici 5 ans d'être un des meilleurs clubs au Québec. Fait que c'était comme notre objectif en 2021 d'être dans les meilleures équipes. Ça a comme été retardé un petit peu avec la COVID là, où il n'y a pas eu de compétition. Mais on a commencé à gagner des provinciaux fréquemment à partir de 2022. Depuis 2022, dans le fond, mais le groupe des équipes hirondelles ont gagné 4 provinciaux, puis des ligues d'excellence, plusieurs tournois. C'est vraiment à partir de 2022 là, que dans notre deuxième plan quinquennal qu'on voyait qu'on s'installait comme un programme qui était très fort au Québec. On s'est dit, ben là, on veut commencer à rayonner plus au niveau canadien, aussi à l'international. Dans le fond, dans le programme Hirondelle, on offre aussi aux jeunes des opportunités de compétition. On est allé en Autriche 2 fois. Il y a un groupe de joueuses qui est allé aussi en Chine en décembre. Fait que c'est vraiment ça. On veut comme être confronté aux meilleurs, avoir des défis, déstabiliser les joueuses, puis les faire grandir à travers le sport.
6: Dans les derniers mois, dans les dernières semaines, comment vous vous êtes préparé mentalement pour ces compétitions importantes? T'sais, vous êtes allé à l'extérieur aussi. Ça a aidé pour améliorer votre formation des Hirondelles?
14: Absolument. Dans le fond, à l'année longue, les filles jouent contre les meilleures filles de leur âge au Québec. Fait que on n'a jamais de compétition faible, malgré que pour les filles, là, c'était comme... On n'a pas eu beaucoup d'adversité en saison. Là. C'était vraiment une cohorte qui était super fort en 14 ans et moins. Mais on était les filles jouaient toujours contre les meilleurs. Fait que ça nous a vraiment aidé à nous préparer. Puis les filles sont arrivées comme... c'est une nouveauté un petit peu. On avait toujours un peu comme région un complexe d'infériorité. Les joueuses arrivaient ailleurs puis avaient un petit peu peur. Mais là, les joueuses sont vraiment comme rendues habituées... que leur grande sœur, leur amie plus vieille ont déjà gagné, d'avoir été un peu partout dans le monde, ben ça crée quand même une nouvelle confiance. Ça. Fait qu'on est arrivé au championnat canadien. C'est comme un peu connu, là, les clubs du Québec. ont des premières journées difficiles parce que c'est déstabilisant, c'est comme un milieu qui est comme anglophone. Après ça, c'est un nombre d'équipes qui est comme extrêmement élevé. Là, on parle de 128 équipes à la compétition. Fait que c'est comme des stades de 20 terrains. Fait que c'est assez impressionnant les premières fois. Là. Fait que, mais les filles sont arrivées là sans complexe. Puis dès le début de la compétition, j'ai parlé aux filles qu'on avait une équipe pour gagner un championnat. Est-ce qu'on était assuré de le faire? Non. Mais tout ce qu'on avait fait dans le passé au niveau de l'équipe de travail, du travail, c'est nos habitudes de travail, bien, ça nous permettait d'être dans le mix pour pouvoir avoir une chance de gagner. Puis qu'est-ce qu'on voulait faire, c'est être l'équipe qui est comme hot dans ce tournoi-là, puis qu'on est capable de jouer à la hauteur de notre talent, dans le fond.
6: On est en discussion actuellement avec Luc Martel, l'entraîneur des Hirondelles. Quelles sont les forces des Hirondelles, les compétences de votre équipe de volleyball dans les derniers mois ou les dernières semaines?
14: On est des équipes qui... dans le fond, je suis l'entraîneur des Hirondelles, mais je suis aussi directeur technique de ce programme-là. Fait que c'est moi qui amène les lignes directrices. Fait que dans le fond, les Hirondelles, c'est des équipes qui ont un style de jeu qui est très rapide. On a des tempos accélérés. Puis on a des services qui sont très difficiles à réceptionner aussi. On est des joueuses on veut comme avoir vraiment un sentiment qu'on n'a pas peur de personne, puis on veut être all-in dans notre game là.
6: Est-ce que les parents suivent les filles dans les tournois? En fin de semaine, c'est Ottawa, c'est pas à côté là. Les filles ont le support de leur famille et de leurs parents?
14: Ouais, absolument. Dans toutes les catégories là, ça prend quand même une part vraiment importante de la vie des jeunes là, quand on décide dans les équipes des Hirondelles. Mais c'est des sélections. Puis normalement, il y a 60 filles, puis on fait des équipes entre 10 et 12. Là, fait que c'est beaucoup. Il y a beaucoup de travail. C'est vraiment une énorme importance là, pour les enfants. Fait que les enfants ont vraiment le soutien de leurs parents. Là. On a beaucoup de fans qui nous suivent, qui nous encouragent. Fait que même à Ottawa, on avait vraiment beaucoup de parents, puis c'est vraiment apprécié d'avoir ce support-là. Là. C'est vraiment le fun pour les filles. T'sais, les filles se sentent supportées, puis nous, on est vraiment contents d'avoir le support des parents, parce que c'est des trucs qui sont tellement importants pour des jeunes filles là, d'avoir le support, puis de pouvoir se développer avec le sport, puis de gagner en confiance. Là. C'est vraiment merveilleux.
6: Dans les dernières années, le sport amateur, même le sport professionnel, s'est amélioré grâce aux vidéos. Au hockey, on voit ça souvent, des séances vidéo pour corriger le tir, améliorer l'équipe. Est-ce que vous autres, vous vous servez des vidéos pour améliorer les performances des Hirondelles?
14: Oui, absolument. C'est rendu quand même une partie qui est rendue importante. Là. Pas dans tous les clubs, là, mais on est un gros club au Québec. On a plusieurs temps plein dans le club. Fait que c'est de quoi que quand on est dans le temps plein dans notre métier, ben on a le temps de faire ça, on a le temps de voir ce qui se fait partout dans le monde ailleurs, d'apprendre. Fait que c'est quoi qu'on analyse beaucoup les vidéos pour aider les joueuses à arriver mieux préparées contre les adversaires.
6: Que ce soit au niveau scolaire ou bien au niveau civil, est-ce que le volleyball se vend bien ici au Saguenay auprès des jeunes?
14: Oui, c'est vraiment une progression assez incroyable là, qu'il y a eu dans les dernières années. Là. Je pense qu'il rendait 160 équipes juste au niveau scolaire. C'est comme que quand les joueurs sont dans leur école, bien... ils peuvent participer aux couleurs de l'école, mais ces joueuses-là sont aussi dans nos équipes civiles, là, c'est des Hirondelles. Fait que des Hirondelles, peu importe dans quelle école, tu peux faire partie des Hirondelles. Nous, le club, on a aussi des sports-études. On a un sport-études à Primaire d'Arvida, à Dominique Racine-La Fontaine et au pavillon Wilbrois-Dufour. Puis on est le plus gros sport-études de volleyball au Québec en termes de participation. Fait que ça va vraiment, vraiment bien. Là. C'est, le sport est populaire plus que jamais, mais c'est une tendance qui est aussi vraiment observée aux États-Unis. Là. C'est rendu le sport le plus populaire dans l'âge secondaire aux États-Unis pour les jeunes filles. Fait que c'est vraiment un raz-de-marée pour notre sport. T'sais, moi, je suis vraiment content de ça parce que je trouve vraiment que c'est un sport qui parle beaucoup de collaboration avec les filles, qui parle de bien faire les choses, d'avoir des bons contacts de balle, puis c'est un peu ça là, c'est vraiment des trucs qui plaisent beaucoup aux filles, d'être studieux, de travailler ensemble en équipe, c'est vraiment des concepts qu'ils aiment beaucoup, fait que je trouve vraiment que c'est super.
6: Là, vous avez gagné dans le U14, évidemment les filles prennent de l'âge d'année en année, vous allez probablement changer de calibre l'an prochain.
14: Oui, dans le fond, on a vraiment des cohortes, une cohorte par âge. Effectivement, les filles seront en U15 l'année prochaine.
6: Ça, est-ce que le calibre va changer énormément? Parce qu'on a vécu l'expérience avec une équipe de soccer qui ont tout gagné. Dominique, c'était le U quoi au soccer?
7: C'était U15.
6: U15, et là, cette année, ils sont dans le U16. Là, les victoires sont plus difficiles à accumuler. Est-ce que vous pensez vivre le même scénario dans le volleyball?
14: Ben, dans le fond, là, la philosophie que j'ai dans le programme pour les équipes hirondelles, c'est que nous, on veut leur apprendre les habitudes qu'ils vont avoir besoin pour le collégial des 1, pour l'universitaire. Fait qu'ils apprennent des systèmes de jeu très, très compliqués à partir du secondaire 1. On est quand même pas mal dans les sols à faire ça. Tu sais, même, il y a certains moments dans les championnats canadiens, les équipes de l'Ontario, qui habituellement sont comme beaucoup plus forts. Ça fait quand même 16 ans que le Québec n'avait pas gagné la première place. Puis le Québec est tout le temps classé peut-être 10e en commençant la compétition, là. Québec 1. Fait que même à certains moments, par rapport à nos systèmes de jeu plus avancés, je voyais des entraîneurs qui étaient comme, OK, ils sont très avancés, ils ont des choses qu'on voit pas avant très longtemps, là. Fait que les joueurs, ils jouent les systèmes qui sont pour plus vieux. Fait qu'il y a pas vraiment de changement de système. L'avantage qu'on a avec ça, c'est que les filles sont déjà habituées, là. Fait qu'au passage au U15, au U16, c'est le même système. Ils ont juste vraiment, vraiment plus d'expérience puis plus d'habilité à faire des bonnes lectures de jeu puis des bonnes prises de décision, là.
6: Est-ce que la saison est terminée pour les hirondelles?
14: Yes, un tournoi. On a comme cette année un dernier tournoi qui est comme après tous les tournois de tous les provinciaux, qui est comme l'Omnium Rouge et Or, qui est comme un tournoi où toutes nos équipes hirondelles sont inscrites, où on va comme être ensemble. Puis c'est comme un tournoi de fin de saison là, qu'on a décidé d'ajouter au calendrier cette année.
6: Après ça, congé pour l'été, puis l'an prochain, à l'automne, ce sera du U15, c'est bien ça?
14: Oui, pour cette équipe-là, puis le volleyball, il y a il y a du volleyball de plage l'été, il y a des joueuses qui vont... pour les joueuses un peu plus vieilles, à partir de U16, il y a des équipes qui sont en ce moment dans les sélections pour les équipes du Québec. Fait qu'il y a plein de volleyball encore. On commence évidemment que les joueuses, vu que le club performe beaucoup, ben nos joueuses commencent à vraiment être regardées par les sélectionneurs des équipes du Québec. Fait que ça va vraiment bien. Là. C'est vraiment difficile de se souvenir de meilleurs moments pour le volleyball au Saguenay qu'en ce moment.
6: Luc Martel, félicitations aux hirondelles. Bravo pour votre championnat, puis on va suivre vos performances pour le futur.
14: Ben, merci beaucoup.
6: Au revoir. Dans un petit moment, Max Bradette, on rappelle que le Canadien, ça commence demain.
7: On a pratiqué le dernier entraînement. J'ai trouvé ça très intéressant du côté du CH, la manière qu'on a pratiqué. Question de jouer un peu plus serré et de permettre à l'attaque peut-être de se diversifier. Martin Saint-Louis a décidé, OK, on met les buts tout juste après la ligne bleue, puis on fait du 3 contre 3.
6: Ah ouais,
7: on se pratique là-dessus. J'ai hâte de voir le résultat. Est-ce que ça va réveiller certains joueurs à l'attaque? Parce qu'il y en a une couple qui ont de la misère.
6: Tu l'as mentionné cette semaine à juste propos, Dominique, la grandeur des joueurs de défense, des Sabres de Buffalo.
7: Ils sont gros.
6: Moi, c'est drôle, hein? Tu sais que j'ai fait pour Jekyll. Contre Buffalo, première game, j'habillerais Jekyll à la place de Strouble. Parce que, je sais pas, tu sais, si Canadien, admettons que Canadien prend les devants ou quoi que ce soit, ils vont peut-être essayer de brosser en arbitre, les autres là. Tu sais, parce que ça peut arriver que Canadien prenne les devants, là.
7: Oui.
6: Puis, les autres sont gros, sont pesants. Ils pourraient peut-être essayer d'intimider. Moi, c'est drôle, là, je laisserais Jekyll proche du banc dans les deux premières parties. Là.
7: Mais surtout en défensive, ce qui me surprend du côté des Sabres, c'est qu'ils sont très disciplinés. Tu sais, je regarde un peu, là, tu sais, Owen Power n'a pas de minute de punition en 6 matchs en série. Même chose pour Samuelson, aucune minute de punition. Tu sais, ça, c'est quand même assez spécial. Tu sais, il y a Thompson qui a 18 minutes, il y a Zachary Benson. Zach Benson, c'est le joueur à surveiller, là. C'est un petit Gallagher, une petite pièce de 20 ans qui aime ça aller se mettre le nez dans le trafic. Je pense que c'est lui qu'on va devoir surveiller en série. Donc, j'ai hâte de voir comment ça va. Je ne crois pas que ça va être une série aussi intense que ce fut celle contre le Lightning de Tampa Bay, mais c'est sûr qu'on aura droit. Tu sais, ça m'a surpris, moi, de voir le Canadien frapper autant. Je vais dire, oh mon Dieu, on voyait pas ça du Canadien de Montréal. Ouais. Ils ont été aucunement intimidés.
6: Aucunement. Et là, je vous le confirme, là, dans les deux prochaines semaines, on va être gâtés au niveau du hockey à la télévision. Là, si vous n'avez pas de billets pour aller au CH ou des billets pour aller au Sags, les Canadiens et les Saguenayens ne joueront pas en même temps. Et d'abord, ils ne sont pas sur le même channel.
7: Sauf mardi prochain.
6: Oui, ouais. Mardi prochain, ils joueront en même temps?
7: Oui.
6: OK, parce que là, je regardais là, ce que ça donnait, là, puis les informations me disent que...
7: Ben, puis vendredi jouent... aussi, si la finale commence vendredi, le Canadien joue mercredi et vendredi.
6: Ah, OK. Fait qu'il va y avoir des matchs en même temps.
7: Il va y avoir des matchs en même temps, au moins deux.
6: On pitonnera.
7: On va pitonner, ben oui, effectivement.
6: Max Bradette est notre invité dans un moment.
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0: Tous les jours, ça, c'est une religion, mon ami. Quelquefois, là, j'ai plus les moyens. Écoute, c'est que tu te vois déprécier également.
1: Ouais.
0: C'est l'équilibre est pas la même avec. Tu gardes des séquelles. Malgré tout ce qu'on peut dire, tu gardes des séquelles. L'équilibre est pas la même. Je prends garde pour pas tomber parce que si des fois je tombe, c'est dur de se relever. C'est toujours une question d'équilibre. Je pense que la première chose qui joue avec un ACV, c'est sûr qu'il peut avoir des séquelles très, très graves, là. Mais si tu gardes des petites séquelles, celle de l'équilibre, je te dirais, est une des principales.
1: Bon, ben
0: Parce
1: on...
0: que quand t'as gardé de bout, autrement dit, là. Puis après ça, la mémoire également, tu sais, il a fallu que je retravaille ma mémoire. Puis je dois remercier également encore les gens de CKJ qui se sont souciés le matin quand j'ai fait ma chronique. Ce sont les premiers qui se sont souciés. Ils ont même appelé de mes amis. Ils ont appelé Jeff Plante, qu'ils connaissaient parce que ils ont appelé Jeff Plante pour qu'il vienne voir. Ils étaient très inquiets. Je leur dois une fière chandelle également.
1: Ben, on t'écoutait, puis on te sentait au ralenti. Moi, je l'avais parlé avec Dominique, je l'avais appelé les gars.
0: Ouais, toi-même.
1: J'ai dit, Max, c'est pas normal, là. Il est pas. Je sais pas qu'est-ce qui se passe, s'il est fatigué ou quoi. Je savais que t'étais pas en boisson, là. Mais j'ai dit, c'est pas le Max qu'on connaît. Puis heureusement, ben, tu sais, ça s'est passé vite. T'as eu des bons soins rapidement, là.
0: Mais tu sais, j'en ai fait deux à part ça. Puis un peu, comme je disais, j'ai retourné, lors du premier, j'ai retourné à l'ouvrage extrêmement rapidement. C'est un petit peu pour ça, c'est « ouais, t'aimes ta job, t'aimes ce que tu fais, tu comprends? » Et puis, c'est la même chose qui doit être arrivée à Renaud Lavoie. Il adore sa job, mais là, tu t'aperçois justement que il n'y a pas rien que ça dans la vie. Tu comprends ce que je veux dire? Il n'y a pas rien que ça. Souvent, ça peut être même ça, le travail, en étant un bourreau de travail qui va t'amener dans ton cercueil. Tu comprends, là?
1: Ouais.
0: Parce que tu pousses, tu regardes pas les heures de sommeil, tu vas souvent négliger ta santé au détriment de ton travail. Puis ça, c'est quelque chose qu'on peut pas conseiller à personne. Il n'y a pas un travail, je pense, qui vaut d'y sacrifier sa vie. Tu comprends? Puis s'il y a un exemple, je peux te le dire. Moi, j'ai sacrifié ma vie. Ben, je peux pas dire que c'est un sacrifice parce que j'ai adoré ça, mais dans le domaine des courses. Et quand je vois où ce que le domaine des courses au niveau ici au Québec est rendu, souvent, tu te poses des questions à savoir, est-ce que j'ai fait le bon choix? Mais tu sais, on est mieux vivre avec des remords qu'avec des regrets. Tu comprends ce que je veux dire?
1: Oui.
0: Et c'est de cette manière-là que je vois ça. Puis comme je disais ce matin, puis je le maintiens, j'avais toujours voulu la job la plus prestigieuse dans le domaine des courses pour moi, c'était secrétaire de course. Parce qu'un secrétaire de course, c'est un metteur en scène. C'est comme une pièce de théâtre que tu mets en place avec des acteurs pour avoir un bon spectacle. Plus ton spectacle est bon, plus il se parie de l'argent, plus les gens ont des chances de faire de l'argent, d'avoir des bonnes bourses. C'est de cette manière-là. Puis ça, c'est mon expérience en tant qu'entraîneur qui m'a permis justement de dire, écoute, là, tu sais, souvent les gens le pensent pas de même, mais tu sais, le petit, des fois les bourses sont pas grosses, mais quand t'arrives le mercredi pis t'as pas une crise de scène dans tes poches, tu t'en vas chercher un chèque de 40 piastres que t'as gagné. Il y en a beaucoup pour qui vont te dire 40 piastres, c'est pas de l'argent. Mais quand t'as 40 piastres, quand t'as pas une scène, là, c'est une fortune, Michel.
1: T'as bien raison. Écoute, Max, on te souhaite un prompt rétablissement. J'espère que ça va continuer de bien aller dans ta santé. Mais je veux te parler de Dobesch, qui a été l'une des vedettes de la victoire des Canadiens contre le Lightning de Tampa Bay. Crois-tu que le nouvel entraîneur des gardiens, Marco Marciano, y est pour quelque chose?
0: Non, pas en tout.
1: Non.
0: Pas de miette.
1: Non?
0: Pas de miette. Et il y avait le talent. Écoute, il y a deux joueurs, si tu te souviens bien, que j'ai encensés. Puis Dominique peut le dire aussi. Il y avait Lane Hudson, ça, t'es d'accord avec moi. Je l'ai collé à sa première présence à la patinoire. Et j'ai dit que Dobesch c'était le Ken Dryden des années 2000. Puis il est après le prouver exactement, là. Il est après prouver. Il est gros. Il prend de la place d'un but. Il est très, très dur à dérouer parce qu'il coûte. Il couvre quasiment. Si tu l'accroupis dans le filet, il couvre à peu près le filet au complet. On pourrait l'appeler la planche de bois. Tu comprends? Tu sais, la planche avec les quatre trous d'un côté, là. Ben, c'est un petit peu ça, Dobesch.
1: Ce que j'aime aussi de Dobesch, Max, c'est son langage corporel. Il a tellement l'air confiant dans le filet, là, dans les séries, là.
0: Mais ça, Ça prend rien qu'une mauvaise performance. 2-3 buts rapides, mon ami.
1: Ouais, ouais, ouais.
0: Puis pour un

0: gardien de but, la confiance, c'est ça. Là, il va avoir un plus grand test également. Le Canadien aussi va avoir un plus grand test parce que Buffalo, et qu'on le veuille ou non, est plus gros que Tampa Bay et plus jeune que Tampa Bay.
1: Et plus vite aussi. Ils sont rapides, Tampa Bay, Buffalo.
0: Puis quoi, le plus petit défenseur de Buffalo, quoi, c'est 6 pieds 2, 200 quelques livres.
2: Oh oui, il n'y a, que... a pas un défenseur en bas de 6 pieds 2, 6 pieds 3.
0: M'a dire de quoi, il faut vouloir qu'il change la couche à Cole Caulfield assez souvent, là. Ça, c'est une chose...
1: Hey, c'est plate pour lui, Caulfield, parce que là, il y a des choses à prouver. Contre Tampa Bay, il n'a pas prouvé... Il n'avait pas l'air d'un scoreur de 50 buts, là.
0: Mais tu sais, souvent, tu n'as vu du hockey... Puis moi, ben écoute, j'aime pas ça de dire qu'un joueur a l'air d'avoir peur. Mais j'étais avec Jean-Marc Aymon, le fils à Tigui. Oui. Puis écoute, il m'a fait remarquer 2-3 jeux. Là. Il mettait juste sur son téléphone pour me montrer, là, puis me les envoyer. Puis il y a 2-3 fois, oui, il a joué en peureux. Tu sais, quand il arrivait pour aller chercher, il aime autant pas aller chercher la rondelle d'un coin de patinoire. Puis c'est un élément... qui lui a permis de compter de ses 50 buts également. Là. Il allait chercher à rondelle, puis il repartait juste. Soit qu'il faisait une passe à Suzuki ou à Lane Hudson derrière, là, puis ça repartait le jeu, puis ça lui permettait justement de faire son fameux lancer là, du coin de patinoire. Mais on l'a pas vu pendant Tampa Bay. Je pense qu'il a fait un 4 ou 5 lancers de son endroit de prédilection. Fait que je pense que lui, ça l'affecte beaucoup, le jeu. Puis, tu sais, quand on parle de jeu robuste, c'est plus que du jeu robuste, là, tu comprends? Ouais. Puis, je pense que Lindelof est pas connu pour étant un stratège. Faites-vous-en pas que Lindelof, il sait qu'il faut frapper les joueurs du Canadien. Puis, ça va être le mot d'ordre à ses défenseurs également.
1: C'est pour ça que je disais à Dominique tantôt, j'ai rien contre Strouble, il a bien joué la dernière partie. Mais moi, contre les gros gars, les gros défenseurs de Buffalo, me semble que j'habillerais. Voyons, qui disait Kyle, la prochaine game.
0: Puis, il faut qu'il soit dans l'alignement de Jack Kyle, absolument, parce qu'écoute, ils vont en avoir besoin. Mais il y a une autre chose. Je vais te poser une question. Dans la série, ils ont gagné 6 matchs, le Canadien.
1: Ouais.
0: Puis, il n'y a pas eu trop de beaux buts. Tu comprends ce que je veux dire? Il y a beaucoup eu de buts chanceux. Le dernier match, là, il y en a un, c'est deux bandes au coin, puis l'autre, c'est deux bandes au side.
1: Ouais.
0: C'est pas compliqué. Tu peux pas dire que c'était deux beaux buts, là.
1: Non, non.
0: Les deux buts qui ont éliminé Lightning de Tampa Bay, là. Tampa Bay n'a pas été plus fort, ils n'ont scoré un de moins.
1: Un de moins. Kucherov, là, m'a dit qu'il n'y a pas eu une grosse série. Et son langage corporel en disait beaucoup.
0: Mais tu sais, c'est la jeunesse qui a battu les dinosaures. C'est faut le dire, Tampa Bay sont sur la pente descendante, puis le Canadien est sur la pente montante. C'est quatre fois qu'ils se font éliminer en première ronde, 4-5 fois qu'ils se font éliminer dès la première ronde. Il va falloir qu'il y ait des changements qui soient faits également à Tampa Bay. On se fiait beaucoup sur le vieux, sur l'expérience des séries, puis dire on a un coach qui sait comment se disputer des séries. C'est ce qu'on pensait. Mais là, ils ont été battus par la jeunesse, puis battus par la vitesse, puis par un jeune gardien qui a tout approuvé puis qui a peur de rien. C'est ça qui a battu Lightning de Tampa Bay, là. Mais c'est sûr que contre Buffalo, c'est une série qui va nous donner du très beau jeu. Puis moi, écoute, si tu me demandes une prédiction, je pense que Buffalo va l'emporter en 6.
1: OK. Puis après ça, ben, le prochain adversaire, ce sera probablement les Hurricanes de la Caroline, que ce soit contre Canadiens ou Buffalo. Hier, Philadelphie aurait pu commencer à faire des dégâts, mais ils n'ont pas été capables de tenir leur avance de 2 buts.
0: Moi, je pense que dans la Ligue nationale, si tu me parles d'un client emmerdement, tu sais, dans la boxe, quand tu dis ça, c'est un client emmerdement, là. Ben, les Hurricanes de la Caroline, dans la Ligue nationale, c'est le client emmerdement. Tu veux pas l'avoir d'un genre.
1: Puis ils ont quelques bons scoreurs. Comment il s'appelle le petit, là?
2: Il y a Stan Coven, qui est un bon jeune.
1: Stan Coven.
2: Taylor Hall. C'était une très belle formation.
0: Taylor Hall, c'en était un joueur qui était souhaité d'être un joueur de concession, là, tu sais, là. Puis tu le regardes aller, il est avec le Hurricane, il est dans le système. Puis oublie pas une chose. Les Hurricanes sont capables de jouer tous les styles de jeu. Rappelle-toi quand ils ont gagné la Coupe Stanley, ils ont cassé la jambe au gardien de but des Oilers d'Edmonton. C'est pas plus compliqué que ça.
1: Ouais.
0: Et c'était la première fois qu'Edmonton avait un bon gardien de but qui aurait pu gagner la Coupe. Ils ont cassé la jambe. Puis dans une autre série, ils ont fait la même chose. Ils ont blessé un joueur. Tu sais, il y en a des équipes de même. Ils paraissent pas d'être cochons, mais ils fessent où ce que ça fait mal. Où ce que ça fait mal, ils donnent un coup. Il y en a des coachs de même puis des organisations de même là, qui vont fesser où ce que ça fait mal. Puis la Caroline est genre d'équipe-là. Tu comprends? Là, ils n'ont pas besoin de se servir de cette arme-là. Sont plus forts que Philadelphie.
1: Oui,
0: mais s'ils arrivent avec Montréal, si jamais c'est Montréal se rend jusqu'à la Caroline, ben j'ai peur pour des joueurs comme Lane Hudson et compagnie. Et ils vont fesser où ce que ça fait mal. Il y a différentes façons de gagner.
1: Oui.
0: Puis la Caroline prenne à peu près cette façon-là. Mais ça paraît pas. C'est pas une équipe que tu vas qualifier d'être une équipe de cochon, une équipe qui joue robuste. Mais tu sais, comme on dit, un coup de cochon à bonne place, ça peut te faire gagner une série également. Là. Et la Caroline sont des experts dans le genre.
1: Max Brabant, merci beaucoup. Porte-toi bien. Fais attention aussi à ta santé.
0: Vous autres aussi, prenez-y garde.
1: Merci, Max.
2: Salut, Max.
0: Bye-bye.
1: Ce soir, septième match de la série entre Blainville-Boisbriand et les Wildcats de Moncton. Un septième match, ça peut aller d'un côté comme de l'autre.
2: Ça peut aller d'un côté comme de l'autre. Alors que Moncton pensait, bon, on a peut-être des chances de gagner. OK, ils ont créé l'égalité. On va aller finir ça en prolongation. Oups! Ils scorent à la dernière seconde du match.
1: Ouais.
2: Moi, je pense que Blainville va sortir avec le couteau entre les dents ce soir, c'est sûr.
1: Ils n'ont rien à perdre, en plus.
2: Absolument rien à perdre.
1: La grosse équipe, c'est Moncton. Après ça, ben normalement, la série commence vendredi entre les Saguenayens, soit Moncton ou Blainville-Boisbriand.
2: C'est ça, ce sont des jours de congé qui vont bénéficier aux Saguenay-Chicoutimi. Oui, parce que j'étais au match vendredi, le match numéro 5, puis je jasais avec des auditeurs du 92.5, je les salue.
1: On les salue, ben oui.
2: Puis plusieurs disaient, là, bon, c'est, je pense qu'il est blessé.
1: Ouais.
2: Il patine pas de la même manière. Il ne fonce pas comme il fonçait en fin d'année. Peut-être qu'il cache une blessure. Peut-être qu'il n'est pas tout seul.
1: Oui.
2: Il ne veut pas, là, c'est intense.
1: Ben, oui.
2: C'est dur,
1: McDavid,
2: les séries
1: éliminatoires. Avec David, je vois qu'il a un pied cassé.
2: David, ben oui, effectivement. C'est pas évident.
1: C'est Noah Dobson, si on n'est pas en série, il ne joue pas, là.
2: Non.
1: Il joue
2: c'est
1: pas,
2: sûr que non.
1: Il joue pas.
2: Puis Slavkovski ne rembarquait pas dans l'alignement non plus.
1: Slavkovski ne rembarquait pas.
2: Ça, on s'entend là-dessus. Tu sais, gars, il y en a pour la santé. Ça dépend toujours. Puis on a donné des nouvelles ce matin du côté de Victor Hedman.
1: Oui.
2: Santé mentale.
1: Santé mentale, oui.
2: Faisait
1: santé. Ben, mais c'était ça que je pensais aussi.
2: Oui, il a pris soin de sa santé mentale.
1: C'est correct.
2: Puis ça, écoute, il a pris soin de lui. C'est la chose qu'il fallait faire.
1: C'est Claude Lucier qui s'en vient dans le vestiaire dans un moment.
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1: Dominique vient de me dire quelque chose. Série canadienne Buffalo, vitesse, jeunesse et...
2: soif de plus.
1: Ça veut dire...
2: t'as un goût d'aventurage. Parce que les gars n'ont pas d'expérience en série, pratiquement pas.
1: Les
2: t'as
1: deux
2: soif
1: équipes,
2: de plus.
1: T'as soif de plus. Claude Lucier, bonjour.
12: Bonjour, messieurs.
1: J'ai déjà eu soif de plus, mais pas en jouant au hockey.
12: Non, si on a déjà eu assez soif. mais quelle série qu'on t'aime pas.
1: Oui.
12: Honnêtement, dans ces comptes, t'aurais pas fait mieux.
1: Ah, incroyable.
12: Écoute, c'est une pièce d'anthologie.
1: Ça a été serré du début à la fin. Puis je m'attendais pas. Quelqu'un m'aurait dit 2-1, 1-0 les deux dernières parties. Là. Je l'aurais pas cru.
12: Ben, t'es pas tout seul, Michel. Moi aussi, je l'aurais pas cru. Parce que les gros canons des deux équipes ont été réduits aussi, pratiquement au silence.
1: Merci aux deux gardiens de but et à Dobesch, qui a été le gardien des séries.
12: Dobesch est en train de se forger une réputation de winner à travers la Ligue et... Soyez pas surpris que l'année prochaine, il soit en liste pour le Vézina.
1: Ouais, là, on est loin encore, là. Et on va finir séries. Mais, en tout cas, il est en train de nous démontrer du potentiel.
2: Tu sais, quand tu regardes ses statistiques cette année, s'il avait été numéro 1 depuis le début de la saison, on parle quand même de 29 victoires, 10 défaites.
1: Ouais. Avec les séries, là?
2: Ah, juste en saison.
1: Juste en saison.
2: Plus 29, 4, 10.
1: Ça veut dire 33.
2: 33-13.
1: 33-13. Hey, un écart de 20.
2: C'est statistique de Vézina.
12: Vous allez peut-être m'aider, les gars. Mais moi, ce qui m'impressionne de Dobesch, c'est qu'il n'a pas peur de sortir de son filet puis de venir jouer le sixième défenseur.
2: On en parlait justement tout à l'heure.
12: Il nous met ses nerfs quand il s'avance.
1: C'est-tu trop? Maintenant, je me dis, il va se faire pogner, Colin Devin.
12: Ben moi aussi. Le deuxième match à Tampa, il a fait une sortie au début du match. Je pense qu'il était 12 pieds... en avant de son filet.
1: Mais ça, c'est de la confiance. C'est carrément de la confiance. Parce que tu peux pas t'aventurer comme ça. Hey, un instant, là. Des patins de gardien de but, là, tu patines pas comme des patins de joueurs, là. Puis, il y a Jean-Bière. Oh, si tu te fais prendre en défaut, t'es fait, là.
12: Oui, puis, écoute, moi, ce qui m'impressionne du Canadien, c'est l'esprit de corps. Je sais pas si vous avez regardé jusqu'à la fin, après la poignée de main et les commentaires des gars de TVA Sports. Il y a une caméra qui a été dans le vestiaire du Canadien. Oui. Et il y avait comme une ritournelle. Et Martin Saint-Louis soulignait dans le fond de Baita Bois.
2: Oh, il se tapait dans le chest comme le lion de Wall Street. Puis,
12: ça démontre la force de caractère de cette jeune équipe-là. Les contre Buffalo, oui, ils sont gros, oui, ils sont grands de défense. Mais comme je dis souvent, tu peux pas frapper ce que tu veux pas passer.
2: Et tu mentionnais que l'autre force de caractère et esprit d'équipe de tout le monde.
12: Oui.
2: Tout le monde.
1: Même ceux qui jouent pas, Motombo Bilainé.
2: Tu sais, qui c'est qui est allé mettre une tarte d'en face à Dobesch pendant l'entrevue? C'est Motombo. Lui, il est là, il suit l'équipe, il a mangé son pain noir, mais c'est pas grave. Si on a la chance de gagner, je vais être là.
12: Ben, point de vue, esprit d'équipe, moi j'ai remarqué que Cole Caulfield qui a été benché les deux derniers matchs, en troisième période, avait le grand sourire après le match en félicitant ses coéquipiers. C'en a un autre qui, d'après moi, va se réveiller parce qu'il peut pas. Tu peux pas retenir un gars comme Caulfield, mais il va falloir qu'il fasse une introspection. Il va falloir qu'il accepte que c'est pas du hockey que ça, mais là, c'est du vrai hockey.
2: Faut qu'il accepte sa face mal un petit peu.
12: Oui, tout à fait. Mais ça va être une bonne série. Ça va être rapide. Puis, Buffalo, c'est des jeunes loups aussi. Et non, je m'attends à un très bon spectacle.
1: T'avais pas favorisé Tampa Bay en 7, toi?
12: Moi, j'avais favorisé le Canadien en 7.
2: Je me souviens que c'était en 7.
1: Oui, c'est ça. On se rappelait que c'était en 7, on savait pas pour qui. T'as vraiment un bon pif. Alors, prédis-nous cette série-là entre Buffalo et Canadien.
12: Canadien en 7.
2: Encore en 7?
1: Tabarnouche, ils vont arriver fatigués contre les Hurricanes.
12: Moi, mais ils vont être tout l'été pour prendre une bière. Mais blague à part, moi, je dis depuis le début, avant les séries, si le Canadien traverse, t'aimes pas, la porte va s'ouvrir pour le reste. Et je pense...
1: Ouais, Buffalo sera pas une option facile. Puis les Hurricanes, tu vois jouer les Hurricanes, ils ont pas de faiblesse, Caroline.
12: Non, les Hurricanes, honnêtement, me font davantage plus peur que Buffalo.
1: Oui, oui.
12: Parce qu'ils jouent dur. Ils jouent dur. Puis leur gardien de but a beau avoir 36 ans, il est capable d'arrêter un rondelle.
1: Ouais, puis Buffalo, ils ont rien à perdre. Là. Écoute, au début de la saison, ils voyaient même pas dans les séries. Mais quel... Deux, après, fête, là, c'est l'équipe de l'heure, Buffalo. Là.
12: Ben, c'est pas
1: est-ce qu'ils vont rester l'équipe de l'heure, ben là?
12: Oui, mais c'est pas pour rien, les gars, que Lindy Ruff est en nomination pour le coach de l'année.
1: Ben, moi, je donnerais à lui.
2: C'est mérité. Ouais, ouais, absolument.
12: Il a fait une maudite bonne job.
2: Vraiment.
12: Puis, honnêtement, ce qu'il a mis dans la tête de ses joueurs, c'est la fierté de porter ce chandail-là.
1: Oui, il y a un nom qui est dans l'organisation des Sabres de Buffalo qu'on n'a pas mentionné. Je n'ai parlé un matin dans le bulletin de sport. Marc Bergevin. Il est directeur associé chez les Sabres de Buffalo. Il a son mot à dire, là, Bergevin.
12: Très bonne observation, Michel. Puis moi, je pense que Bergevin va. On a tendance à oublier qu'il a fait des bons choix au pêchage, le temps qu'il a été avec le Canadien.
2: Oui.
12: Il a pas fait juste des conneries, là.
2: Tu sais, le repêchage de Caulfield, c'est lui. La transaction qui a amené Suzuki, c'est lui. Même s'il ne voulait pas Suzuki dans la transaction, il a quand même accepté. Puis. T'as quand même un capitaine pas marqueur de 100 points dans l'équipe, là.
12: Suzuki, quel capitaine tu parles? Tu parles d'un gars qui a le cœur gros comme la terre. Mm. Puis qui
1: mais un capitaine, moi, je dirais, les gars, un capitaine silencieux.
12: Oui, je suis d'accord avec toi, Michel. Ouais. C'est pas le plus exubérant. Mais si vous l'écoutez en entrevue après les matchs, quand les journalistes font un scrum devant lui, il a toujours le même ton monocorde. Il n'y a pas d'émotion.
1: Non. Puis, mais je trouve qu'il prêche.
2: C'est l'exemple, ça a de l'as.
1: C'est ça que j'allais dire. Il prêche par l'exemple.
12: Ben, exact. Mais j'aime autant ça. Puis, un que j'espère qu'il va venir. Il va revenir au jeu. Martin, Saint-Louis va le réaligner. C'est Jack-Eye.
1: Ah, mais moi, je dis à Dominique tantôt, tu n'as pas le choix d'habiller Jack-Eye la première game, là. Si non, jamais Buffalo sûr. Veut jouer des bras, au moins, on a deux, trois. Parce que Strouble puis Anderson, ils vont avoir besoin d'aide tantôt, là.
12: Oui, mais Strouble, moi, il m'inquiète. Mais je te dis qu'il m'insécurise quand il y a rondelle dans la zone du Canadien. Il est hésitant, puis il cause souvent des revirements de situation.
1: Ben, c'est sûr qu'on a cinq bons défenseurs. Jack-Eye, Strouble, ben là, c'est des sixièmes, septièmes. Il faut le calculer.
2: Mais t'as quand même réussi à passer à travers Tempa avec ces joueurs-là. C'est vraiment... sans trop en faire, garder votre jeu simple. Ils ont embarqué
1: les deux,
2: dans
1: les
2: le système
1: joueurs physiques, les gars, c'est les deux.
12: Ce que je souhaite pour le Canadien et pour les amateurs, c'est que sur le fichu jeu de puissance qui arrête de jouer au ping-pong entre eux autres puis qui lance au filet. Ça n'a pas de bon sens.
1: Mais d'ailleurs, on voit ce que ça donne des lancers au filet, là, le but, le premier but du Canadien, là. Dans la dernière partie. Le deuxième, il n'a même pas lancé au filet, il a lancé par en arrière du but. Dans le dos du gardien.
12: Michel et Dominique, ça prouve encore une fois que quand tu rushes le filet adverse, tu sais jamais ce qui peut arriver.
1: Exact.
12: La ballonne, la plus grosse ballonne peut passer à travers n'importe quel gardien de but à un moment donné. Fait que plus tu lances, plus tu augmentes tes chances de compter.
1: Ouais, parce que quand tu lances 4 pieds à côté du but ou dans la baie vitrée en haut,
12: non.
1: C'est impossible, garant.
12: Si
1: tu lances à direction du but, ça peut dévier, puis il peut se passer un retour, il peut se passer bien des choses.
12: Tu sais, Maurice Richard, j'ai déjà changé avec lui, puis à un moment donné, il me dit, écoute, les gars, ce qu'ils comprennent pas, c'est qu'il n'y a pas un qui va plus vite que le morceau d'horaire. Fait que passez-vous les puis lancez-vous au filet.
2: C'est ça.
1: On termine sur une bonne note. Merci. Salutations, Rocket.
12: Ben, je pense qu'il savait jouer au hockey un peu.
1: Un petit peu, ouais. Merci, Claude Lucier. À mardi prochain.
12: Au plaisir, messieurs.
1: Au revoir. Il y a un match junior majeur ce soir et un match LNH. LNH, c'est Minnesota, Colorado.
2: Oui.
1: Junior majeur, Blainville-Boisbriand, Moncton. Et le gagnant de ce match aura le loisir d'affronter les Saguenay. On en reparle demain. Bonne soirée.
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0: On annonçait une journée de pluie, ben c'est ce qu'on a.
1: Ben, c'était pas si pire que ça.
0: Ça a passé vite, mais ça a brossé. C'est surtout ça.
1: Ça y a-tu mouillé depuis le matin, vous autres?
0: Je te dirais que ce matin, non. Ça a commencé après-midi, je te dirais, aux alentours de...
1: Deux heures et demie.
0: Mm-hmm. Là, genre, un bon coup de vent.
1: Oui.
0: Après ça, la pluie qui se met à tomber.
1: Oui.
0: Et sirènes de pompiers, puis tout ça. Moi, j'étais arrivé là, j'entendais sirènes de pompiers. Je me disais, qu'est-ce qui se passe? Ça a sûrement frappé quelque part.
1: Oui.
0: Mais oui, donc, ça a été un bon orage. Ça a été court, mais ça a tombé. Tu sais, pour l'instant, il n'y a pas de pluie, là. À peine ça coule, à peine quelques petites gouttelettes. Mais il y a eu des dommages cet après-midi en raison, donc, de cet orage qui est passé rapidement.
1: Oui.
0: Mais qui a fait un peu là, de problèmes, surtout dans l'arrondissement Chicoutimi. On parle de panne assez majeure pour le retour à la maison. Est-ce que c'est en raison... Bon,
1: je peux te le dire.
0: Oui, mais ben, en fait, il y a le secteur, tout ce qui longe Saint-Paul,
1: c'est ça.
0: De Garnier...
1: La mauvaise place.
0: Jusqu'au centre-ville, des deux côtés.
1: Il y a du monde qui sont allés reculer une ligne de gaz.
0: C'est ça. On parle d'un incendie ou fuite de gaz, c'est la cause. Ça fait 2565 adresses touchées d'un côté,
1: oui.
0: 2658 de l'autre. Puis on va même... et la panne du côté, là, par exemple, de la petite Maison-Blanche, ça va jusqu'à la rue J.R.T.Berge. Donc, c'est plus de 5000 clients qui sont privés d'électricité actuellement en raison d'une fuite de gaz qui est survenue sur la rue Bossé. Donc, ça crée une importante panne électrique en cours, secteur boulevard Saint-Paul jusqu'à Côte des Réserves, mm-hmm. puis jusqu'en haut vers la
1: rue. Puis là, ça doit probablement se slaquer parce que moi, il mouillait encore à Chicoutimi quand je suis monté tantôt. Et elle m'en venait vers Jonquière, c'était terminé.
0: Oui. Donc, c'est pas vraiment raison des orages et tout ça. C'est qu'il y a une fuite de gaz.
1: C'est ça.
0: Mais tu sais, timing, ça aurait fait rare.
1: Et il y avait aussi beaucoup d'aquaplanage aussi sur le pont du Buc.
0: Ouais, ça, c'est...
1: Fait qu'il faut slacker un tour, là. T'sais, c'est pas le temps de faire les cow-boys.
0: Aquaplanage sur le pont du Buc?
1: Ouais.
0: Non, oui. L'asphalte est neuf. Elle a été faite il y a quelques années à peine.
1: Qu'est-ce que tu veux que je te dise?
0: C'est déjà refaire. OK.
1: Qu'est-ce que tu veux qu'on te dise?
0: D'accord.
1: On n'a pas le temps de niaiser! On n'a vraiment pas le temps de niaiser.
0: Non, pas le temps de niaiser, mais en plus, j'ai même pas le temps de saluer les gens pour dire qu'on était dans le retour du 92-5. Ce soir, je pense qu'ils le savent, mais c'est pas grave.
1: Oui, mais on n'a pas le temps de niaiser parce qu'on va faire de l'actualité jusqu'à 16h45-50. On va en parler après ça avec Serge Godreau.
0: Oui.
1: Oui. Concernant ce qu'il y a fait, il y a eu un point de presse ce matin avant, tu sais, avant le conseil de ville.
0: La séance du conseil.
1: Qui parlait justement de la voirie, tu sais, les objectifs qu'on a, tu sais, pour les rénovations de route, tout ça.
0: Oui.
1: Après ça, un message a passé aussi également. Et après ça, 17h, on va se garder du temps avec vous autres. On va revenir probablement sur le conseil de ville aussi en même temps. Puis à 17h15, près les petites vites, on va avoir Roy Gabriel Gigal, l'Institut économique de Montréal, qui va nous parler de gaz, je crois, là, de gaz, je ne me trompe pas, là, c'est ça. De développement gazier au Québec.
0: OK, d'accord, oui.
1: Ouais, on va y aller plus de même, parce que le gaz, ça peut être très large.
0: Oui, bien c'est ça, ça peut être très large, mais est-ce qu'on a encore espoir d'avoir ce genre de projet au Québec? Donc, on va discuter des politiques d'approvisionnement en gaz naturel
1: peut-être
0: au Québec.
1: Peut-être pas avec la CAQ, mais en tout cas, on va voir.
0: Peut-être pas avec la CAQ, peut-être avec d'autres.
1: Je ne croirais pas bien le PQ.
0: Pas difficile.
1: Les libéraux, peut-être. Conservateur, sûrement.
0: Oui.
1: Mais je pense que son conservateur soit en première ligne. Je pense pas qu'il soit là. Mais en tout cas, on va voir.
0: On est vraiment dans une certaine incertitude actuellement.
1: Mm-hmm. Mm-hmm.
0: Dans l'actualité, ben, justement, il y avait la séance du conseil municipal ce matin.
1: Oui.
0: J'ai pas eu la chance d'écouter. Ça a bien été, ça?
1: Oui. J'ai des grandes félicitations à faire, premièrement.
0: OK.
1: Luc Boivin, le maire. Écoute les gens. Écoute. Il y a du monde des derniers conseils de ville. Il disait que ce que vous dites, on ne comprend rien. Résolution telle, c'est trop vite, c'est trop expéditif. On voit passer ça, on se demande qu'est-ce qui se passe. Il a fait une différence. Ils sont parlés. Et maintenant, quand il va parler d'un projet quelconque ou quelque chose d'intérêt public, il va donner la parole à un conseiller pour qu'il parle du point en question.
0: En fait, qui explique.
1: Oui.
0: Qu'est-ce que ça veut dire et en quoi ça consiste?
1: Sans que ça soit un grand roman, mais au moins on sait les bases de qu'est-ce qui passe comme motion.
0: OK.
1: Comme résolution.
0: C'est bien.
1: Ça, j'ai trouvé ça très bien. Bravo. Il y a également aussi, il y avait un vieux monsieur, je ne sais plus son petit nom, là, mais il est souvent là. Il a demandé, serait-il possible de revoir les cadres des ex-maires conseils de ville?
0: On les avait enlevés?
1: Oui, ils les avaient enlevés.
0: OK.
1: Mais il s'est remis. Il a dit, on va remettre ça. Puis
0: ah,
1: il a
0: bon,
1: ça.
0: OK. Tu sais, c'est des petites choses que les gens...
1: Des détails.
0: Des petits détails que certaines personnes... ils ont enlevé les cadres, tu sais. Veux pas d'avoir... Ouais. Ben, Mme Dufour, Mme Néron, M. Tremblay.
1: Ouais.
0: Puis, t'es dans l'hôtel de ville de Chicoutimi à l'époque, donc d'avoir... Ce Blackburn, les anciens maires de l'époque.
1: Je ne sais pas qui enlevait ça. Là,
0: mais... Un peu, parce que quand tu rentres, par exemple, à Jonquière, dans l'hôtel de ville à Jonquière, ben, tu as les cadres de toutes les équipes avec M. Tremblay à l'époque, l'arrondissement Jonquière, puis même, je pense qu'on recule même à l'époque de ville de Jonquière. On a tout gardé ça.
1: Ben oui.
0: Donc, veux pas, c'est des beaux souvenirs, tu vois.
1: Ben, c'est du patrimoine aussi à quelque part.
0: Ben oui.
1: Les
0: l'époque
1: gens qui sont impliqués.
0: Que M. Daniel Giguère était maire, à l'époque de M. Marcel Martel, oui. Francis Dufour et tout. Donc, de dire, hey, à cette époque-là, il y avait telle personne, puis des gens, hey, c'est mon grand-père, c'est mon grand-oncle qui était là, ma grande-tante qui était présente, qui a représenté ces villes-là qui est maintenant devenue Saguenay.
1: Donc, un conseil de ville. Calme.
0: OK. C'est bien.
1: Période de questions, par exemple, il y a eu des questions.
0: Ah oui?
1: C'était le double du test.
0: Bon.
1: Ça a duré 2 heures.
0: Hé! Hey.
1: Oui. Puis après 1 heure, ça aurait été terminé normalement. Mais avec la période de questions, c'était long.
0: Ben, c'est correct que les gens posent des questions. Puis.
1: Et entre autres, il y avait une citoyenne qui venait parler pour le chemin à Sépal. Parce qu'il y a une piste cyclable qui est là. Puis ça fait des problèmes. L'aménagement. Le monde, ils n'ont pas l'air contents de ça.
0: OK.
1: Puis c'est des chemins privés. Puis aussi, il y a une autre personne qui est revenue, tu veux faire la corrélation. Je pense qu'il va falloir parler au maire Boivin. Il y en a beaucoup de chemins privés à Saguenay.
0: Il y a beaucoup de chemins privés, effectivement.
1: Entre autres, un des célèbres chemins privés en arrière de Place du Saguenay. Il y a un chemin là, en arrière de Place du Saguenay.
0: Oui, oui, bien, il n'y a pas...
1: C'est Beyrouth. C'est Beyrouth dans ce coin-là. Il y a des bouts, c'est moins pire.
0: Il y a un auditeur qui nous avait parlé de ça puis qui avait dit qu'il allait suivre ça. On va essayer de... Parce que demain matin, le maire sera avec nous pour son émission de 30 minutes. Donc, si vous avez des questions, préparez-vous.
1: Au Jean-Jean, si vous avez des questions, vous les direz puis on va les noter.
0: Oui, tout à fait. Donc, sur ces fameux chemins privés, il y en a pas mal plus qu'on pense. Une question que je vais me garder demain pour M. Boivin. Les fameux chemins privés, qu'est-ce qu'on peut faire avec ça? Est-ce que la ville a un pouvoir? Est-ce que la ville peut pousser, par exemple, le propriétaire du chemin à faire quelque chose?
1: La dame, quand elle est venue faire son allocution, c'était écrit d'une main de maître.
0: Ah, bon.
1: Ah oui, considérant, mais après 10 minutes, 15 minutes.
0: Comment un peu on? Comme un procès verbal, puis une déposition. Okay, elle a vraiment suivi la méthode.
1: Elle était prête.
0: OK.
1: Elle était prête.
0: C'est bien.
1: Elle a remis le document, tout ça. Mais une mère, comme il disait, il y avait d'autres personnes qui demandaient aussi de s'engager. Il y avait des Renault qui se faisaient à quelque part, qui n'étaient pas terminés. Puis après ça, puis là, ben, ils attendent, elle n'était pas contente. Après ça, ben, le maire, ça demandait même de prendre position tout de suite, mais ben, il ne connaît pas tous les travaux qu'il y a à Saguenay. Il y en a beaucoup aussi, à plusieurs endroits. Fait que ça ressemblait à ça un peu, mais c'était très long, ce bout-là, des chemins privés.
0: OK.
1: Puis après ça, puis dans le conseil de ville, qu'est-ce qu'on a appris? On va en parler tantôt avec Jacques Garde pour Serge Godreau pour parler des infrastructures routières. Là,
0: oui, parce qu'on a annoncé un peu c'est quoi le plan, combien de kilomètres vont être asphaltés au cours de la prochaine année, combien ça va coûter, combien de tronçons. Ce sont des chiffres qui sont sensiblement semblables à ce qu'on voyait avec les autres administrations. On parle d'une trentaine de kilomètres, mais on parle de 80 tronçons qui pourraient être asphalté. Puis on fait, entre autres, là, on dit que le réseau fait l'objet d'une inspection complète aux 2 ans.
1: Mm-hmm.
0: Saguenay a 1162 kilomètres de chemin municipal.
1: Mais
0: la
1: vraie histoire, c'est que c'est un manque d'entretien qu'on a eu pendant trop longtemps.
0: Ça
1: va être un calvaire d'en prendre au-dessus de ça. On va y aller. Puis là, une chose qu'ils vont faire, qu'ils ont dit aussi, c'est qu'ils ont évalué la rue. Est-ce que la rue est bien maganée? Est-ce qu'on doit la faire en surface? Puis ils regardent même en dessous aussi, des fois.
0: Il
1: y a un endroit qui sort, supposons que pas problématique, mais ils vont aller s'assurer que est-ce qu'on fait l'aqueduc, tout ça, pour qu'on fasse un trou une fois.
0: Tu sais, je sais, dans les dernières années, on a fait 2 longs tronçons de la rue Panet qu'on a refait. T'sais, on a tout enlevé à calotte, puis on a creusé en dessous, on a refait les tronçons de la rue Panet.
1: Oui.
0: Et le problème, c'est qu'on ne sait jamais quand est-ce qu'un tuyau va avoir un problème. Fait que les 2 tronçons, ils ont été beaux 1 ou 2 ans, puis là, whoop, ils ont fait un corps et là, ils ont creusé. Fait que tu vois, ça démarque un peu. Mais ce qu'on mentionne, puis selon les statistiques au niveau du réseau routier en mauvais état. On a un certain pourcentage. Mais il y a une amélioration dans tout ça. On dit qu'en 2015, le 39 % du réseau routier à Saguenay était en mauvais état. En 2026, oui. On dit qu'on est rendu à 31. Donc, oui. Une amélioration de 8 % faut quand même, moi, lever mon chapeau à Mme Dufour. Elle a asphalté beaucoup. Surtout dans les deux dernières années de son mandat, je voyais, Caroline, ça asphalte donc bien. Beaucoup d'asphaltage. Si c'est resté en bon état, bien tant mieux. Et on dit que le résultat est comparable aux autres grandes villes qui sont à peu près de 32 %. Donc, on n'est pas mieux, pas pire que les autres villes.
1: Bien, c'est généralisé, ça, je pense. C'est pas rien qu'à Saguenay. Non, je ne mettrai pas ça sur la faute à Mme Néron, M. Tremblay ou peu importe.
0: Va
1: c'est
0: te promener
1: ça.
0: Dans n'importe quelle ville, par exemple, va à Trois-Rivières, dans certains quartiers, tu vas trouver, mon Dieu, que c'est croche. Puis ça travaille fort l'été, l'hiver.
1: Et ça prouve ce que je dis tout le temps. La voirie. Il y a des pouvoirs provinciaux, fédéraux, municipaux qui devraient être enlevés des gens pour faire en sorte qu'une partie du budget qui va à voirie, aux routes, ben que ça y aille directement puis que le politique ne peut pas aller jouer là-dedans.
0: Oui.
1: Ça, là, je pense qu'il faut. C'est, tant qu'on ne se mettra pas ça dans la tête, puis ça va être difficile de se mettre ça dans la tête parce que ça prend un gouvernement pour changer les lois.
0: Mm-hmm.
1: Donc, ils le feront pas, parce qu'eux autres, c'est un trop beau levier pour aller chercher un peu d'extra.
0: Ben oui, ben oui.
1: Pour pas mettre ce qu'il faut en dessous, sur les routes, puis en dessous. Fait que c'est ce que je pense.
0: OK.
1: Après ça. Et puis, on a appris aussi, les conseillers, là, je lève mon chapeau ce temps-ci, ils font beaucoup de corvées de nettoyage.
0: Oui.
1: La Kenagami, fin de semaine passée.
0: Oui, il y a des gagnants tels entre autres.
1: De les centres-villes, ça s'en vient
0: oui,
1: bientôt.
0: Oui, oui.
1: Toutes les centres-villes. Puis là, ils demandent. Puis je trouve ça malaisant un peu, ce qu'ils demandent de l'aide aux gens. S'il y en a qui veulent venir faire.
0: Non, mais c'est correct. C'est bénévole.
1: C'est toujours bien. C'est une image, tu sais, de prendre un conseiller qui va y aller. Oui. Mais c'est toujours bien la job de la ville de ramasser. Voyons, cette fille.
0: La.
1: Oui, l'église, tu sais, de Chicoutimi, la grosse église.
0: La cathédrale.
1: La cathédrale,
0: ouais.
1: Ça, c'est privé.
0: Oui.
1: Là, ça, c'est normal de demander de l'aide, ça.
0: Oui.
1: Ben, je pense, en tout cas. Mais ce qui est des centres-villes, pas normal. C'est pas normal que les citoyens doivent commencer de demander de l'aide à du monde, ni nous rejoindre pour nettoyer, puis que le conseiller va faire le manœuvre dans le secteur aussi. Je trouve pas ça normal.
0: Ben, moi, je trouve que ça peut mettre un peu, donner une certaine responsabilité aux citoyens.
1: Mm-hmm.
0: Parce que le citoyen, on va le dire, là, il est gâté pourri. Là. Dans certains pays, dans certaines places, tu t'occupes de ton carré de cour, puis même de ton carré devant ta maison. Là. Le bout de rue, là, c'est toi faut qu'il nettoie, qu'il ramasse le sable.
1: Si.
0: Ici, là, les balayeuses vont passer trois fois. Ils vont tout nettoyer comme il faut, vont passer un coup d'eau. Les chanceux, les gâtés. Donc, de leur demander de venir faire une petite corvée, regarde. Si ça te tente, vas-y.
1: Moi, je fais partie du monde qui travaille déjà assez dans la vie de même.
0: Je comprends.
1: Viens pas me demander d'aller nettoyer de quoi.
0: Je comprends. Mais moi, je trouve ça c'est correct. Moi, je trouve ça correct. Okay. Si ça te tente d'y aller, tu y vas. Tu dis, j'ai pas le temps, je peux pas. C'est pas plus grave que ça. Puis les gens qui vont y aller vont dire, j'ai fait de ma part. Puis la ville va être bien contente.
1: Mm-hmm. Et ça ressemble pas à ça. Dans le conseil de ville, là, brièvement, je te dirais que même qu'on pourrait s'en aller en pause.
0: Oui, ben absolument.
1: Avant qu'il y ait une autre nouvelle, des fois, pressante.
0: Oui, bien, petite nouvelle pour les gens, peut-être, dans le coin d'Héberville,
1: oui.
0: Station, la Kenegami, La Rouche, dans ce coin-là. Il y a un ponceau qui s'est affaissé sur la route des fondateurs qui relie La Rouche à Héberville.
1: Okay.
0: Et là, on dit que ça va entraîner la fermeture complète du tronçon pour plusieurs mois.
1: Ah oui.
0: Hein? Pas dire des années. Parce que c'est un tuyau. Mais un tuyau, selon le communiqué qu'on a reçu tout à l'heure, là, le un tuyau fait en sorte que, je pense, c'est 11 à 12 semaines.
1: En tout cas, on verra.
0: Ouais. Donc, ce qu'on mentionne, c'est fermeture de la route des fondateurs. Donc, ça, c'est quand vous partez de La Rouche, puis vous montez vers Héberville, vous arrivez en face du Mont-Lac-Vert.
1: Mm-hmm.
0: Donc, entre les numéros 285 et 325, l'obstruction empêche toute circulation entre La Rouche et Héberville. Et on dit que lorsque les sondages géotechniques et la caractérisation écologique vont être terminés, on va lancer le chantier le plus rapidement possible. Et lorsque celui-ci sera démarré, ça devrait durer entre 10 et 12 semaines. Je trouve ça long, mais ça a l'air que c'est rendu ça à procédure.
1: Oui, oui. J'espère vraiment qu'il y en a qui ne restent pas après ça. T'sais.
0: Oui, il y en a. Il faut qu'ils fassent un grand détour.
1: Ah.
0: Soit passer par la route des bâtisseurs, la Kenegami, soit qu'il aille rejoindre Héberville puis revenir par la 169. T'as un bon détour.
1: C'est un bon détour.
0: T'as un bon détour.
1: Ouf, ouf, ouf. Je suis content de parler ça là.
0: Je te comprends.
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0: Donc, on a eu quelques averses aujourd'hui. Ça va se poursuivre ce soir, mais pas au courant de la nuit. On dit que les averses vont cesser. Il y a toujours un risque d'orage en cours. Nuageux par la suite, minimum de 5 degrés. Demain, un 30% de probabilité d'averses en après-midi. Donc, on pourra avoir somme toute une bonne journée. Maximum prévu de 13 degrés. Et ce sera partiellement nuageux. Minimum de 3. Puis pratiquement le même scénario jeudi. Actuellement, à Saguenay, on est à 10 degrés.
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0: Si je vous dis que Saguenay a 1162 km de chemins municipaux.
1: Ma semaine trop vingt.
0: Ah, t'as une idée.
1: Vingt au privé.
0: Je sais pas ce que notre prochain invité va en penser. Responsable des travaux publics et président de la commission des travaux publics à Saguenay, Serge Gaudreau, qui est avec nous. Monsieur Gaudreau, bienvenue.
12: Bonjour à tous.
0: Enfin que la neige est fondue, faut maintenant préparer l'été. Et qui dit été dit travaux publics, dit asphaltage. Et encore une fois, cette année, Saguenay, on va en faire d'asphalte.
12: Bien, on va en faire avec les budgets qu'on a. On est bien d'accord que tu viens de le dire. On a 1162 km de route à faire. Puis, dans ça, on exclut toutes les artères du MTMD, les grands boulevards, puis tout ça. Que c'est sûr qu'à 1162 km, ben, je vous laisse faire, je vous laisse compter, puis je vous reviens avec la prochaine question.
1: Puis, ben, à 30 km par année, là. Je sais pas, tu sais, mais si on fait 1100 divisé par 30, là.
0: Ça fait long, ça fait beaucoup.
1: On a une vie qui va s'écouler, là.
12: Ben, écoutez, tu sais, la stratégie de pavage qu'on a, voyons, adoptée aujourd'hui, c'est très professionnel. Ça respecte tous les critères. Même on fait des auscultations aux 2 ans, les autres villes le font sur 5 ans. Mais le problème, qui est le problème majeur, ben, c'est l'argent, c'est les budgets.
0: Ouais.
12: Et c'est sûr que si on refait un resurfaçage d'un boulevard ou d'une rue sur 1 kilomètre, ça coûte 1 million, puis on n'a pas de choses d'infrastructure. On n'a pas touché encore au trottoir, etc. C'est, si on refait 1 kilomètre, trottoir, à Caduc, on est rendu à 6-7 millions. On a 24 millions, il commence à être entamé. Hein.
1: Ça serait-il moins coûteux de s'acheter une compagnie d'asphaltage à la ville?
12: Ben écoutez...
1: Ça a déjà été pensé, ça?
12: Ben, je pense que là, c'est pas à moi de répondre à ça. Là. C'est sûr que les citoyens sont tenus de payer des taxes. C'est sûr que moi, ce que je privilégierais privilégier dans le futur, c'est le maintien des actifs et l'amélioration de nos infrastructures routières. Tu sais, on est rendu que, tu sais, on se promène, on brise nos voitures, etc. Fait que c'est sûr que je pense sérieusement qu'il faut travailler avec l'aide des gouvernements, à savoir que ce soit équitable, essayer d'avoir de l'argent, puis que nous, Ville-Saguenay, avec l'aide des collègues, qu'on soit capable de dégager des budgets qui font pas mal aux citoyens sur les taxes. Fait que si on fait ça, ben, faut privilégier les projets, puis les grosses infrastructures, ben, ils arriveront quand le gouvernement nous aidera. Là. Si on a besoin d'un amphithéâtre qui coûte 120 millions, ben, je pense que tant qu'on n'a pas l'argent gouvernemental, on est mieux de prendre un peu d'argent, puis de le mettre dans nos infrastructures routières. Parce que, tu sais... les statistiques, là, puis les citoyens, eux, ben, ils vivent ça en avant de leur fenêtre, leur rue, ils roulent en véhicule, les infrastructures sont méganées, c'est les indicateurs de performance pour eux, ben, c'est plus ou moins bon, mais il reste que notre travail est excellent. Aux travaux publics, stratégie de pavage, mais ça va prendre plus d'argent.
1: Parce que, tu sais, le travail est excellent, mais on réussit pas. Puis je sais, c'est pas avec Saguenay, c'est partout. Je te pose une question, ça fait plusieurs fois, je ne sais pas si je l'ai déjà posé, M. Serge. Est-ce que la voirie, les routes, ça devrait être ça devrait être quelque chose qui serait agencé au gouvernement, puis que le gouvernement ne peut pas jouer? T'sais, si ça occupe 5 % du budget, 10 % un exemple, qu'on barre ça, puis que le politique n'a pas à toucher là-dessus. Parce que c'est trop tentant pour le politique toujours aller chercher là-dedans. Tu comprends? Pas mettre les pleins montants.
12: Ben, le gouvernement, c'est provincial, tu sais, il s'occupe de leur route, c'est MTMD, puis le boulevard, Talbot,
1: Je parle plus haut que ça, je parle d'une volonté politique, là. Ça prendrait ça, je pense, mais puis je sais que tu peux pas me répondre facilement là-dessus, mais je parle à Serge Godreau, l'individu, là, tu sais, qu'on connaît bien, puis qu'on fera en parler. Entre toi et moi, là, je suis certain que si le gouvernement, si c'est les routes accaparent 5 % du budget, ben qu'on bloque ça pour pas que le gouvernement, le ministère du Transport puis tout ça, aille jouer là-dedans. T'sais, puis que les politiciens, surtout le premier ministre ou les ministres, vont dire, bon, ben gars, au lieu de mettre tant de milliards, on va en mettre un petit peu moins, puis on va transférer les fonds pour le faire d'autres choses avec.
12: Ouf! Écoute, c'est politique beaucoup.
1: Je demande quand même directement. Je suis capable de parler à Serge Godreau.
12: Ben, je l'ai dit là, aujourd'hui à la conférence de presse. On a besoin de l'aide gouvernementale, soit équitable.
1: Oui.
12: Puis qu'on ne touche pas à la question. Je suis pas capable de lui répondre la réponse. Je n'ai pas ta réponse que tu voudrais avoir. C'est sûr que ça serait dans un monde idéal. Ce serait parfait. Là, mais...
1: Oui. OK. Je me suis essayé des fois. Et l'autre chose aussi que tu voulais aussi, t'avais une annonce à faire, parce que ceux qui ont eu des dommages à cause du déneigement pendant l'hiver sur des terrains, il y a une date limite là, tu sais, qui s'en vient là, pour faire des réclamations, si y a réclamation où vous avez besoin de faire.
12: Ben, la date limite, là, il est passé déjà, c'était le 1er mai. Parce que par le passé, moi, j'avais sorti en conseil d'arrondissement, j'étais insatisfait. Il avait changé la date. Autrement dit, exemple, c'était à la fin du mois de mai, proche de juin. Il avait décidé que pour les réclamations de déneigement, que ce serait le 1er mai à partir de cette année. Ah. Ben là, les citoyens appellent, ils se ramassent un mur. Mais écoute, il y a des terrains qui sont même pas confondus, pratiquement présentement, mais là, ils s'aperçoivent qu'ils ont des dégâts, la pelouse est brisée, ils ont des bris qui ont été causés par le déneigement. Mais là, ils appellent puis ils disent, ben là, le règlement est rendu le 1er mai. Fait qu'aujourd'hui, on a fait adopter un sursis. Okay. On donne encore jusqu'au 15 de mai. Parce que moi, j'ai beaucoup de citoyens, mon collègue Carl Dufour aussi, d'autres collègues, ben, qui nous appellent en disant, ben, ça n'a pas de bon sens, on paye des taxes, puis on s'est fait briser par les déneigeurs. Mm-hmm. Puis là, on nous dit que le 1er mai. Fait que là, à date d'aujourd'hui, je sollicite les citoyens, faites vos réclamations pour tout ce qui est de bris de déneigement, vous avez jusqu'au 15 de mai. On l'a fait adopter aujourd'hui, on a prolongé le délai, puis je me répète, là, profitez-en, appelez, parce que là, c'est là que c'est le temps de le faire.
1: Oui, jusqu'après le 15, le 16, va être trop tard.
12: C'est ça. Puis là, ben, tu sais, politiquement, le maire, il nous écoute. Puis, avec tous les collègues, la direction générale, ben, on a pu aujourd'hui faire adopter la prolongation là, du délai là, jusqu'au 15 de mai.
1: Puis,
12: tu sais, je pense que ça devrait rester le même à chaque année parce qu'on l'avait raccourci, puis là, on voit que c'est un problème.
1: Ben oui.
12: Ça n'avait pas de sens de mettre ça au 1er mai. Là. On a des tempêtes encore des fois à fin avril, mais il y a de la neige encore, c'est gazon. On n'est pas capable de prendre connaissance. Là, la neige fond. On appelle le 1er mai, puis là, on ne peut plus faire notre opération parce que la neige vient de fondre. Ça ne tient pas la route. Là.
1: Ben ça, c'est bravo. Le 1er mai, d'avoir donné un sursis comme ça, puis d'avoir parlé encore à l'interne pour au moins donner une chance. Nous autres, on a voulu vous donner le micro un peu là-dessus pour inciter les gens, si vous avez des problèmes, ben, réclamez, vous allez jusqu'au 15 mai. Fait que c'est une très bonne action. Le dernier petit point que je voulais vous jaser, l'ambiance au conseil de ville va super bien. En fait, quelquefois, on s'est pas jasé beaucoup depuis la nouvelle venue du nouveau conseil de ville. Mais tout que des bons changements aujourd'hui qui ont été faits, hein, c'est sur la manière d'amener les points, entre autres.
12: Ben, écoute, c'est un changement radical, là, tu sais.
1: Oui.
12: Écoute, c'est pas la même atmosphère du tout, là, tu sais. On est écouté, même si on a une décision qui peut être négative en l'arrière d'un collègue ou monsieur le maire. On n'a pas de rancune, puis on accepte, c'est de la démocratie. Puis, très, très, très, très bonne harmonie, sérieusement, là, je suis vraiment content. Puis pour ce qui est de la nouvelle génération avec les conseils sans papier, Mme Geneviève Girard avec Patricia, puis toute l'organisation Agathe de M. le maire, ben là aujourd'hui, ben on a tous les points détaillés, on a déjà des scripts de présenter où est-ce qu'on peut argumenter, faire des allocutions. Mm-hmm. Alors c'est très, très efficace, c'est écologique. Puis félicitations à la direction générale, Mme Geneviève Girard, puis toute l'organisation, je me répète, Agathe, M. le maire. C'est vraiment de quoi qui est fonctionnel. Puis c'est tellement plaisant de travailler sans avoir une pile de papier en avant de toi. Là. C'est champion, la gang.
1: Combien de temps ça t'a pris à t'en remettre de ça, de l'ancien mandat? Parce que moi, je suis pas encore venu. J'attends tout le temps du sang, quelque chose. Puis c'est tout le temps, tout le monde s'aime. Tout est merveilleux.
12: Écoute, moi, les gars, là, j'en ai vu d'autres. Là, j'ai quand même un beau bagage de vie.
1: Oui.
12: J'ai pas de misère à m'en remettre de ça. Là.
1: Non, mais vous, tu es un homme de party aussi.
12: J'en ai vu d'autres, puis quand les décisions sont prises, je suis, j'ai mes valeurs, puis le passé, pour moi, c'est du passé, puis je prends ce qui est bon du passé, même si je pense qu'il n'y en avait pas beaucoup, là, mais je prends ce qui est bon du passé, présent pour un meilleur futur. On va se bâtir un futur qui est pour les citoyens de Ville-Saguenay. Je sais que c'est pas facile, mais en tant que conseiller municipal, des fois, ben on peut pas être aimé par tout le monde, mais soyez sûr qu'on travaille très fort là pour avoir un meilleur futur pour Ville-Saguenay.
0: Merci beaucoup, M. Gaudreau.
1: Merci.
12: OK. Bonjour à tous.
0: À la prochaine. Bye. Alors voilà, donc Serge Gaudreau qui revenait sur cette séance du conseil. On fait avancer les choses. On est satisfait. On semble heureux également autour de la table.
1: Moi,
0: du
1: je
0: conseil.
1: Me demande, t'as-tu vu ça, le film L'invasion des profanateurs?
0: Non.
1: Ça, c'est une babiette qui rentrait là, dans la bouche du monde. Là.
0: OK.
1: Après ça, il devenait bien différent.
0: OK.
1: Je me demande si ils n'ont pas le poignet. C'était le dernier qui a poigné Serge Gaudreau et il a fait rentrer la babiette.
0: C'est une bonne babiette. Cabinet dispositif.
1: Parce que c'est vrai, t'sais, on a entendu beaucoup Serge Gaudreau dans le dernier mandat critiquer.
0: Poser des questions.
1: Oui,
0: mais... C'est surtout ça, poser des questions puis avoir des réponses qu'il n'avait souvent
1: puis
0: pas.
1: Je pense que ça, c'est contre sa nature. Ce que je dis, que c'est un homme de party, c'est plus un gars de plaisir. T'sais, il aime, t'sais, il fait des activités, des affaires aussi. C'est un bon vivant.
0: Ben absolument.
1: Qu'à la base de ce que je pense.
0: Absolument.
1: Fait que, il doit être content que ça revienne un peu du bon côté. Là.
0: Donc, on parle de 24 millions de dollars qui vont être consacrés au pavage des rues cette année. 80 tronçons totalisant 30 km vont faire l'objet de travaux. Mm-hmm. Parmi les grandes artères, boulevard Saguenay, boulevard Saint-Paul, boulevard du Royaume. Donc, c'est en gros, puis on parle plusieurs, là, on parle de 80 tronçons, donc au total, peut-être quelques centaines de mètres ici et là qui vont être faits, et certains quartiers.
1: Tu peux pas en venir à bout, là. Tu ne pourras jamais en
0: venir
1: à bout.
0: Non, tu ne peux pas. Parce, mais tu as déjà certains tronçons qui sont le fait depuis quelques années, qui sont en bon état encore.
1: Mais, dis-moi ça, ce qui est le bon tronçon sur le boulevard du Royaume? Boulevard Saguenay?
0: Boulevard Saguenay, Saint-Jean-Hude.
1: Saint-Jean-Hude,
0: Saint-Jean-Hude, jusqu'à monter jusqu'à Rio Tinto, c'est beau. Oui.
1: Bon, laisse-y un an ou deux encore. Hein.
0: Oui. Ça a été fait quelques années, mais c'est beau. Mais dès que tu arrives en bas... à la hauteur de la rivière Saguenay.
1: Ça avait été fait il n'y a pas longtemps en bas, en plus.
0: Juste par Thibault. Ouais. Là, on parle quand même d'un beau bout. On pense que c'est 1,5 km qui va être fait.
1: On remettrait même ça en question. Tu sais, les Thibault, là, ça vaut-tu de quoi? Tu sais, le monde, ils ont pété encore plus de...
0: Ben, t'es quasiment mieux de faire moins d'artères puis plus de longs bouts par secteur. Ça, c'est sûr et certain.
1: Ouais, ouais.
0: On dit, ben là, on va faire le boulevard Saguenay. Ben, on se met à faire le boulevard Saguenay sur 3 km.
1: Mais je les comprends. S'ils font ça, bien, d'autres mondes dans des quartiers qui vont dire, nous autres, on n'a personne. Tout le temps, quelqu'un va chialer à quelque part.
0: Faut tenter de satisfaire le plus de monde possible. On fait la pause dans quelques instants. On ouvre les lignes. Vous voulez discuter? Vous voulez jaser de ce qu'on faisait? De ce qu'on jasait? Pas de problème.
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4: Tu te souviens, ben, depuis le début de la semaine, depuis hier, on jase beaucoup sur le fait que le gouvernement est en santé et tout. On n'est pas à la fine pointe de la technologie. Même Mme Fréchette le mentionnait dans un discours. Elle disait... On fonctionne encore avec des fax dans les urgences, dans le système de santé. C'est pas normal. Bon, j'ai une petite entreprise, mon nom et tout. Je fonctionnais pour être en ordre et tout. Puis, j'avais besoin d'un nouveau code d'accès au problème de me connecter. Je vais voir sur le site. Bon, clic sécure, ça s'appelle registre des entreprises. Puis, puis là, ben, pour demander, vous devez remplir le formulaire 6 juin. Remplis le formulaire, envoie ça par courriel au registre d'entreprise. Je reçois un accusé de réception pour dire qu'ils ont bien reçu mon courriel. Et le lendemain, on m'écrit que, ben, depuis le 1er juin 2023, on ne reçoit plus de courriel. Faut que tu l'envoies par la malle. Mais tu l'as dans tes mains, tu as juste à l'imprimer. Ben non. Incroyable. Par courriel, ça ne marche pas. Faut l'avoir par la malle. Fait que les sites, là, l'enveloppe, là, que j'ai remplie, puis j'ai demandé à Claudine un beau petit timbre, puis j'ai rempli avec mon nom, puis registraire des entreprises, Service Québec Immatriculation et modification au registre.
3: Ben moi, là...
4: Alors qu'au courriel, là, ça serait parti depuis 3 jours.
3: La CITQ, là, c'est là qu'il s'occupe des Airbnb, tout ça, là. Moi, je les ai payés, mais ils me demandent, là, votre renouvellement arrive, ils m'envoient un courriel après, votre renouvellement arrive. Ben, je vous ai payé, tu sais. Puis, j'étais passé en compte, tout est passé, tu sais. Là, on va faire que je m'assistine avec eux autres, lui dire, là, j'ai pas de monde dedans, ça fait 2-3 ans. Mais je le paye quand même. Laissez-moi, tu sais, il est payé. Faut-tu rien que me renvoyer la feuille?
4: Je peux comprendre que pour une raison de sécurité, on veut s'assurer, tu sais, de faire affaire. Puis, en plus, ils voulaient une preuve d'identité. Ils ont une feuille, avec ma face de permis de conduire que j'ai imprimé bien gros, 8,5 par 11. Fait qu'ils vont bien savoir si tu qui. Je l'ai mis avec la feuille. Regarde, on va t'en montrer. Mais tu sais, je l'avais déjà... je l'avais envoyé par email. Non, j'ai une face de bandit.
3: OK, voici. Ouais,
4: t'avais pas le droit de sourire.
3: Et tabarnache. Une barbe, remonte-moi ça aussi.
4: Et pas juste une barbe, j'avais des cheveux.
3: Des cheveux, une barbe.
4: Alors, c'est une photo qui date de 2017, ça.
3: Asto, qui est bonne. Je l'avais pas vu, ça.
4: Mais,
3: tu sais... C'est-à-dire que t'étais pas longtemps, je t'ai connu tout de suite après, là.
4: Oui, c'est vrai. Oui, effectivement. Mais tout ça pour dire que, tu sais, le dossier, ils l'ont déjà au registre d'entreprise parce qu'ils l'ont eu par courriel. Ils ont eu la peine de m'envoyer une accusée de réception, de me répondre qu'ils l'ont eu pour après ça me dire que, ben, faut que tu l'envoies par la malle.
3: Mm-hmm.
4: Pourquoi vous pensez que c'est aussi long et c'est aussi ridicule?
3: En passant, je change de sujet parce que tu t'as passé vite là.
4: Oui.
3: Il reste 5 minutes à jaser. Avez-vous des questions pour le maire? Demain matin, c'est la chronique du maire.
4: Oui.
3: Le maire, elle vous écoute. 7h30. 7h30 jusqu'à 8h. Parce que, tu sais, la première 15 minutes, on parle de l'actualité municipale. Puis après ça, on prend des téléphones. Fait que si vous pouvez appeler à 7h45 jusqu'à 8h. Et si vous avez des questions, vous pouvez me les donner aussi. Je peux les prendre en note. J'en ai une aussi, tu sais, moi de mon côté.
4: On va lui poser. On va garder ça pour demain.
3: Le conseil de ville de

0: jour, ça fatigue du monde. Ça fatigue.
1: De plus en plus. Parce que, veux pas, on voit que ça va bien, ça va mieux. Puis je pense que les gens veulent participer. Puis voir comment ça va bien. Puis je pense que même s'il y avait plus de monde le soir, juste le fait de voir que les choses avancent, que ça va bien, je pense que ça pourrait sécuriser certaines personnes qui ne peuvent pas y aller le jour parce qu'ils travaillent.
0: Oui. Puis, tu sais, aujourd'hui, ça a duré 2 heures, un peu plus que 2 heures, je pense. Ouais. Et le monde trouvait ça long. Tu sais, maintenant, même dans le temps d'intervention des conseillers, ouf, là, tu sais, je vais faire ça court parce que là, on est fatigué. Moi, là, si tu te rappelles des conseils de ville de soir, là, ça durait des fois 3 heures et plus, là.
1: Ça pouvait être très long.
0: Fait que moi, je suis quasiment pauvre parce que, tu sais, au moins, je suis là, tu me dis, quand j'écoute ça, puis le soir, j'ai la peine. Imagine-toi qu'ils font ça à 7 heures le soir. Oh. 7 heures, 8 heures, 9 heures, 9 heures, je dormirais, tu sais, je m'endormirais.
1: Je te comprends, je te comprends.
0: Il y a une affaire, par exemple, que je pense que serait important, les consultations publiques. Vous arrêtez ça à 15h30. Parce que, tu sais, dans le dernier mois, là, il y a eu une consultation publique, il y a eu une personne. Deux personnes, c'est tout. C'est tout.
1: Ouais.
0: À un moment donné, on paye du monde aussi pour ça. Là.
1: Ben oui.
0: Tu sais, on fait ça pour... C'est comme être plus blanc que blanc. Tu comprends quelque part? Ben oui, mais le monde peut venir nous consulter puis venir jaser. Ben si ça marche chaud, marche pas, que t'en as pas un, il faut que tu poses des questions, maintenant.
1: Effectivement, je suis d'accord.
0: Puis que tu sais, 2 employés, 3 employés de la ville qui vont dire, ouais, on va travailler du soir. Ouais, mais ça ne tente pas de faire de l'over. Je sais pas si c'est ça la raison, là. Mais au pire, tu rentres pas le matin, tu rentres à 10 heures.
1: Tu prendras un congé, ben c'est ça.
0: Tu rentres à 11 heures, tu prends ton avant-midi puis tu vas finir, tu vas dépanner à soir à 9 heures.
1: On s'en va au téléphone, il y a Marcel qui est là. Salut Marcel.
2: Oh les boys.
0: Salut.
2: Tu parlais de revise des entreprises, non?
1: Oui.
2: J'ai vécu même ma fille.
0: Ah oui?
2: Ils prennent pas la carte de crédit, il faut que tu envoies un chèque. Puis,
1: effectivement. Moi, je me posais, en tant qu'agriculteur et tout, c'est-tu une entreprise en soi, ça? C'est faut être enregistré au registre des entreprises, oui, hein?
2: Oui.
1: OK, d'accord.
2: Et oui, j'ai passé même barème, puis je dis, moi... ça prenait pas, il fallait lui envoyer un chèque. Puis ça prenait un délai pour ça.
1: Ben oui. Alors, si tu avais fait un virement, ça rentrait directement dans le compte, c'était réglé. Puis imagine le temps qu'on sauverait.
2: Ben, je sais pas, là, mais ben oui, on sauverait du temps en temps.
1: Ben oui. Du temps, puis toute la paperasse que ça fait.
2: Les affaires gouvernementales, ils mettent ça tellement compliqué là, que j'en ai mal au cœur.
1: Ben, ça n'en décourage plusieurs.
0: Ah,
1: je vais te dire,
0: oui.
1: Ça n'en décourage plusieurs. Tu sais, il faut remplir tel dossier puis tel formulaire et tout. Ben, il y a des personnes qui disent, regarde, laisse faire, j'abandonne, c'est trop compliqué, donc, puis il laisse faire le projet.
2: J'abandonne, mais en étant entreprise, t'as pas le choix d'essayer de te débrouiller puis rentrer dans le système.
1: Effectivement. Oui, parce que si tu respectes pas, tu vas le savoir assez vite.
2: Ils te mettent dans la merde, là, pour ça.
1: Absolument, absolument. Tu te dois de respecter les règles sans problème. Puis si tu les respectes pas, comme tu dis, tu vas avoir une amende.
2: Ben oui. Après ça, j'avais un autre petit sujet.
0: On va y aller rapide.
1: Oui.
2: Le ponceau qui est fermé, là, je compatis avec les
1: ouais, t'as vécu ça pendant...
2: Autour de ça, parce que moi, je l'ai vécu 2 ans, là.
0: Oui, mais...
1: C'est vrai, absolument.
0: À combien de kilomètres tu faisais déjà le détour? 20?
2: Ben, si je ne m'étais pas entretenu avec un cultivateur pour aller cultiver mon autre terre à l'autre bord du ponceau, j'aurais fait 12 kilomètres.
0: 12, c'est 12.
2: Mais okay. Quand on est en ville, là, puis on bouchait 770, le gros ponceau, là, ils ont fait le gros ponceau.
0: Oui,
2: là.
0: Oui.
2: Fallait que je descende à la baie, puis reprendre l'autoroute pour monter pour aller foutre.
1: Ça n'a pas de bon sens.
2: As-tu pensé comment est-ce qu'on a fait des millages,
1: oui? Oui, monsieur.
0: Puis c'est en tracteur, là.
2: Non, là.
1: À part pour aller en ville, non?
2: Le site en tracteur, j'aurais fait 12 km d'y aller, puis 12 km en venir, j'aurais fait 24 km.
0: Hey, combien de temps que ça doit prendre en tracteur, faire ça 12 km? Ça doit être long. Hein?
1: Ça n'a pas d'allure.
2: Ben, ça roule à 30-40 km à l'heure, dépendamment du tracteur que tu as dans les mains.
0: Oui,
1: c'est quand
0: oui.
1: Même limité, hein? On s'entend.
2: Après ça, tu t'en vas avec une batteuse en chemin. Le gars qui te fait nordier, il t'aime pas bien.
0: Non. Ouais, mais non. C'est ça, t'es cultivateur.
1: Hey, merci, Gaétan. Pas Gaétan, mais Marcel.
0: Merci.
2: Ouais, salut.
1: À la prochaine. Hey, mon ami Gaétan, notre déneigeur du côté de Saint-Honoré, il m'a écrit tantôt, il dit, tu connais-tu une place où ils rachètent des cartes de hockey?
0: Pourquoi?
1: Vous avez... Parce que probablement qu'il y en a. Puis qui veut en vendre.
0: Demande pas à Dominique, là.
1: Non.
0: Parle
1: non,
0: à moi,
1: non.
0: Là.
1: J'en ai en masse, Dominique.
0: Moi, j'ai pas d'intérêt, là, là-dedans. Je connais ça.
1: Aucun conflit. André qui est là.
3: Salut. Juste pour une petite précision, parce que je vous écoutais tout à l'heure.
1: Oui.
3: Je vais dire, comme les politiciens faisaient aujourd'hui au Conseil de ville, je vais faire du pouce sur...
1: On l'utilise tout, le pouce. Il doit de la corde.
3: Hey, je vais faire du pouce sur ce que tu as dit tantôt.
0: Oui, vas-y. Ah oui.
3: Le fait de faire commencer les fonctionnaires de l'Hôtel de ville de Saguenay plus tard pour les faire finir plus tard.
0: Ouais.
3: Quand j'ai réagi aux réponses de Reynald Simard, président de l'arrondissement de la Baie, j'ai écrit un texte sur le journal radio.
0: Oui.
3: Ça s'appelle « Donner la parole aux citoyens ».
0: Je l'ai lu, c'est excellent.
3: Alors, justement, je parlais de cette possibilité-là. Et Agathe Cagin m'a répondu là-dessus. Luc Boivin m'a répondu
0: Luc
3: là-dessus.
0: Directement, OK.
3: Luc ou Agathe, en tout cas, il me disait que c'était impossible en raison des conventions collectives.
1: Ils se sont négociés ça.
3: On peut pas faire finir les employés plus tard à moins de les mettre en overtime maintenant.
1: Ils se sont négociés ça.
3: Vous avez Luc Boivin demain matin?
0: Ouais. Oui, ben, ça va être une des questions.
3: Ben,
0: consultation publique, t'as entendu comme moi que...
3: 3h30, ça n'a pas de bon sens, là. On puis, s'organise pour pas avoir
0: dernier mois, il y a eu quelques consultations publiques, il n'y a jamais une personne qui se présente.
3: Moi, c'est la suggestion que je disais. J'ai dit... moi, j'avais suggéré à Reynald Simard, tu t'en rappelles, j'avais dit, ben Reynald, quand vous avez des sujets chauds, comme la dernière séance du Conseil de l'abbé, quand vous avez des sujets chauds, mettez la séance à 19h le soir parce que vous savez qu'il va y avoir un maximum de citoyens qui vont vouloir y assister.
1: Oui.
3: Au mieux, avant, les séances du conseil se faisaient à 7h le soir. Comment ils faisaient le monde pour avoir le greffier, puis la scie, puis la ça? Ils faisaient finir plus tard.
0: Moi, ce que j'aime pas, là, de ce que tu me dis là, puis t'as raison, là, c'est que ça a l'air une affaire à manger avec le gars des vues.
3: Ils se sont organisés pour pas
0: pendant
3: finir,
0: qu'il a fait les négociations, on dit qu'on va se faire de quoi win-win. Vous voulez pas rentrer, nous autres aussi, on veut pas rentrer, c'est drôle, là.
3: C'est ça.
0: Fait que. On va mettre dans votre convention qu'on ne peut plus vous déplacer.
3: Ouais.
0: Puis, tu comprends? Fait que ça, c'est d'après moi, ça veut de l'entourloupe. Je le sens, là, gros. Là, gros
3: fait que dorénavant, s'ils veulent faire finir des fonctionnaires plus tard, ils vont être en overtime.
0: Bon, mais qui sera en overtime, c'est tout.
3: Fait que c'est ça. Puis l'autre chose que je voulais dire, ah oui, en passant cet après-midi, moi, j'ai steppé après-midi quand j'écoutais le conseil de ville, ben j'étais là. Mais là, quand j'ai entendu au tour de table des conseillers, Claude Bouchard dit « Je vais faire ça vite, là, je sais qu'on est tanné. »
0: Oui, mais moi aussi, ça me...
3: J'ai steppé. À un moment donné, j'ai regardé Audrey Lapointe, j'ai dit « Qu'est-ce qu'il vient de dire là, lui? »
0: Deux fois, le commentaire est
1: sauté. Ils sont plus habitués d'avoir aussi
3: tanné, puis ça a été long.
0: 22 heures.
3: Tu vas pas dire ça devant un citoyen qui te paye. Je l'ai dit à Claude, après la séance.
0: Puis t'as-tu remarqué, c'est 95% des têtes blanches.
3: Il n'y a pas de jeunes.
0: Bien, c'est normal, le monde travaille.
3: Les seuls jeunes qui sont dans la salle, c'est les gens qui travaillent déjà à l'Hôtel de Ville qui sont venus s'asseoir pour une raison pour une autre. Mais j'ai dit à Claude, à M. Claude Bouchard, après, j'ai dit, Claude, tu dis pas ça. J'ai dit, réécoute-toi la séance du conseil. T'es allé dire que t'étais tanné. Et ça n'a pas de bon sens.
0: Et ça prouve qu'il y en a qui ça fait pas longtemps qu'ils sont là. Hein. Deux mandats. Parce qu'avant ça, là... Ça durait un bout, là, tu sais, les assemblées. Tu vois, parfois 11h, minuit, des fois.
3: C'est parce que le message que ça envoie, là, comme la madame qui est venue parler de l'entretien des chemins privés, oui. France-Saint-Gelais, que je t'ai apporté
0: dans
3: d'ailleurs. Qui est venue dire qu'au bout d'un an, qu'elle reste là depuis 2024, au bout d'un an, elle a appris de la bouche de Jimmy Bouchard qu'il va falloir qu'elle entretienne les structures souterraines comme les égouts et tout ça. Hey, tu sais bien qu'elle veut rien savoir?
0: Bien, je comprends.
3: Fait que c'est ça. Mais de dire, non, j'en reviens pas encore, moi, que Claude Bouchard ait dit ça, j'y ai dit même. J'ai dit, réécoute-toi, réécoute le conseil, là, puis réécoute ce que t'as dit, là. La façon que ça a sorti, là, c'était croche, c'était tout croche ton affaire.
0: Parce que pas moi, là, ça serait un minimum que tu une fois par mois qu'il aille le faire un tour le soir.
3: Puis M. Desgagné, pas le premier M. Desgagné qui a parlé.
0: Même moi, ça me tenterait pas, tu comprends? Ça me tenterait pas que ce soit le soir.
3: Oui. Mais pour des séances où il y a des sujets hot, là.
0: Oui,
3: T'as besoin des citoyens pour savoir ce qu'ils pensent.
0: Oui, oui.
3: Puis autre chose, c'est ça, puis le dernier point, parce que je ne veux pas vous déranger outre mesure, mais il faut juste que je souligne que j'ai remarqué aussi M. Desgagné, pas le premier M. Desgagné qui a parlé de l'abbé, mais l'autre, M. Desgagné de Laterrière, qui est venu dire, et il avait mauditement raison, ça aurait été le fun au jour de la Terre, vous encouragez la STS, citoyens à prendre la STS. Et j'ai pas vu un maudit conseiller ou une conseillère ou un élu de Saguenay donner l'exemple en embarquant dans la STS pour faire un tour d'autobus. J'en ai pas vu un. Il avait raison.
1: Oui.
3: Ils ont manqué le bateau
0: carrément. Ce que je dis, mais pas ce que je fais.
3: Ils ont manqué le bâton carrément. Il avait raison, M. Desgarniers. Fait que c'est beau, c'est le point de vue que je voulais t'apporter. Fait que si on veut faire travailler les fonctionnaires plus tard, maintenant, c'est de l'overtime.
0: Oui.
3: Mais Luc Boivin est là demain matin?
0: Oui.
3: 7h30?
0: Ah oui. Oh,
3: tu vas pouvoir lui demander.
0: Bien, j'en ai entendu parler 2-3 fois là, de ça. Mm-hmm. Ça, j'ai dit, il faut que ça sorte. Là.
3: Ah oui, oui.
0: J'ai rajouté des consultations publiques, parce que je trouve que c'est une farce. Ben, on paye du monde à rien faire.
3: C'est parce aussi, qu'on là. S'organise pour pas avoir de monde.
0: Ben oui, c'est écrit gros comme le ciel.
3: C'est ce que je disais dans le
0: texte. Julie Dufour, elle n'aimait pas ça, le monde.
3: Ben, ce que j'ai écrit dans le texte.
0: Ou peut-être Mme Néron, je ne sais pas.
3: Donner la parole aux citoyens, aller lire ça sur le journal radio. Je donne tous ces arguments-là. Puis on s'organise. Si on ne veut pas dire aux citoyens, ben on s'organise pour pas que vous soyez là pour passer certains règlements plus facilement, ben j'ai dit, si ce n'est pas votre intention, en tout cas, c'est l'impression que ça donne. OK. Fait que c'était ma petite analyse de cet après-midi. Mais Claude Bouchard, j'y ai dit, écoute le conseil. Toi-même, tu vas faire le saut de t'entendre. Bonne fin de journée.
1: Merci, André. 17h19, dans quelques instants, les petites vites. Et par la suite, c'est Gabriel Giguère de l'Institut économique de Montréal.
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5: 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Eros et compagnie, bonjour, comment peux-je vous aider?
6: Hello, oui, bonjour, je vous appelle de la résidence.
5: La résidence?
6: Ah ben oui, ben c'est moi, c'est Mme Fafard, j'ai 82 ans.
5: OK.
6: Puis sur Tinder, je marque 74.
5: OK.
6: Ben oui, ben c'est ça, c'est pas, j'ai été marié longtemps, mais là, je viens tout juste de domper le bonhomme, puis je suis prête à reprendre du service.
5: C'est super, écoute, on a plein de choses pour vous vendre.
6: Ben c'est ça, comme on dit, je suis prête pour des frottes-frottes, des col-col, tu sais. Je suis prête, là, il n'y a pas juste avec mon ketchup maison que je peux gagner un homme.
5: Oh mon Dieu!
6: Ben oui, mais c'est parce que je vais prendre des renseignements. C'est parce qu'il y a un bonhomme à résidence qui m'a séduite, OK?
5: Oui.
6: Fait qu'avez-vous quelque chose pour stimuler sa libido à lui?
5: Ben oui, écoute, on a plein de choses.
6: Des huiles, des comprimés, des patentes là, qu'il pourrait prendre pour que je sois capable de donner du service. Ben oui, mais je pose la question, vous avez ça, des produits de même?
5: Oui, j'ai des comprimés qu'il peut prendre, mais tu sais, il faut faire attention avec les comprimés. Tu sais, s'il est diabétique, s'il est pris du cœur, tu sais, il ne peut pas les prendre.
6: Ben oui, je comprends ça. Ça, c'est des affaires qui vont y faire dire le ficello, là. Ben oui, parce que moi, ce que je souhaite, en fait, c'est qu'il me joue après le démarreur à distance, puis après, ses chemins sont bien entretenus, qu'il continue à monter jusqu'au chalet, tu comprends? Je veux juste pas qu'il manque de gaz en plein milieu. C'est pour ça que je veux qu'il prenne des comprimés de patente. Là.
5: Mais avant de vous occuper de lui, là, occupez-vous de vous, madame, avec le womanizer, là.
6: Des womanizers, j'en veux pas. Bon, ben écoute, je vais aller vous voir en magasin, je vais l'équiper de tout ça. Si vous dites que des comprimés, ça fait un job, c'est parfait.
5: OK, parfait.
6: Je vais être obligé de vous laisser parce que le bingo va commencer, puis c'est moi aujourd'hui qui ai été choisi pour shaker le boulier.
5: Ah, hey, on en fait des bingos aussi en boutique.
6: Ouais, je ne pourrais pas savoir où que vont les boules, par exemple. OK, merci, au revoir.
5: Ben, bonne journée.
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1: Avec l'Institut économique de Montréal, on parle de gaz. Mais on dort pas au gaz, loin de là.
0: Non, au gaz naturel.
1: Au gaz naturel. Comment ça va, Gabriel Giguère?
16: Ça va très bien. Comment vous allez?
1: Ça va très bien. Gaz naturel, ça fait un petit bout de temps qu'on en parle. Ici, au Saguenay, surtout, on a eu la possibilité d'un beau projet qui aurait ouvert des portes probablement à plein d'autres projets.
0: Tu me fais mal, là.
1: Je sais. Il faut tout le temps qu'on vire le couteau dans la plaie. On aurait pu être avant-gardiste. Malheureusement, on n'a pas eu les couilles de le faire, mais ça n'empêche pas qu'il y a encore des possibilités de projets gaziers au Québec et au Canada.
0: Dépendamment des partis.
16: Absolument. Donc, sur la question du gaz naturel liquéfié, c'est évident qu'on a encore des opportunités. On le voit à Baie-Comeau où on a encore certains projets. Même au Saguenay, on ne sait jamais l'avenir, même s'il y a beaucoup qui reste à faire. Maintenant, il y a un autre élément qui, je pense, est franchement intéressant en matière de gaz naturel. Et c'est parce que le gouvernement du Québec essaie de nous imposer aujourd'hui, à l'heure où on se parle, un type de gaz. Hein, souvent, on dit gaz naturel, ben on pense au gaz qui est fait par le fracking, pardonnez-moi l'expression anglaise, qui est allé chercher dans les sous-sols, là, notamment en Alberta ou aux États-Unis, qui est le gaz conventionnel qu'on appelle là, dans le milieu. Mais il y a aussi un gaz alternatif qui s'appelle le gaz de source renouvelable. Puis c'est souvent fait ça avec des déchets. Donc, on peut penser à du gaz fait à partir de pleurs de bananes, notamment.
0: On parle entre autres de dépatoir, tout ça qu'on va reprendre.
16: Exactement. C'est exactement ça. Là, le terme technique, c'est biométhanisation. Mais oui, dans le fond, on s'en va au dépotoir, puis on a des pleurs de bananes, puis d'autres restants de table. Évidemment, c'est pas que ça, mais ça fait partie de ça au dépotoir. Et ça, on vient créer un gaz. Et là, le gouvernement du Québec nous dit, ben ça a commencé là aux alentours de 2019-2020. Bon. Là, les Québécois, on utilise beaucoup de gaz naturel. Hein. Faut savoir que les industries, les grandes bâtisses consomment beaucoup de gaz naturel. Puis il y a même un petit peu de résidentiel aussi, là, il faut le dire. Donc, Énergir qui distribue à 97% l'ensemble du gaz naturel au Québec. Et on dit, bien, ce que vous allez faire, Énergir, vous allez distribuer progressivement de plus en plus de gaz de sources renouvelables. Là, tu te dis, OK, c'est quoi le marché? C'est quoi que ça donne? C'est quoi la différence avec du gaz conventionnel? Et là, j'ai commencé à faire des recherches, j'ai regardé dans la régie de l'énergie, c'est quoi la différence? D'abord, il n'y a pas de différence d'utilisation. Autrement dit, une fois que c'est produit, ça, ce gaz de source renouvelable-là, tu ne peux pas savoir, dans la molécule, dans les gazoducs, tu ne peux pas savoir qu'est-ce qui a été produit à partir de gaz de source renouvelable et de gaz conventionnel.
0: Okay.
16: Première des choses, aucun avantage dans l'utilisation. Alors là, on se dit, OK, c'est quoi la différence? C'est une différence de prix. Et ce qu'on voit, c'est que le gouvernement du Québec impose, ou plutôt Énergir demande un prix 5 fois plus cher pour le gaz de source renouvelable que le prix régulier. Et là, quand on ajoute la bourse carbone, ça tombe à 3,4, 3,5 fois plus cher. Autrement dit, c'est vraiment plus cher et il n'y a aucun ajout à ça. Ça coûte beaucoup plus cher comme type de gaz. Le gouvernement du Québec, lui, pendant ce temps-là, a réglementé l'augmentation minimale de gaz de source renouvelable. Et ce qu'on constate auprès d'Énergir, on s'arrache presque les cheveux de la tête, là. On dit, attends un peu, là. On a une ressource que personne ne veut. Ouais. Très, très peu de monde veut. Parce que quand on regarde la consommation, là, en 2024-2025, la cible, c'était 2% de l'ensemble du gaz vendu par Énergir qui devait être du gaz de source renouvelable. Mais on n'a jamais atteint la cible. On était à 0,5%.
0: Yes.
16: Et plus le temps avance, plus l'écart entre la demande et les cibles réglementaires du gouvernement se creuse.
0: C'est sûr.
16: Fait que qu'est-ce qu'on fait? Ça coûte cher. Personne n'en veut. Le gouvernement est déconnecté entre ses cibles puis la réalité. Bien, Énergir est arrivé avec quelque chose. De dire, bien, moi, je suis obligé. Le gouvernement m'oblige à m'approvisionner avec du gaz qui me coûte beaucoup plus cher, donc que je vends beaucoup plus cher. Donc, les gens veulent pas, mais je suis obligé de le vendre. Donc, ce qu'on va faire, c'est qu'on va rentrer dans une dynamique de non-utilisateur-payeur. Autrement dit, maintenant, on a un très, très grand écart parce que les gens ne veulent pas, mais l'énergie va quand même payer. Ce qu'ils vont faire, c'est simple. Il y a une petite partie qui va être vendue à des gens qui souhaitent s'approvisionner en gaz de sources renouvelables. Puis l'immense majorité des clients qui se disent, regarde, ça ne me donne rien de faire du gaz de prendre du gaz de sources renouvelables, ça me coûte ben trop cher. Bien, eux autres vont avoir une facture, puis il va avoir une petite ligne. Ou de socialisation. Donc, vous n'utilisez pas de gaz de sources renouvelables, mais vous allez payer pour quand même. Et ça, ça fait en sorte que c'est des millions de dollars de plus. Là. Pour une seule année, là, 26-27, donc l'année en cours, on parle de 200 millions à l'ensemble des consommateurs et sur 4 ans, plus d'un milliard de dollars à cause de la politique gouvernementale. Et... c'est problématique.
1: Oui.
0: Et là, on parle le gaz naturel renouvelable, le GNR, c'est ça? Et les gaz de schiste qu'on a en dessous, est-ce que c'est la même chose en réalité?
16: C'est ça. C'est qu'en fait, la molécule, en fait, quand on l'utilise, il n'y a aucune différence. Donc, on pourrait dire que c'est la même chose. Ah. La différence, c'est le processus de production.
0: Oui.
16: Le gaz de schiste, ça va être par le fracking, vous allez chercher dans le sol. Ça, fracturation c'est le gaz qu'on dit souvent conventionnel. Tandis que l'autre, comme tu avais très bien dit, Eric, c'est souvent lié au dépotoir. On fait de la biométhanisation, on capture les gaz dans les résidus. Là, je faisais l'exemple de pleure de banane pour dire, ben là, on vient créer ça, mais ça coûte tellement cher parce que, c'est une économie qui n'existe pas. Tu sais, je veux dire, il n'y a pas de vraie production au Québec. Ce qui se passe très concrètement, là, je ne veux pas trop rentrer dans les détails, mais on importe ce gaz-là. Le gaz naturel renouvelable, on l'importe des États-Unis. Mais on ne l'importe pas réellement. On achète des certificats parce qu'on ne peut pas savoir qu'est-ce qu'on consomme et qu'est-ce qu'on ne consomme pas. Mm-hmm. Parce qu'on ne peut pas faire la différence entre du gaz conventionnel. Fait que là, ce qui se passe, c'est que le gouvernement du Québec, là, à l'heure où on se parle, il y a une réglementation qui oblige Énergir à un minimum graduel, qui augmente graduellement de vente de gaz de renouvelable. Personne n'en veut. Fait que tout le monde paye plus cher parce que le gouvernement l'oblige. Et puis en plus de ça, quand vous achetez du gaz conventionnel, vous payez environ 27 sous par mètre cube. Oui. Et sur ce 27 sous-là, vous avez un peu moins de 20 sous qui est le prix du gaz et un 7 sous supplémentaire qui est la bourse carbone. Mais cette bourse carbone-là, ben, quand vous payez le 7 sous, ça s'en va dans une grosse enveloppe. Là.
0: Oui.
16: Cette enveloppe-là, elle sert à quoi? Elle sert à financer des projets de gaz de sources renouvelables. Fait que là, ce qu'on est en train de faire, c'est que tous les consommateurs de gaz naturel, conventionnel, le gaz normal, j'ai envie de dire, au Québec, là, ce qui se passe, c'est qu'eux autres vont subventionner d'une partie parce qu'ils vont payer plus cher leur gaz qui va subventionner des projets au Québec, et de l'autre partie, comme l'ensemble des consommateurs ne veulent pas ce gaz-là, ils vont devoir payer plus cher à cause de l'obligation réglementaire. Donc, le gouvernement, là, il est complètement à côté de la plaque en obligeant Énergir à nous charger plus cher. Puis ça, il faut absolument le comprendre. La raison pourquoi il faut absolument le comprendre, c'est que pas plus tard qu'il y a moins... En fait, il y a moins de 10 jours de ça, le gouvernement a dit, ben c'est drôle, c'est plus difficile. Puis là, on commence à parler là de Donald Trump, mais ça n'a aucun rapport à Donald Trump. Là, la réalité, c'est que quand on analyse les chiffres, il n'y a jamais eu de demande qui demande. Fait qu'on nous explique que oui, mais à cause de Donald Trump, on va repousser de 2030 à 2032 notre cible de 10%.
0: Ouais.
16: Si on traduit, là, ce que ça veut dire, c'est qu'on sait très bien qu'on n'atteindra jamais la cible de 10% en 2030. Fait qu'on va repousser ça. Puis en parallèle, vous avez des villes comme Montréal qui dit, ben, nous autres, c'est simple. À partir de 2026, tous les nouveaux branchements de building au réseau d'énergie, donc de gaz naturel, va juste se faire en gaz de source renouvelable. C'est parce qu'on est moins concurrentiel, notre énergie coûte plus cher, c'est un désavantage pour les entreprises de Montréal. Donc, il va falloir réfléchir parce qu'on ne s'en va pas dans la bonne direction, évidemment, pour le gaz naturel renouvelable, mais plus largement pour l'énergie au Québec.
0: Moi, j'en reviens pas. Je suis outré de savoir. Parce que nous autres, on a un endroit qui s'appelle le Bioparc, à la Terrière, au Saguenay. Ça a fait jaser longtemps, ça. On voulait faire des affaires avec ça. Le dernier projet qui est sorti, c'est ça. C'est qu'on va récupérer le méthane du dépotoir avec des tuyaux qui vont venir se raccorder au réseau d'énergie. Fait que t'es en train de me dire que tout ça, c'est des quantités infimes qui valent même pas la peine d'être calculées comme un revenu à quelque part, mais que le gaz, lui, le vrai gaz qu'on utilise, qu'on a beaucoup ici au Québec, en passant, là, tu sais, qu'on a dans nos sous-sols. On les importe à la place des États-Unis, puis on met ça sa faute à Trump si on n'atteindra pas la cible.
17: T'as tout dit.
0: C'est fou, Red.
17: Tu viens d'encapsuler exactement. C'est exactement ça. Vous avez du gaz naturel. En voulez-vous en v'là au Québec? On y touche pas.
0: On l'achète à la place.
17: On démonise ça, puis on subventionne, là. Sur 5 ans, c'est 300 millions de dollars à peu près, 280 millions l'enveloppe de subvention pour les projets de gaz naturel renouvelable que personne veut, que personne va vouloir parce que ça coûte beaucoup plus cher. Puis le plus, j'ai envie de dire, décourageant de tout ça, c'est quand on regarde les projections d'approvisionnement. Autrement dit, là, ça va coûter combien à Énergir de se faire fournir du gaz naturel renouvelable dans 3-4 ans? On peut se dire, ben là, il va y avoir un développement, ça va coûter moins cher. Ben non. Énergir dit que ça va coûter de plus en plus cher. Fait que là, si le gaz naturel normal ou conventionnel, le prix augmente pas beaucoup, sinon on augmente pas, vous allez creuser l'écart de coût entre les deux. Donc, vous avez deux choix. Soit vous obligez encore plus les Québécois, donc autrement dit, vous n'en voulez pas, mais vous l'enfoncez dans leur gorge, ou soit vous rendez le prix de la bourse carbone de plus en plus cher pour réduire l'écart. Mais ça veut dire, dans tous les cas, que l'énergie est de moins en moins abordable au Québec. Puis moi, je peine à croire que c'est la vision politique, en fait, la vision énergétique pour un gouvernement qui se veut être un gouvernement de développement économique. Ça se peut pas. C'est une vision qui est bonne.
0: Et en plus de se servir de ce gaz-là pour envoyer dans des pays qui vont, ils vont pouvoir chauffer à autre chose que du charbon, des trucs de même, on pourrait faire baisser ça. Mais à place de faire ça, nous autres, on importe des États-Unis. Donc, ils font autant de gaz à effet de serre, ou sinon plus. Je sais pas si on a des centrales au charbon là-bas encore aux États.
17: Bien sûr. Il y a encore du développement de centrales au charbon. Ben oui. Ça, c'est comme un mécanisme. Là. Il y a une erreur 404. Tu sais, quand vous allez sur votre ordinateur, vous essayez de rafraîchir la page, puis erreur 404, ça fonctionne pas. Oh, sur plusieurs esprits environnementalistes qui comprennent pas qu'on gagnerait collectivement, à la fois en matière d'indépendance énergétique, je pense que ça, c'est franchement important. On l'a déjà avec l'électricité, soit dit en passant, là, ou à tout le moins plus ou moins, mais pas mal. Mais pourquoi on ne l'a pas au niveau du gaz naturel? Là, t'sais? C'est-à-dire que ce soit le gaz naturel conventionnel ou... le gaz naturel conventionnel, c'est l'Alberta puis c'est les États-Unis. On a tout ce qu'on a besoin dans notre sous-sol. Quand on prend la consommation actuelle, puis on dit c'est bon pour combien de temps notre sous-sol, parce qu'il faut savoir qu'en ce moment, on a une estimation des ressources récupérables, puis ça, c'est pas nécessairement économique. Bref, il y a plusieurs éléments techniques, mais pour bien comprendre, là, si on fait la fourchette, c'est entre 38 ans de consommation actuelle à plus de 175 ans.
1: C'est du stock. On est correct.
17: Fait que ça, on est correct pour une couple d'années. Là, quand on dit on regardera le pont rendu à rivière, là, on s'en reparlera dans 30 quelques années. Ouais. La réalité aujourd'hui, c'est qu'on gaspille notre argent dans des projets qui ont peu de valeur, qui sont déconnectés de la volonté des citoyens. Et encore une fois, et c'est ça le problème avec le gouvernement, il y a toujours cette prétention à être plus intelligent que le contribuable, qui est plus intelligent que les consommateurs, qui bien souvent, on l'a vu avec plusieurs flops, c'est tout le contraire. Puis là, le gouvernement doit pas juste repousser la cible, comme il a fait avec les voitures électriques, comme il fait avec sa cible de réduction des GES, il doit abolir sa cible de gaz de sources renouvelables. On verra ce qu'il va faire. Pour le moment, on ne s'enligne pas là. Puis malheureusement, encore une fois, c'est nous collectivement qui allons payer plus cher.
0: Y a-t-il une province pire que nous autres qui n'utilisent pas aussi leurs ressources naturelles?
17: À ma connaissance, je ne pense pas, parce que le Québec, la faute est double. C'est-à-dire qu'on n'utilise pas nos ressources naturelles. Puis par ailleurs, j'adore mon Québec, hein, faut être extrêmement clair. J'aime mon Québec énormément. Puis c'est pour ça que ça m'indigne, parce que je l'aime, puis on prend pas la bonne direction.
1: C'est ça.
17: Maintenant, c'est juste pour ça, parce que on a les ressources, on le fait pas. Mais en plus de ça, on reçoit de la péréquation qui vient de l'exploitation de ressources naturelles de l'Alberta. C'est un peu à se déchirer les cheveux, à s'arracher les cheveux de la tête plutôt, parce que tu dis, on n'a pas l'incitation économique aujourd'hui, à l'heure où on se parle, d'exploiter nos ressources naturelles, parce qu'on a l'argent des ressources naturelles en ne les exploitant pas.
0: J'aimerais ça aussi. Des... Oui. Vas-y, continue.
17: Ah non, vas-y.
0: Moi, ce que j'aimerais entendre là, de ta bouche, là, c'est y a-tu des données qui disent combien d'argent qu'on laisse couler comme ça, en ne prenant pas nos ressources? C'est comme si on avait des mines d'or, on touche pas à ça.
17: Il y a des estimations qui ont été faites que je trouve intéressantes. Ils datent un peu parce qu'il faut savoir que ça fait longtemps quand même qu'on a eu une approche très hostile envers le secteur énergétique, notamment du gaz et du pétrole au Québec. Mais ce qu'on voyait, c'est que si on permettait justement ce développement économique-là de ce secteur.
1: Mm-hmm.
17: Il y a des estimations qui ont dit qu'on pourrait avoir en valeur ajoutée au PIB 93 milliards de dollars. C'est 230 000 emplois personnes. Donc, concrètement, là, c'est l'équivalent de 23 000 emplois sur 10 ans. C'est beaucoup. Ça, c'est des jobs qui sont payés plus que 150 000 piastres.
1: Oh, oui, c'est des belles jobs, là.
17: C'est des belles jobs. Ça, c'est le monde, là, un peu partout au Québec, qui se disent là, qu'aujourd'hui, ils ont une belle job à 75 80 000, puis demain, ils vont commencer à 130 140 000. C'est transformationnel pour une vie, là. Tu reviens à la maison, puis tu te dis, ben là, le pick-up, là, qui a 20 ans, peut-être m'en acheter un nouveau, là. Tu sais, je veux dire que c'est un changement de vie, de qualité de vie, d'avoir accès à des emplois de qualité comme ça. C'est un dynamisme économique relevé, puis en plus de ça, là, on peut aussi répondre présent à nos alliés en Europe, parce qu'aujourd'hui, là, je vous rappellerai quand même, ça fait quelques semaines de ce que je vais dire, mais l'Allemagne qui dit au Canada, est-ce qu'on pourrait commencer à acheter du gaz naturel liquéfié sur la côte ouest qui passe par le canal de Panama? C'est lunaire, là. Comment ça se fait qu'on n'a pas notre propre usine, puis comment ça se fait qu'on ne répond pas présent? Bref, ça prend une autre vision énergétique au Québec, je pense. Absolument. Que c'est clair. Malheureusement, ça fait des années qu'on va dans la mauvaise direction.
1: Gabriel, un gros merci. Ça fait mal en même temps, mais maudit que... C'est le temps qu'on se réveille.
17: Ben, c'est comme un petit plaster qui pend. À un moment donné, il faut l'arracher. Là, ça fait mal, mais il faut que ça soit fait.
1: Oui, effectivement.
0: C'est bon.
1: Hey, merci, Gabriel. Bye
0: bye. Salut, Gab.
1: Tellement raison. Qu'est-ce que tu veux ajouter de plus?
0: Puis, moi, ce qui m'a tué, monsieur les gens, c'est qu'on achète du gaz naturel des Américains.
1: Oui, alors qu'on c'est en encore plus ici, imbécile, on l'exploite ça. Même pas.
0: C'est ce qui est le plus jambon. Puis, quand même, vous me direz que c'est pour l'environnement. Là.
1: Non. Ça va se faire ailleurs, de toute façon.
0: Parce que, tu sais, tout ce qu'on donnerait à d'autres mondes qui abandonneraient le charbon ou ben, qui l'utiliseraient beaucoup moins, c'est, les bénéfices vont être autrement amplifiés.
1: Ouais. Dans quelques instants, cinéma.
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18: 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On parle cinéma avec Alain Plante.
1: Cinéma. Oh oui, cinéma. Ouais. Cinéma est une suite d'un film qu'on a vu. La première partie, ça remonte à quoi?
24: 20 ans.
1: 20 ans déjà?
24: D'ailleurs, le 1 passait en fin de semaine à nouveau.
1: Oui, effectivement. Donc, Le Diable s'habille en Prada.
24: Deux.
1: La deuxième, deux. Évidemment.
24: Donc, Andy Sack, Anna Dawe, revient chez Ron Weir, tandis que Miranda Presley Meryl Streep explore un nouveau paysage médiatique et la place qu'occupe Runway. Il retrouve une autre ancienne assistante, Emily Blunt, désormais à la tête d'une marque de luxe disposant de fonds susceptibles d'assurer la survie de Runway.
1: Donc, c'est la suite du premier film, en fait?
24: Ou... C'est ça, avec les mêmes acteurs.
1: Oui. OK.
24: Puis des nouveaux. Un film bien de son temps, drôle et émouvant à la fois. Meryl Streep est toujours aussi bonne dans son rôle de la chippie Miranda. Anne Hathaway gagne confiance en Andy et Emily Blunt fait un peu la méchante de service, alors que Stanley Tucci est égal à lui-même. Notons que la voix québécoise de Tucci est celle du regretté Benoît Rousseau.
1: Ah.
24: Donc, c'est probablement son dernier doublage officiel.
1: OK.
24: Du moins, je pense.
1: Ben, oui, je vois.
24: Lady Gaga fait même une apparition spéciale dans le dernier quart du film, chantant la chanson Runway, actuellement son récent succès en duo avec Docci. La mode occupe bien sûr une place de choix dans ce film. Les fans du premier film se délecteront dans cette suite.
1: Bon, excellent.
24: En résumé, une suite qui ne trahit pas l'esprit du film original et qui plaira autant aux hommes qu'aux femmes. En tout cas, moi, j'ai eu du plaisir dans ce monde de mode. Ma note 8 sur 10 à voir pour en apprendre plus de manière humoristique dans le monde de la mode.
1: Bon, okay, excellent.
0: Donc, c'est bon.
24: Dans les prochaines semaines, donc dès jeudi, Billie Eilish, Hit Me Hard and Soft, la tournée live en 3D, production James Cameron.
1: Okay.
24: Mortal Kombat 2.
1: Oui.
24: Dès vendredi, Les Moutons Détectives avec Hugh Jackman. Dès le 21, Star Wars, Le Mandalorian et Grogu. Dès le 29, Le Soutien de Famille. Le 5 juin, les Maîtres de l'Univers. J'espère que ça va être bon. J'espère. Film de peur, également 5 juin. Le 12, La Révélation. Le 19, Histoire de Joie 5. Et dès le 26 juin, Gros Week-end, Supergirl et Jackass, le meilleur pour la fin.
1: Le dernier Jackass, on a confirmé que ça allait être véritablement le dernier. J'ai hâte de voir, parce qu'il y en a qui reviennent dans la gang.
24: C'est ça.
1: Puis ils
0: apprennent les mêmes gags un peu, la toilette, entre autres, sur des springs, là, la toilette chimique. Là.
1: C'est correct, ça va être drôle. Pour ceux qui aiment ça, qui aiment voir les gens se casser la gueule,
24: c'est sûr.
1: Va être gâté.
24: Exactement. À l'affiche au cinéma Perro de vendredi, Mortal Kombat 2 et Le Diable s'habille en parallèle à 2. Projection spéciale de Billie Eilish en 3D, jeudi à l'Odyssée, 3 représentations à partir de 14h45. Projection spéciale de Mortal Kombat 2 à jeudi à l'Odyssée, 3 représentations de 15h15. Vous pouvez acheter en pré-vente vos billets pour la semaine de projection de Billie Eilish, 7 au 14 mai à l'Odyssée. Il faut payer le 3$ de plus pour les lunettes quand même.
0: Mm-hmm. Oui.
24: Également en pré-vente, les billets pour du 21 au 26 mai pour Le Mandalorian et Grogu à l'Odyssée. Les films en anglais à l'Odyssée de The Devil's Wear Prada 2 ce soir, demain et jeudi. Ciné-répertoire à l'Odyssée, Chicoutimi. Voir, juger et agir à l'histoire de la JOC au Québec lundi. Ciné-boucher à l'Odyssée jeudi, c'est Super Mario Galaxy, le film. Ciné-tricot, Les Moutons Détectives, Odyssée, samedi à 13h. Et le dernier blitz des aventuriers voyageurs, les Pyrénées, jeudi à l'apéro et demain à l'Odyssée.
1: Merci beaucoup, Alain.
24: Avec plaisir.
1: Dans quelques instants, chronique automobile. Mm-hmm. Parle un peu de Hyundai. Il y a quelques rappels. Un rappel, quoique il y en a plusieurs partout. Mais du côté d'Honda, ça ne va pas super bien. Mm-hmm. Ça ne va pas super bien du côté d'Honda. Donc, on lance la question dans quelques instants avec Jacques Deshaies. Ne manquez pas, demain matin, 7h30, l'émission du maire. Oui. Le maire à l'écoute de 7h30 à 8h. Il sera sur nos ondes pour parler, revenir un peu sur la séance du conseil d'hier et répondre à vos questions, si vous en avez, au 88 82 92 50. Vous pouvez écrire à Eric si vous avez des questions à lui poser. On va les prendre en note et on va lui poser demain. Par la suite, c'est Max qui s'en vient pour Destination New Country. Passez donc une bonne fin de soirée. Il a arrêté de mouiller.
0: Oui.
1: On se dit à demain.
24: Et c'est la dernière semaine du VGP en passant.
1: Ah, OK. Bon, okay. Bonnes vacances à toute la gang par la suite.
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6: 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Non automobile. Avec l'animateur de Derrière le volant. 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
1: Hier, on parlait dans le retour d'une Tesla fabriquée en Chine, les prochaines Tesla Model 3 fabriquées en Chine pour 40 000 $ que vous pouvez commander et avoir au mois de juin.
7: On va avoir des tarifs s'ils viennent de la Chine.
1: Non, on dit 40 000.
0: Moins cher que le 60-70 000, tu sais, le, ouais, que ça coûte normalement.
7: Ouais. Ben, c'est sûr, parce qu'ici, c'est je le dis depuis toujours, les subventions qu'on avait, ils ont augmenté les prix selon les subventions, puis ils ont mis dans les poches.
1: En Chine, 40 000 $ et ça fait partie des voitures chinoises qui pourraient arriver dans les prochaines semaines. Mais c'est pas de ça qu'on parle, mais on reste du côté de l'Asie parce que on s'en va chez Hyundai et Honda mais aujourd'hui. Oui, on en parle avec notre expert de Derrière le volant, Jacques Deshaies. Comment ça va, Jacques?
25: Ça va très bien, et vous autres?
1: Ça va toujours bien. Du côté de Hyundai, il y a des rappels?
25: Ben, un rappel important quand même, puis c'est pour le Hyundai Tucson 2026. C'est quand même assez récent. Là. Puis le Tucson, c'est quand même un véhicule qui est vendu pas mal chez Hyundai. Bien, on rappelle 5439 exemplaires chez nous pour des problèmes de capteurs. Tu sais, les fameux sensors, là.
1: Oui.
25: Il y en a des centaines et des centaines dans nos véhicules. Et là, ce sont les capteurs d'impact latéral. Ça veut dire que si jamais ça ne fonctionne pas, vous faites rentrer dedans par sur le côté, puis les ballons gonflables ne vont pas se déployer.
1: Oh.
25: Alors ça, c'est un petit problème. Mais attention, on mentionne, et c'est un rappel qui a été poussé par Transport Canada, et ça touche toutes les versions. On rappelle que ça pourrait être défectueux, c'est-à-dire que les capteurs pourraient avoir été altérés ou sont pas respectent pas les normes, si tu veux. OK? Alors, ça veut pas dire qu'ils sont tous de même, mais on rappelle ces véhicules-là pour une inspection chez le concessionnaire.
1: Okay.
25: Si les capteurs sont conformes, pas de problème. S'ils sont pas conformes, on va les remplacer et tout ça, c'est fait gratuitement. Alors, c'est pas... Il y a rien d'alarmant encore. Et il n'y a pas eu de problème non plus. C'est-à-dire que, tu sais, souvent, on va faire un rappel important parce qu'il y a eu des accidents, parce que on a constaté le problème, mais sur la route, là, tu sais, je veux dire, il est arrivé 2-3 impacts, les ballons gonflables, les sacs gonflables ne se sont pas déployés. Mais là, c'est pas le cas. C'est pas arrivé encore. Mais on a découvert à l'usine qu'il y avait des capteurs qui n'étaient pas conformes. Mais là, on ne sait pas dans quel véhicule, dans quel Tucson qu'on les a installés, donc on les rappelle tous, puis on va les inspecter, puis on va découvrir quels sont ceux qui ne sont pas conformes, justement.
1: OK.
25: Ouais, okay. C'est rien de grave, cependant.
1: Ouais, okay, mais, là, voilà.
25: Il y a, c'est pas de panique à bord.
1: Oui, il y a déjà eu pire, comme rappel.
25: Oh, mon Dieu, oui.
1: Quand on parle
25: des
1: F-150 dernièrement, là, qui pouvaient être downshifter en deuxième là, à 100 km/h, c'est pas super.
25: ça, c'était un petit peu plus fatigant. Ça, je suis bien d'accord avec toi. Hey, d'accord avec toi.
0: J'ai entendu un chiffre fort d'arrêt au-delà de 1000 rappels depuis le début de l'année.
1: Hey, c'est énorme.
0: Je me trompe.
25: Mais il y en a beaucoup. Mais comme je dis tout le temps, moi, les rappels, c'est sûr que tu dis, écoute, ça n'a pas de bon sens avoir autant de rappels, mais en même temps, ça fait juste démontrer la responsabilité du constructeur.
7: C'est pas toujours grave, là. Souvent, c'est des petites niaiseries.
25: Puis il y en a eu une tonne à peu près chez tous les constructeurs pour les fameuses caméras de recul qui ne marchaient pas, là. Ouais, hein, on s'entend, là. Ça c'est arrivé, là, pas juste chez Ford, c'est arrivé un peu partout, là. Ou qui reste allumé, ouais, ça se fatigue un peu, bon.
0: Ouais, mais j'ai vu ça, moi.
25: C'est pas fatiguant. Ouais, ben écoute, il y a quand même un avantage, on sait qui nous suit, puis on est capable de savoir s'il suit trop proche.
1: Oui, voilà. Ouais, effectivement. On s'en va du côté de Honda, la situation pas très rose de ce côté-là. Hein?
25: Ben chez Honda, on semble avoir certains problèmes. Tu sais, il y a Nissan là, de qui on a parlé abondamment. L'année dernière, Nissan qui était en problème financier, c'était pas drôle. Là, Nissan va de mieux en mieux, c'est en train de se rétablir. Bon. Les ventes aux États-Unis sont en hausse. Au Canada, Nissan, ça va très bien. On a des nouveautés qui s'en viennent très bientôt, puis des nouveautés intéressantes parce qu'on en a parlé il y a quelques semaines. Le fameux système e-Power là, qui devrait séduire pas mal de consommateurs. Ben, chez Honda, je pense que c'est à leur tour d'avoir certains problèmes. La semaine dernière, on a annoncé chez Acura qu'on abandonnait le fameux programme IMSA, c'est-à-dire le programme où on a des voitures, des sports prototypes en course automobile avec Acura dans la grosse série. On a dit, garde, on finit la saison, puis après ça, on ferme les livres, on sert tout ça, on abandonne. Et là, cette semaine, Honda annonce qu'il y a plusieurs modèles qui ne seront pas, qui subiront pas de changement, pas avant 2030-2032.
1: Oh. Eh bien, c'est loin, ça.
25: C'est loin, ça. Ça veut dire que c'est des modèles déjà existants, OK? Mais attendez-vous pas à avoir des changements ou des grosses transformations dans les prochaines années. On va les conserver tels quels. Et ça, c'est le cas de la Honda Odyssey, qui a quand même quelques années actuellement, là. Et ça veut dire pas avant 2030, ça veut dire qu'il faut attendre encore 4 ans avant qu'on ait un changement important pour le Honda Odyssey. Même chose pour le Honda HR-V, le petit utilitaire. Et c'est la même chose pour le Honda Accord. Le Honda Accord, les ventes sont quand même relativement discrètes, là, mais pas de changement avant 2030. Alors, on a décidé d'arrêter tout ça pour l'instant. Du côté d'Acura, ben le MDX va rester tel quel jusqu'en 2030. Et l'Acura Integra, tu sais, qu'on a ramené en version 4 portes, évidemment, c'est une Civic transformée, là. Elle, c'est pas avant 2032. Et c'est même pas sûr qu'on va la remplacer. Et par surcroît, chez Acura, le RDX, on a arrêté la production.
0: Et puis là, je me pose une question. Si tu fais aucun changement comme ça, esthétiquement, si ça va venir moins, tu sais, à moins attirant, parce que après quelques années, 2-3 ans, tu revampes un peu le modèle, t'arranges un peu les lumières, tu changes une coupe d'affaires, ça fait du bien.
25: Ouais. Ben c'est parce que la problématique, c'est que la concurrence va prendre l'avance.
0: Ben oui, tu dis.
25: Alors là, les concessionnaires de la marque Honda, eux autres, ils vont se revirer de bord, vont dire, écoute, j'ai de la difficulté à convaincre des clients parce que chez tel constructeur ou tel constructeur, eux autres, ils ont renouvelé leur modèle. Et là, il plaît, etc. Enfin, tu sais, c'est un peu particulier. Chez Honda, il semble avoir une espèce de vent de panique. Et on explique tout ça chez Honda par la perte énorme en milliards de dollars du développement des véhicules électriques. Puis là, vous savez, là, on a abandonné le lancement de 3 nouveaux modèles électriques dans les prochaines années. Mmh. On a abandonné le projet. On a pris les 3 voitures concept. On a serré ça dans le fond de l'entrepôt, puis merci, bonjour, on s'en occupe plus. Là, on veut plutôt se concentrer sur l'hybridation des véhicules actuels. Okay. Et ça, j'ai de la difficulté à comprendre comment se fait-il qu'on n'a pas vu venir ça.
0: Mais, hein.
25: Tu sais, j'ai toujours dit, quand on a dit on va rendre la voiture plus écologique, on aurait dû imposer, entre autres, de la part des gouvernements, imposer aux constructeurs de lancer dans les prochaines années des véhicules hybrides. Par la suite, on passera aux véhicules hybrides rechargeables. Puis là, on verra s'il y a un marché important pour les véhicules électriques par la suite. Mais ils ont fait l'inverse. Ils sont garochés dans le développement des véhicules électriques à la course. On est arrivé avec des modèles qui ne sont pas nécessairement hyper intéressants. Mais on a dépensé à peu près tout ce qu'on avait dans le compte de banque. Puis là, aujourd'hui, les coffres sont vides. Et les Chinois commencent à débarquer. Vous avez parlé tantôt avec Tesla. Mais Tesla, c'est parce qu'ils jouent sur les deux tableaux. Hein.
0: Exact.
25: S'il n'y a pas de tarifs, on importe les voitures qui viennent des États-Unis. Puis s'il y a des tarifs, on les fait venir de Chine. Surtout avec la nouvelle entente.
1: Ouais.
25: Pas sûr que M. Trump parle encore avec M. Musk.
7: Ouais, non.
1: Pas sûr.
25: En tout cas, mais c'est ça. Alors, chez Honda, on va observer ce qui va se passer dans les prochains mois, mais il semble avoir un vent de panique à bord, là, puis dire, regarde, là, on coupe partout. D'ailleurs, moi, j'ai parlé avec des concessionnaires qui ont eu une réunion la semaine dernière. Normalement, cette réunion-là sert aux concessionnaires pour avoir un paquet de nouveautés.
1: Oui.
25: Puis ils sont allés là prendre un café, puis ils n'ont rien appris, puis ils sont retournés chacun chez eux.
1: OK.
25: Alors, ouais. Tu sais, c'est ça. Il y a une situation actuellement chez Honda qui... Il y a un vent de négativisme. Moi, j'ai l'impression... Écoute, on le sait, là, ça va se placer une bonne journée.
1: Oui.
25: Et en attendant... Mais quand, c'est ça. Puis en attendant, ben, les concessionnaires vont souffrir un peu.
1: Jacques Dehaye, un gros merci encore une fois. Oui. Donc, on suit la situation de près puis on souhaite prudence sur les routes aux automobiles.
25: Oui, tout à fait. Les limites de vitesse à respecter.
1: Respecter les limites de vitesse, effectivement.
25: Oui, tout à fait.
1: Salut Jacques, merci.
25: Bye.
1: Chronique automobile avec Jacques Dehaye. Quand on dit ça pourrait se rétablir 2030, commence à faire loin, là. Tu sais, veux pas, la voiture change et évolue rapidement.
0: Moi, je pense que ça va être catastrophique pour Honda.
1: Ah, absolument. Oui, ouais. Je pense que oui.
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28: Bon mardi à tous et à toutes. Bienvenue à Destination New Country avec Maxime Bronsard. Ici, c'est votre radio régionale et surtout le meilleur du country au Saguenay-Lac-Saint-Jean. Quelques nouveautés, en fait, je dirais même plusieurs nouveautés là qui sont arrivées cette semaine. En début de semaine, on va y aller avec Ella Langley, Chosen Texas, Tristan Gay avec sa toute nouvelle chanson L'Évêque, Stephen Faulkner et Megan Lebel avec sa nouvelle chanson Roméo. On se retrouve pour le prochain segment musical. Restez avec nous au 92.5.

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2: Des classiques country, on aime ça aussi au 92.5, puis c'est ça qu'il va avoir dans un instant avec Tulsa Time, Don Williams. On va aussi entendre la toute nouvelle chanson de Phil J. Smith avec Ça valait la peine. Écoute, Phil J. Smith, c'est un classique du milieu country au Québec ici depuis plusieurs années, je dirais une dizaine d'années. Il a fait sa place et il encourage beaucoup les artistes country et les artistes émergents country. Donc, très content de faire entendre sa nouvelle chanson, Ça valait la peine. Montana qui s'en vient et Caillouche pour vous avec La chaîne de mon tracteur.

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5: Nous sommes de retour à Destination New Country avec Maxime Bronsard. La prochaine artiste qui s'en vient, vous la connaissez très bien. Elle a reçu sa première guitare de son père en cadeau et elle a jamais lâché sa guitare, jamais lâché de chanter. Elle s'est fait connaître en 1992 avec son grand public avec son album Animal. Elle, qui devient disque d'or quand même. En 98, elle incarne Esmeralda dans la comédie musicale Notre-Dame de Paris. Et oui, je parle bien de France d'amour. On va entendre sa chanson Où est passé le plafond? En fait, c'est une reprise qu'elle a faite avec Francis de Grandpré et c'est excellent. On l'écoute à l'instant. Danny Bédard, Zake Top et Fred Fortin pour vous au 92.5.

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5: On rentre déjà à la fin de la première heure et j'avais envie de vous faire chanter. Ce soir, on part ça avec Tennessee Whiskey, que je suis sûr que tout le monde connaît ici. Donc, levez le son de votre radio, puis chantez à tue-tête Edith Butler, Sarah Dufour, Laurie Leblanc s'en vient et CCR. Laurie Leblanc, je rappelle, il vient de sortir son nouvel album. On va écouter le titre « Sur le chemin ». Qui est tiré de ce nouvel album-là qui est sorti la semaine dernière. Et je l'ai eu en entrevue ici. Si jamais vous avez envie de la réécouter, allez voir sur le site de CKAJ. Vous allez pouvoir l'écouter en podcast. On se retrouve pour le prochain segment musical. Vous écoutez Destination New Country avec Maxime Bronson.
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3: Vous le savez, j'adore les chansons country, western, de style américain. J'en ai plusieurs artistes que j'ai découverts qui ont vraiment ce style-là, mais qui sont quand même très modernes, dont le chanteur Colter Wall. Il a une voix grave, western, excellente. On va écouter sa chanson Cowpoke. Clément Jacques avec la reprise de la chanson anglophone Picture, mais en français avec Marimé. Véranda et Cain avec la chanson Johnny Cash, qui est une collaboration avec Matt Lang. Vous écoutez Destination New Country avec Maxime Bronsard. Merci à vous, chers auditeurs et auditrices, d'être toujours aussi fidèles au poste.

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Nous sommes de retour à destination New Country et c'est impossible que vous n'ayez pas entendu parler du groupe Lendemain de Veille. Ils sont allés faire une tournée à l'international, en Europe, en Suisse, en France. Écoutez, c'est incroyable. Ils remplissent même leur salle là-bas. Ils font du vrai, je dirais du New Country, je dirais trad. C'est excellent. On va entendre la chanson Cowboy. Actuellement, on va aussi entendre Alex Berger, Sam, que vous connaissez bien, qui était une animatrice ici au 92.5, et Morgan Wallen avec sa chanson Cowgirl.

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1: Vous le savez que j'ai mis en place les mercredis découvertes. C'est fait pour découvrir nos artistes de la région et des fois hors région émergents. En plus des entrevues que je reçois, c'est vraiment à part. C'est pour découvrir des artistes. C'est une entrevue qui se passe tous les mercredis. Et il y a une artiste qui est venue au mercredi découverte qui s'appelle Audrey, une autrice, compositrice, interprète country excellente avec une voix incroyable. Sincèrement, une artiste à découvrir. D'ailleurs, on va l'écouter à l'instant avec Comme un rocher. On va aussi entendre du Kurt Urban, Jérôme Casabon et Renee Ray pour vous, une franco-ontarienne qui chante en français le meilleur country. Puis ça se passe ici, au Québec, à destination New Country, au 92.5.

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1: C'est déjà la fin de Destination New Country, puis on va finir ça en beauté avec Vince Gill, Beau Séjour, Beaumont et Joémie. La chanson de Vince Gill, ben c'est Cowboy Up. C'est vraiment une super chanson. Merci encore une fois d'être aussi fidèle, d'être là chaque jour, de m'appeler, de se communiquer, puis c'est toujours vraiment le fun. Je me compte très chanceux d'être parmi vous au 92.5. On se voit demain à partir de 18h.